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1: 2 heures. 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
2: 3h.
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0: 4 heures.
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1: 5 heures.
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0: 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Il est 6h.
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4: Allô Bip du vendredi 22 mai 2026. Bienvenue sur Bénin Info Première. Vous êtes sur votre libre antenne. Nous sommes là jusqu'à 15h55. Vous nous joignez au 01 52 52 67 67 ou au 01 90 77 05 05 pour partager vos préoccupations en 2 minutes pour chacun. Junior Dora assure la partie technique aujourd'hui. Nous allons recevoir notre premier appelant au 90. Allô?
5: Bonsoir, madame Rachida, sans oublier monsieur Sanaï et bon Paul Sedaton depuis le stade du fait général Mathieu Krekou. Que Dieu garde la radio Bip.
4: Merci, monsieur Sedaton. Votre chrono est lancé.
5: Merci bien. Ma première préoccupation, j'entends sur les réseaux sociaux et sur la plupart des chaînes de radio, exilés politiques, détenus politiques et autres, là, c'est vrai. Nous sommes en démocratie. Nous avons écouté le porte-parole du gouvernement nous donner des explications concernant les exilés politiques ou détenus politiques, qui n'ont pas d'exilés politiques ni de détenus politiques. Pourtant, ça continue. Ils sont libres de s'exprimer. Moi, j'ai eu quelques problèmes avec quelqu'un de ma famille la dernière fois. Je suis allé chercher un avocat sur le territoire national pour défendre la personne concernée et nous avons eu gain de cause. Si quelqu'un a un souci, il n'a qu'à aller chercher un avocat. Nous avons plein de Béninois assis sur les bancs dans nos tribunaux chaque jour. Et ceux-là n'ont pas de défenseurs. Nous avons beaucoup d'hospitalisés. Ils ne trouvent jamais quelqu'un pour venir prier pour eux. Mais quand il s'agit d'un politicien et autres là, je vois la plupart de nos compatriotes devenir des défenseurs. Vous êtes libres. L'autre sujet, monsieur, madame Rachidat, oh, je continue de dire à nos compatriotes, si vous ne voulez pas avoir de soucis avec la police et la justice, on dit qu'il y a une loi qui protège les femmes, et il ne faut pas porter des coups à une femme. Et toi-même, tu le sais. Mais tu vas porter des coups à une femme, tu t'attends à quoi? Pourquoi les blessures volontaires, tu vas répondre? C'est de ça qu'il s'agit. Quelqu'un qui prend son clavier, il va faire des gaïmans et autres là, on l'arrête et je vais le prier pour lui. Ah non! Et au moment où il voulait poser l'acte, il ne sait pas, qu'il doit s'attendre à la justice. Donc quand nous voulons poser des actes là, j'ai précisé 3 fois et que je ne suis pas quelqu'un à venir sur les antennes pour dire je vais défendre qui que ce soit. Les avocats sont là et vous allez les payer pour vous faire défendre. Merci bien, madame Rachida. Que Dieu nous garde les membres de nos ancêtres.
4: Merci. Au revoir. 01 52 52 67 67.
6: Bonsoir, madame.
4: Bonsoir, monsieur.
6: Comment vous allez?
4: Bien. Et vous?
6: Ça va très bien chez moi. Dans 2 heures, on va de Cotonou, Kati Djelaï.
4: D'accord. Et votre nom?
6: Esaïe Diossou.
4: Vous avez la parole, monsieur Diossou.
6: Merci beaucoup. Et j'ai quelques préoccupations. Ma première préoccupation, vraiment, Carrefour Sojima s'est dégradé complètement. S'est dégradé complètement. Si l'autorité de Cotonou, sans le côté, il n'a qu'à faire tout possible pour envoyer quelques ciments, pour que Carrefour Sojima soit un peu amélioré, ce n'est pas bon. C'est en plein ville. Et c'est le grand marché de Cotonou qui est là. Le grand marché de Bénin qui est là. Mais pour venir à Kayou-Souyema aujourd'hui, si ça se dégrade complètement, c'est pas bon. Donc, je veux dire, on n'a qu'à faire tout ce possible pour envoyer quelques... pour envoyer les gens pour que ça soit un peu amélioré. Autre préoccupation, je vais dans la commune de Semekoji. Ça fait 3 ans que j'ai entendu dénoncer la vague étant 4 de Djefa jusqu'à aller à Djefa Glebon. Vraiment, j'ai dit vraiment 1000 fois merci à le nouveau maire de Sérécoïde, M. Thomas Simbo. Vraiment, il a envoyé quelques sables sur la voie complète jusqu'à aller à la mairie de Sérécoïde. Vraiment, j'ai dit 1000 fois merci. L'ancien régime qui a resté là, on a crié pendant 3 ans, il n'a pas pu faire ça. Mais lui, il n'a pas encore fait 6 mois. Mais il a commencé par d'adresser tous les vents dans Sérécoïde. J'ai dit 1000 fois merci à le maire de Sérécoïde. Je vais venir sur le tronçon qui tient jusqu'à aller à Omoklin. il y a l'esprit tricolore, mais les gens n'arrivent pas à respecter les fûts. C'est à cause de ça qu'on a créé les antennes. Et maintenant, comme ça, le collègue on prend maintenant, il a envoyé les gens sur le tronçon. Ils sont en train d'attraper leur moto qui ne veut pas respecter le feu tricolore. Vraiment, je dis vraiment mille fois merci à le commissaire de Tokolegwe. Il n'a qu'à continuer comme ça. Pourquoi les gens n'ont qu'à respecter le feu tricolore? Et en même temps, j'interpelle le commissaire de Fondéou, dans le deuxième arrondissement. Et Chandamé d'Abanganaoui aussi n'a qu'à envoyer les éléments sur le tronçon pour que les gens n'ont qu'à respecter le feu tricolore. Merci beaucoup, madame Rajizad. Bonne début de week-end à vous.
4: Merci, bon début de week-end à vous aussi. On continue avec le prochain auditeur. Allô?
0: Allô, madame Rachida.
4: Oui, bienvenue, monsieur.
0: Oui, toi aussi, les familles.
4: Tout le monde va bien, merci.
0: Oui, moi, je m'appelle Okwenu Asogbatoma, à Bomaran, dans le mairie de Bono.
4: Monsieur Asogba, vous avez la parole.
0: Oui, d'accord. Mon préoccupation vient directement à Tronkon. Quand tu étais à Kéramko Veni, à Bomaran, il y a un pont là. Les ponts que ils ont fait sont longtemps et même maintenant, vous allez savoir que le train est de gâter. J'ai invité le maire de Bono, M. Menemanel, qu'il n'est pas regardé ce situation parce que c'est son village. Bon, ce n'est pas bien. Sinon, dans quelques temps, quand le pont est gâté, tout ça va séparer le voie. Et pour passer là, c'est difficile. Pour pouvoir passer là-bas, c'est difficilement pour les populations. Oui, enfin, mais là où ils ont en train de faire de pont là, moi je ne comprends pas. Quand on peut, ils vont ouvrir ce pont là, jusqu'à actuellement, le pont, le voie qu'ils ont fait, ils ont en train de passer d'abord qu'ils ont fait le pont là. Dans ce temps de pluie, ça va arrêter là, l'eau va arrêter là. Bon, quand l'eau arrête là, comment les populations vont passer? Mais ils ont fait le pont pour laisser comme ça, jusqu'à actuellement. J'ai invité le ministre, il n'est qu'à venir pour regarder ce que soit le maire de Bono. Celui qui va ouvrir ce pont-là, ils vont dire on va attendre. Sinon, ce n'est pas bien. Bonne journée de vous. Et bon week-end.
4: Merci. Bon week-end à vous aussi. 01 52 52 67 67. C'est votre tour. Allô?
7: Oui, bonjour la grande dame. Et ce matin?
4: Ça va bien, merci.
7: C'est Mohamed Loukman depuis Révier.
4: Monsieur Loukman, nous vous écoutons.
7: Ok, merci. J'ai envoyé une vidéo sur votre 52, 52, 63, 63 là. Je ne sais pas si vous avez regardé cette vidéo-là. Ça se passe à la Sakor, précisément dans la vente du chef village, Zorin Torémi. Vraiment, la grande dame, ce qui se passe là, le jour on va attendre qu'un enfant s'est électrocuté par le courant. Ou bien un enfant est mort par le courant à la sacola. Ça sera difficile. L'autre jour, j'ai parlé, personne n'a pas réagi. Et les gens sont en train de parler dans le quartier. Ceux qui ont leur courant là, ceux qui ont tiré leur courant là, ne disent rien. Et ils ont laissé ça comme ça. Je demande à la directrice régionale de la FME de venir à la sacola, de venir voir ce qui se passe à la sacola. Devant une maison, si vous voyez, je vais vous envoyer encore la vidéo, vous allez voir la vidéo. Et l'association du développement de cette quartier en train d'appeler les gens ne veulent pas réagir par rapport à ça pour venir réparer toutes ces choses-là. Le jour où on va entendre qu'il y a fumé par rapport à ça, ça ne sera pas du tout bon. Donc j'interpelle la directrice de venir couper les courants, parce que ça ne va pas, nous sommes en saison des pluies, de venir couper les courants. S'ils ne coupent pas les courants et qu'après il y a un inconvénient, donc la directrice, vous avez entendu ça, j'ai dit ça par rapport à la radio, Bip Radio, vous avez entendu. Je vais vous envoyer la vidéo, vous aussi vous allez voir la vidéo, ce qui se passe à la Sakor. Pour terminer, hier je suis en train de parler, je n'ai pas pu terminer. J'interpelle encore le CA du 9e arrondissement à Tipani. Je fais tout possible de voir l'actuel maire, de faire quelque chose pour les écoles de leur localité avant la rentrée prochaine. Grand dame, je vous remercie à lundi.
4: Oui, monsieur Loukman, n'oubliez pas de renvoyer la vidéo, s'il vous plaît.
7: Non, je vais vous envoyer ça. J'ai déjà envoyé la vidéo.
4: Oui, renvoyez-la maintenant. Merci.
7: Ok, je vais vous envoyer ça. Merci beaucoup.
4: Merci à vous aussi. 90. Allô.
8: Bonsoir, madame Rachida.
4: Bonsoir à vous aussi. Comment vous allez?
8: Ça va bien, c'est Symphonie Onkwati Tango.
4: Vous avez la parole, monsieur Onkwati.
8: Ma première préoccupation est le centre des années CEP d'arrondissement de Zoungué n'est pas clôturé. Alors on disait que là où les enfants doivent composer doit être clôturé. Deuxième préoccupation, et l'arrondissement de Zoungué, j'ai fait lotissement. Alors, entre Yokon et Mitro, n'a pas encore délimité. Et puis, Yokon, vers Fincamé 2 et Sundi, pas encore délimité. J'invite maintenant le monsieur le maire de faire tout possible de délimiter le village avant de faire commencer lotissement. Troisième préoccupation, les ampadeurs de Yokon ne s'allument plus. Alors nous avons du courant et ça ne travaille pas. J'invite les SBE de venir nous aider pour trouver l'ampadeur. Pour finir, le réseau ne travaille plus ici. Toutes les trois réseaux que nous avons ne fonctionnent plus. Donc aidons-nous de trouver des réseaux. Merci et bonne.
4: Monsieur Onkwati, rappelez-nous votre commune.
8: Commune de Dango, arrondissement de Zoungué.
4: Merci.
8: Oui, merci à vous aussi.
4: 01 52 52 67 67. Allô.
9: Allô.
4: Est-ce que vous pouvez diminuer le volume de la radio, s'il vous plaît?
9: Excusez-moi beaucoup.
4: Merci.
9: Moi-même, je n'aime pas ouvrir les radios pour que j'attende le retour. Excusez-moi.
4: D'accord, et allez-y.
9: Bonsoir.
4: Bonsoir, monsieur.
9: Oui, mon nom s'appelle Oussa Denis.
4: Oumpa?
9: Dans la commune de Oussa Denis.
4: D'accord.
9: Dans la commune de Mikreke, arrondissement vacant, vraiment. Et vraiment, je vous salue, que Dieu vous protège, quoi. Vous, journalistes, par rapport à ce que vous êtes en train de nous faire, au pays. Vraiment, Dieu va vous garder.
4: Amen.
9: Et secondo, je ne sais pas si la terre nous appartient au monde. Si on se rappelle que la terre, Dieu nous a envoyé sur la terre pour quelque temps. Et on doit faire des choses, bonnes traces, avant de quitter sur la terre. Je ne sais pas pourquoi, si le gouvernement a lancé les lotissements, les gestionnaires qui sont là-bas, qui sont là, je ne sais pas sur quelle raison ils vont bloquer jusqu'à le lotissement là ne peut pas aller à leur longtemps. Ou bien ils vont bloquer à cause de l'intérêt, faux intérêt. Et arrondissement de Bakon à Dangou, à Zawé et à Tissato, à Bogo, Damé, tous ces localités là, ils ont eu le courant, les maternités, les écoles. Mais arrondissement de choses à Daoula, Kati à Daou, Ragedo à Gata, Geola, jusqu'à aujourd'hui, ni il n'y a pas le poteau électrique, ni école, ni hôpital. Ça fait pitié. Secondo, je demande les populations des Béninois, là où tous les gouvernements a essayé, surtout le temps du gouvernement de Talon, a essayé de faire le goudron. Les populations béninoises ne peuvent pas attendre le gouvernement d'abord avant de balayer sur le goudron. Parce que c'est les sables qui gardent le goudron. Parce que c'est un truc que l'huile est dedans. Si les sables sont sur le goudron et le soleil tape et la pluie tombe sur ça, ça sucrerait les. Une qui est dans le goudron là. Et c'est rapidement, ça va gâter. Je demande nos Béninois qui sont au Bénin, on a qu'à aider le gouvernement, balayer, enlève les sables, enlève les zèbres.
4: Merci.
9: Oui.
4: On est largement au-dessus du temps. Merci beaucoup.
9: Ok.
4: La parole passe au 90. Allô?
10: Oui, bonsoir, madame la ministre de la communication.
4: C'est Rachida Oussou, merci. Merci,
10: Je prie que la nomination soit comme j'ai dit, monsieur Vieré Wimbo depuis le village Amoulekwe.
4: D'accord.
10: L'un des villages de l'arrondissement de Gapé.
4: Merci, c'est vraiment gentil de votre part. On reste ici d'abord. Merci beaucoup. Nous vous écoutons.
10: Et voici mes préoccupations. Je vais directement chez le maire de la ville de Ouida, monsieur Pissa Rotemou, de penser à améliorer les voies qui sont impraticables dans l'arrondissement de Gapé. Sinon, nous souffrons dans les voies. Il faut améliorer un peu, mon cher maire. Comme j'ai dit, vous avez déjà écouté. Et deuxième préoccupation, je vais chez le DGPR. Si vous utilisez les nouveaux polices républicaines, après l'investissement de notre président, M. Romain Ouadari, il faut déployer ces polices républicaines pour qu'ils nous sécurisent aussi. Et pour le commissariat de l'arrondissement de Sadi. Sinon, nous sommes dans les mains des malfrats. Et doter des moyens roulants à ce commissariat aussi, et réaliser des postes avancés pour nous sécuriser. Un à Fokme Centre, un autre à Gapé Centre, un autre aussi à Village Aonu. Et troisième pour terminer, je suis madame ministre du Commerce, de quitter sa loi. Il faut qu'elle aille visiter les dépôts de ciment dans les cimenteries. Sinon, la tonne est à 78 000 dans le département de l'Atlantique. Si nous rentrons dans les dépôts pour acheter des ciments, on nous dit 120 000, 110 000, c'est la tonne que la tonne est. Ce n'est pas bon. Ce n'est pas bon. C'est la pagaille. Il n'y a pas au vent d'or. Merci, madame. Et très bon début de week-end de la fête de la Pentecôte à tout le monde et le jour de l'investiture de notre

0: lorsqu'il dit les partisans les plus actifs, les plus soumis ou les plus griots, griots, hein, pour dire ça de détresse, sont en réalité ceux qui n'ont pas de compétences, qui n'ont pas de talent, qui n'ont pas de contenu. Je voudrais en appeler à l'esprit de nous tous béninois, à l'intérieur comme à l'extérieur, qui nous destinons à déifier le monsieur, la personne, monsieur Talon, je voudrais dire, en considérant qui ne fait rien de mauvais. Alors que lui-même, à Dieu peuple béninois, de le laisser finir avant de l'appeler à bon, ça veut dire qu'il nous reconnaissait limite. Mais nous autres griots, nous faisons tout pour dire que tout ce qu'il fait est bon. Plutôt dans nos rangs, nous les faisons de punition. Je voudrais demander aux Béninois de savoir raison garder. Parce que celui que vous détiez lui-même, il vous qualifie de griot. Donc faisons beaucoup attention. Nous sommes partout, hein, sur les antennes, même ici que vous. Hein. Et pour dire à son excellence lui-même que voici son dernier week-end au pouvoir. Il est encore possible de corriger certaines choses. Par exemple, madame, les affilés politiques, je répète, s'il y en a beaucoup au Bénin.
1: Votre temps d'antenne est terminé. Merci beaucoup, monsieur Atchadé. On est au 90.
2: Oui. Allô.
1: Allô, oui, allô. Bonsoir.
2: Bonsoir. Appelle-moi Roger Zanou, depuis Dango.
1: Monsieur Zanou.
2: Oui. Zamenou.
1: Zamenou.
2: Oui.
1: Vous avez la parole.
2: Je veux dire à notre nouveau président de la République que si on dit maintenant que le Bénin a du développement, le Bénin est développé, ils n'ont qu'à beaucoup penser à développer aussi l'agriculture. Sinon, par exemple, la vallée du Bénin, c'est la deuxième vallée sur le monde, selon ce qu'on vous a appris à l'école. Maintenant, cette vallée n'est pas aménagée. Avant, on amène des terres du champ juste en juillet. Le piment, par exemple, on récolte juste en juillet. Mais cette année, maintenant, c'est déjà fini. Parce qu'il y a l'inondation. Pourquoi cette vallée ne peut pas être aménagée? Et si on n'a pas maintenant, il y a plein de machines, il y a plein de machines maintenant, mais on n'a pas ce qu'on va amener aux machines. Et le pire, il y a les choses sont moins chères. Et le peu qu'on a trouvé, on a vendu moins cher. Si on peut cultiver du riz maintenant, ils n'ont pas vendu jusqu'à présent. Parce que les entreprises qui récoltent le riz n'ont pas vendu. Il y a la maison. Comment les habitants vont vivre? Ils n'ont qu'à penser à ça. Ma deuxième préoccupation devait être dire à MTN, réseau MTN, de penser aux gens du village de Yoko dans la commune de Zingo. Sinon, le filonet à 200, à quelques kilomètres, 2 kilomètres environ. Mais tu ne peux pas rester dans ta chambre pour faire des appels, de te connecter. C'est sympa, je ne peux pas penser à ça. Je vous remercie, madame.
1: Merci à vous aussi. On passe au prochain auditeur. Allô?
3: Oui, bonsoir.
1: Bonsoir,
3: madame.
1: Monsieur.
3: Madame Rachida Ousou.
1: Bienvenue sur VIP Radio.
3: Je vous salue et je salue encore votre équipe toujours. Et je m'appelle Boyo Bokoro et je vous appelle depuis à Gemila Rangagado, dans la commune d'Adjoum, à Rotfond d'Azoblissé.
1: Vous avez la parole.
3: J'ai trois préoccupations ce soir. Voici ma première préoccupation. J'interpelle le directeur de la SE et ses collaborateurs de penser pour la rénovation des poteaux électriques en bois de la localité d'Agemila-Réa-Bagodo avec les poteaux en béton. Car tous les poteaux en bois sont gâtés depuis des années. Sont déracinés même. Et d'autres sont à terre. Il faut mettre les lampadaires à leur place respective. Comme c'était avant. Or, les lampadaires ne s'allument plus depuis Agemila-Réa. Et nous vivons

0: à l'obscurité. Et nous vivons dans l'obscurité, effectivement, tout ce que nous disons sont tombés dans les oreilles de sous. C'est vraiment grave. Voici ma deuxième préoccupation. Suscitamment, j'interpelle encore les autorités de nous trouver au moins des panneaux solaires pour l'éclairage de la place publique, le marché à pas de loup de la localité d'Agemilarin à Kagodo. Et même sur les bords des voies, même sur les carrefours, même dans notre école publique d'Agemilarin, car il y a trop de vols pendant la nuit. Et voici ma troisième préoccupation. Et vous savez que les élections législatives et communales ont eu lieu déjà. Encore, il y a longtemps. Ça a été passé il y a longtemps. Il y a le bon paiement de certains agents de vote pendant les élections communales et de la commune d'Adjoum. Il y a donc vraiment non paiement de certains dans la commune d'Adjoum à raison d'Azoulissé.
1: Vous êtes concerné ou vous pouvez nous envoyer les contacts des personnes non payées?
0: D'accord, je vous envoie ça. Oui. Et à grâce soirée à vous, madame, que le chemin de Dieu guide les pas.
1: Merci.
0: Et vous protège de tout cœur.
1: Merci, votre temps d'antenne est dépassé. On va passer au deuxième, non, au prochain auditeur, bien évidemment. 90.
2: Bonsoir, Bénin Info Première.
1: Bonsoir, monsieur.
2: Madame Rachida Touhoussou et son technicien de ce soir.
1: Bienvenue à vous.
2: Mathieu, rentrons-nous au bout du fil. Depuis l'arrondissement de Gangma, là nous sommes toujours dans la commune d'Adjoum.
1: Allez-y.
2: Merci beaucoup, ma chère. Je voudrais rappeler à nos autorités que si cette séquence nous est laissée sur BIP Radio, c'est pour accompagner le développement de notre pays à notre manière. Et c'est démocratique et constitutionnel. Je voudrais rappeler aux uns aux autres, parce que lorsque nous dénonçons et les autorités ne réagissent pas, ça ne va pas. Cela voudra dire que peut-être il y a quelque chose qui coche. Mais depuis pas longtemps que Mathieu Rontonou et autres dénonçaient certaines irrégularités dans la commune d'Adjoum, à savoir les voies, l'impraticabilité des voies, et un ponceau à 2000 arènes. Pourquoi pas que le ministre de l'Intérieur octroie un véhicule au commissariat d'Adjoum. Mais on ne sent rien. Également, sur la délivrance des cartes d'égalité de chance, d'accord, aux handicapés, que mes collègues ou mes collègues dénoncent sur cette émission. C'est silence radio, madame Rachida Touhoussou. Ça sort de l'ordinaire. Ce n'est pas bien. Soit il veut venir sur votre antenne, nous expliquer ce qui en est au juste. Maintenant, nous sommes là et nous resterons par la grâce. Acceptons les ingratiations du ministre de la Communication, que mon confrère Rouimbo. Nous prions Dieu à vous élever au haut rang. Pourquoi pas? Pour que nous ayons BIP TV. Nous en avons besoin. C'est nos souhaits. Acceptons. Je voudrais rappeler aux autorités de Sénégalie que le CGE des paix, madame Rachida Touhoussou, ce CGE a besoin d'une constitution de
1: Merci.
2: Bibliothèque. Madame Rachida Touhoussou, bon week-end à vous et longue vie à BIP Radio. Nous y reviendrons.
1: Merci, au revoir, monsieur. Rendons-nous la parole au 52 maintenant. Bonsoir.
3: Bonsoir, madame.
1: Bienvenue sur BIP Radio.
3: Ok, ici 52, là, ici. Depuis il y a 100 minutes.
1: Nous vous écoutons.
3: Ok, ma préoccupation, c'est quoi? Je pars directement à la terre. Et nous avions besoin de l'électricité. Et tout autour de nous, il y a l'électricité. Le petit village qui est là, on appelle Beto Menawa, n'a pas de l'électricité. Même c'est dans ce village. Et à 2 kilomètres, on voit qu'il y a l'électricité. 1 kilomètre et demi, il y a tous les voies qui mènent chez le maire, l'ancien maire, il y a l'électricité. Mais à 2 kilomètres, la maison du maire, là, on ne trouve pas l'électricité jusqu'à présent. Et à cause de ça, les volets nous dérangent. Tu ne peux rien faire, tu ne peux rien laisser au dehors. Ils viennent ramasser tout. Même la fois dernière, ils ont fermé moi, ma famille dedans. Comme je suis pas ils ont fermé ma famille dedans. Ils ont ramassé tous les volets que j'ai. Et ils sont partis. Et c'est une autre personne qui est venue ouvrir la porte à ma famille. Nous, le maire, bon, le nouveau maire, Bandé, nous le supplions. Il n'a qu'à venir nous aider. On a besoin de l'électricité. Il n'a qu'à venir nous aider. Nous le pourrons. Parce que c'est lui qui est là maintenant. C'est lui qui est là maintenant. Nous serons tellement reconnaissants s'il nous envoie le courant. Merci. Et bonne après-midi à vous.
1: Merci à vous autant. Allô, Bip continue au 01 90 77 05 05. Allô.
4: Oui, bonsoir, madame.
1: Bonsoir, monsieur.
4: Oui, on m'appelle Tovi Zunko Alain depuis Avrancourt-Ouizé.
1: Vous avez la parole.
4: Oui, ma première préoccupation de ce soir, je vais directement chez mon maire d'Avrancourt, monsieur Gaoutoulé Sénant Gabriel, avec un respect, parce qu'on a fait ouverture des voies dans notre quartier. Mais nous qui sommes dans la zone, pas loin de sa maison, nous sommes à côté de sa maison. Mais on a fait les choses, on ne comprend jamais ce qu'ils ont fait le temps. On a partagé le poteau électrique dans leur zone seule. On nous a laissé ici, nous qui sommes au Ouizé, ici. Mais autour de nous, dans Godji, Tamé et Sejé, tout ce quartier-là, et Alawa, ils ont bénéficié tout le poteau électrique. Mais nous qui sommes dans Ouizé, dans la zone là, nous sommes dans l'obscurité actuelle. Et je crie, je fais tout pour que les autorités d'Avrancourt viennent à notre aide. Jusqu'à présent, personne n'a réagi. Mais nous tous, nous sommes béninois. Nous sommes béninois. Mais madame, aidez-nous. Aidez-nous, je vous en prie, aidez-nous. Parce que nous sommes fatigués de ça. Nous sommes fatigués parce que le président de la République, son excellent Patrice Talon, il a révisé et il a demandé que tous les Béninois du Doigt a besoin de l'électricité. Donc, nous sommes tous Béninois. Aidez-nous. Deuxième préoccupation, si mon l'air encore.
1: Vous avez bon. 10 secondes.
4: D'accord. Et notre voix qui a quitté Port-de-Vaux vers Igolo. Bon, j'ai interpellé le maire aussi d'approcher le Off-Mass. Que le travail est en train de traîner.
1: Merci.
4: Bon, merci pour votre...
1: Au revoir, monsieur. Allô, Bip, la suite au 01 52 52 67 67. Vous êtes en direct sur Bip Radio. Allô.
5: Bonsoir, ma chère journaliste.
1: Bonsoir, monsieur.
5: Oui, moi, je m'appelle François Cantienou.
1: Monsieur Cantienou, vous appelez d'où?
5: Oui, je vous appelle de Pigrosset.
1: La radio vous écoute.
5: Merci. Si vous descendez de l'antenne, madame, à partir de 19h, prenez l'échangeur de Godomé. Tout est noir. Tout est noir. Les gens attendent qu'il y a de l'accident grave qui va se passer à cet endroit avant de nous électrifier cet endroit. Et on ne sait jamais de payer partout sur les antennes pour dénoncer cela. Un échangeur hein, à Godomé, là, à 20h de ville, là. Et c'est tout est noir. Prenons aussi les feux tricolores. Il n'y a pas quoi jusqu'à Topa, passer par B2. Aucun feu tricolore ne marche pas. Et cela, tout ça, ça cause des accidents, madame. Combien de fois, nous, les fidèles d'opinion, nous allons dénoncer ça? Au fait, nous aidons les dirigeants à mieux faire, à mieux gérer, à mieux exercer le pouvoir qu'on leur a confié. Ils croient que on leur fait du mal. Non, on les aide à bien faire. Normalement, ils devaient nous décorer, nous les grognons, ils devaient nous décorer. Les dirigeants là, nos dirigeants là, devaient nous décorer parce qu'on ne prend pas l'argent chez eux avant de chercher les crédits. On achète des crédits pour appeler, pour dénoncer ce qui ne va pas dans le pays. Et puis, ils regardent une ligne de chat, sans leur dire rien. C'est pas bien. Si vous descendez, vous même prenez le trousseau là, à partir de 19h30, vous allez constater ce que je dis, madame. Ce n'est pas bien. Ma deuxième préoccupation, je souhaite. Bon vent au nouveau président élu, M. Wadaï, d'essayer de voir ce qui a été mal fait, ce qui n'a pas été fait, de s'occuper de ça là, pour compléter à son patron, je vais dire, parce que c'est son patron qui lui a donné le privilège d'être président de notre pays. Donc de voir et de je sais qu'il est intelligent. Et lui-même, il a essayé, il a travaillé aux côtés du président Talon. Maintenant, il n'a qu'à essayer de voir ce qui a été mal fait, ce qui n'a pas été fait, et combler ce vide. Là, le peuple béninois serait content de leur gestion.
1: Merci.
5: Merci.
1: Voilà, 2 minutes et on passe à un autre auditeur. Allô?
6: Allô, madame Oussou, bonsoir.
1: Bonsoir, monsieur, bienvenue sur VIP Radio.
6: Joseph Tabedi Boblou, depuis Guaco, Potokoumé, à l'appareil.
1: Nous vous écoutons, monsieur Goglou.
6: Madame Oussou, Sona Ekon et moi vous rendrons visite le jour de la Tabaski.
1: D'accord.
6: Première préoccupation, je m'incline et je me prosterne devant Dame Breton qui a prié pour moi hier. Dame Breton, je vous remercie. Moi, j'avais été inscrit à l'école primaire groupe B de Panouyan en 1967. Et c'est cette école qui m'a vu obtenir mon CEP et réussir à l'entrée en 6e en 72. Je vous remercie infiniment et vous informer que moi, Boblou, je suis déjà à la retraite. Je suis à la retraite depuis plus de 10 ans. Merci. Deuxième préoccupation. De temps en temps, nous parlons de l'inondation de la ville de Cotonou. Certains ont pu se nommer Cotonou 3CI. Cotonou en campagne contre l'inondation. Moi, je voudrais demander à l'État de désengorger Cotonou. Il n'a qu'à désengorger Cotonou. On peut transférer certains ministères à Porto-Novo. Pourquoi pas à Calavi, puisque Cotonou, il y a trop de monde et la plupart des fonctionnaires viennent de Calavi et de Porto-Novo. Un certain ministère ou bien créer une autre ville. Parce que depuis des décennies, on est en train de lutter contre l'inondation à Cotonou. Mais on n'a pas pu. Chaque année, on parle d'inondation. Chaque année, on parle d'inondation. Et tout doit se concentrer à Cotonou, forcément. Alors qu'il y a la capitale Porto-Novo, il y a d'autres villes. C'est ce que moi je voudrais dire, sinon on ne sait pas là où on va. Voilà que nous sommes en saison des pluies. On est au début de la saison des pluies maintenant. Il faudrait que les gouvernants puissent y penser ou apporter des solutions adéquates. On a aussi.
1: Oui.
6: À demain ou bien à lundi ou bien au jour de la bascule. Merci beaucoup.
1: Merci à vous aussi. À bientôt. Allô BIP au 52.
7: Bonsoir madame Rousseau.
1: Bonsoir monsieur.
7: On m'appelle Agatha Farah depuis Tavi.
1: La radio vous écoute, monsieur Agatha.
7: Ma première provocation, j'invite aux têtes couronnées le CA de Tavi, le député de Tavi. Je fais tout possible que le marché de Tavi s'anime. Parce que ça fait 24 ans déjà que le marché de Tavi ne s'anime plus. Deuxième préoccupation, Tavi n'a pas d'eau potable depuis un certain temps. Et il n'a pas de pharmacie. J'invite aux autorités d'ouvrir une pharmacie à Savi. Ma troisième préoccupation, l'hôpital de Savi n'a plus de sages-femmes. Parce que les lundis, quand les femmes enceintes arrivent, ils souffrent le lundi. Ils ne souffrent pas de celui qui va les examiner.
1: Il n'y a plus de sages-femmes ou bien il n'y a pas de sages-femmes les lundis?
7: Il y a de ça, ça, mais les femmes enceintes arrivent beaucoup. Et quand ils arrivent à 7h du matin, ils retournent à 17h. Ils sont beaucoup arrivés. Il n'y a pas beaucoup de ces femmes là. Ni d'infirmières, beaucoup d'infirmières là. Il y a une ces femmes là. Et deux infirmières. Ils travaillent fatigués tous les lundis. Et j'invite M. Roupati à faire tout possible pour nous envoyer des infirmières. Quatrième, pour terminer, la voie qui quitte passer en allant vers l'ADA, ils ont fermé quelques tombeaux là-dessus. Les tombeaux restants, qu'allons-nous faire? De venir fermer les tombeaux à lundi, madame Ouzou.
1: Au revoir, monsieur Adjato. On va continuer à l'OBIP avec d'autres auditeurs. 90.
8: Bonjour, madame Rachida Ouzou de Bénin Info Première.
1: Bonjour, monsieur.
8: Comment vous allez?
1: Ça va bien et on espère que vous aussi.
8: Je vais très bien par la grâce de Dieu. Je m'appelle Benjamin Bossédé. Je vous appelle de la frontière de Sémécraqué.
1: Votre chrono est lancé.
8: Madame Oussou, il y a une compagnie de voyage qui fait la liaison entre deux capitales du Bénin, c'est-à-dire Cotonou, Porte Nouveau. Madame Ossou, il s'agit de Nonvive Voyage.
1: Non, on ne va pas donner de nom de, d'accord, de société, s'il vous plaît. Oui. On vous dit ça tout le temps.
8: D'accord, merci. Vous voyez, cette compagnie de voyage, parmi ces véhicules, nous constatons malheureusement que certains sont en panne. Pourtant, ils sont en circulation, ce qui ne devait pas être le cas. Certains de ces véhicules ont des problèmes de boîte à vitesse et quand le chauffeur veut passer de vitesse, le véhicule fait un bruit ahurissant. D'autres véhicules ont des problèmes d'amortisseur et quand un véhicule de ce genre a ce genre de problème, ça veut dire que toute la charge, toute la charge retombe sur le châssis. Et dans ce cas, le véhicule peut se renverser dans un virage.
1: Mais vous avez constaté tout ça comment?
8: Nous avons pris le véhicule de Cotonou pour Port-Nouveau et lorsque nous avons arrivé au niveau du péage, on a constaté ces choses. Vous me suivez?
1: Oui, on vous suit.
8: Oui, on se rappelle du cas de Dassa Zoumé de la compagnie Baobab Express comme si c'était hier. On doit absolument préserver la vie car elle est sacrée. Nous invitons les responsables de cette compagnie de voyage à réparer leur véhicule. Nous le disons maintenant. C'était Benjamin Bossédé. Je vous souhaite un bon après-midi.
1: Merci à vous autant. On est au 52-52-67-67. Allô?
9: Oui, bonsoir.
1: Bonsoir, monsieur.
9: Comment vous allez?
1: Bien, merci.
9: Ça va très bien chez nous, à Gakoué aussi.
1: D'accord.
9: Ça va, n'était pas au courant.
1: Vous pouvez diminuer le volume de la radio? On a un écho, s'il vous plaît.
9: C'est bon?
1: Bon, allez-y, on va voir, monsieur.
9: Ma première préoccupation va directement chez notre président de la République, de venir nous aider, nous les personnes handicapées, qui est à Ouida. On a déjà déposé les dossiers pour notre carte d'égalité des chances. On n'a pas encore reçu les cartes d'égalité des chances. Si les autorités couronnées peuvent nous aider, ça serait très bon. Deuxième préoccupation va directement chez notre maire du Ouida, M. Christian Wittering. Je sais comment le maire du commentaire, à propos des égouts, des cuiteurs, des oraux, de supprimer tout à propos de la pluie. Troisième, pour terminer, notre pharmacie qui a servi, ils ont fermé depuis 8 ans, de venir nous ouvrir une autre pharmacie ou bien de venir nous ouvrir ça. Allez-y pour un autre numéro, si peut-être à dire.
1: Merci, au revoir. 90, bonsoir.
10: Oui, bonsoir, l'incontournable journaliste Rachida Wousso.
1: Ah, merci, c'est vrai, personne n'est quand même incontournable, ça c'est à noter. Bienvenue.
10: Vous devenez rare ces derniers temps sur l'antenne, je pense que c'est à cause de votre agenda surchargé.
1: En tout cas, on vous écoute, ne vous inquiétez pas, toute l'équipe vous écoute.
10: C'est Ayono Lucien, je vous appelle des Enclaves d'Akasato.
1: Vous avez la parole.
10: Et Rachida Wousso, après cet exercice, après avoir parcouru la grande partie de nos grandes villes, et nous constatons que le mal est si profond qu'on le croirait. Le constat est triste. La plupart des carnivores dans ces grandes villes sont en souffrance à cause du mauvais comportement des citoyens qui vendent de la nourriture au bord de ces voies. Et pour cela, je voudrais demander maintenant qu'on les oblige. Tous ceux-là qui, dans l'exercice de leur activité, produisent des eaux souillées à creuser leur propre pizza. TV, je voudrais demander aux autorités municipales de prendre leurs responsabilités en menant une vaste campagne de sensibilisation suivie de répression, leur donner un délai de moratoire pour se conformer à cette exigence. Et après cela, il faut la répression et que les sanctions soient exceptionnelles à l'infraction, puisqu'il est inconcevable d'accepter, après de temps d'investissement sur les infrastructures, qu'on surcharge les carnivores, les oscillés, qui dégagent des odeurs nauséabondes dans nos grandes villes. Et je j'aurais fini en étant persuadé que les autorités prendront en considération cette préoccupation pour que les citoyens puissent respirer de l'air sain tout en circulant dans cette grande ville. Rachida Ousou, agréable soirée et bon week-end par anticipation.
1: Merci à vous autant. 01 52 52 67 67. Allô.
11: Bonsoir, Rachida Ousou.
1: Bonsoir, monsieur.
11: Appelez-moi Agosu Mamoudou depuis Azawise, commune d'Adjoun.
1: Votre chrono est lancé.
11: Merci, Rachida. Moi, je n'ai pas beaucoup à dire, hein, mais la répétition est pédagogique, comme on le dit. Commissariat d'Adjoun. Commissariat d'Adjoun. Qu'est-ce que Adjoun a fait? Ah, le DGPN, nous l'interpellons de doter le commissariat d'Adjoun d'un moyen roulant. D'un moyen roulant pour qu'il puisse travailler pour la paisible population. Vraiment, le marché d'Azawise est encore là. Il faut qu'il réagisse. Rachida toujours. Et moi, je demande la grogne en fond. Parce que nos paradis, nous voulons la grogne en fond. Ou peut-être, lorsque nous parlons le français, on ne sait pas si c'est qu'il ne comprend pas le français. Donc, s'il a notre langue maintenant, peut-être il peut nous comprendre. Moi, je ne comprends pas. Rachida Ousou. Bon week-end à toi.
1: Merci, bon week-end à vous aussi. Le bip continue encore pour moins de 15 minutes. Allô.
12: RH, bonjour.
1: Bonjour, monsieur.
12: Eugène Wagnon a promis sérité.
1: Vous avez la parole.
12: Une grille de programme. Ce n'est pas un marché dans ton pas. On n'ajoute pas une tomate à 18 heures parce qu'un client crie fort. Il y a des contrats, des sponsors, des engagements, des auditeurs qui aiment les programmes actuels aussi. On a une bonne mémoire, surtout quand les autres l'ont courte. Je me souviens, c'était lors d'une émission spéciale, 3 ans, et en direct. La Red Chef, un monsieur en studio, après l'intervention d'un auditeur qui demandait et proposait la grogne en fond, elle a répondu: votre doléance est prise en compte, mais hélas, elle ne serait être applicable pour l'instant. Encore moins les 14 prochains mois. La grille des programmes est déjà bouclée. 14 mois, pas 14 jours. 14 mois bouclés, fermés, cadenassés. Et comme l'autre, 14 mois, c'est 14 mois. Demandez et on vous repassera l'émission spéciale 3 ans. Réclamer, c'est un droit. Harceler, c'est un manque de respect. La Red Chef ayant répondu une fois, c'est suffisant. Et le chantage, pas de radio sans auditeur n'aura pas de place ici. Ils sont des professionnels, ils savent ce qu'ils font. Aimez ce que l'on vous sait, ou alors, un bon week-end.
1: Merci, monsieur Ewagnon. Je ne sais pas si vous êtes toujours en ligne.
12: Je suis là, madame.
1: Voilà, merci pour votre plaidoyer, mais il y a des mots qu'on aimerait que vous retiriez comme manque de respect. Vous voyez, on est en toute courtoisie ici.
12: Madame, je redis parce que je n'ai pas été à l'école.
1: Voilà, merci beaucoup. C'est vraiment gentil et il faut
12: C'est pour ça que maintenant les gens cèdent de venir chaque fois nous parler de ce qui a été déjà dit.
1: Oui, merci. On comprend votre position, mais dans la courtoisie.
12: Mais moi, je n'ai pas été à l'école.
1: Merci beaucoup.
12: Mais j'ai retiré ce que vous avez voulu que je retire.
1: Merci et à bientôt. On est au 52, bonsoir.
13: Oui, bonsoir, Ladja Rachidatou. Bonne prière de vendredi à vous.
1: Merci d'être là.
13: Oui, monsieur Ewayon, celui qui parle en parabole, cède sa place à monsieur Mbalekhosou Jibril Kessilimi.
1: Vous avez l'antenne.
13: Oui, merci beaucoup, ma soeur. Qu'Allah te bénisse. Et merci pour tout ce que vous faites pour la nation béninoise. Madame Ousso, la fois passée, j'avais grogné sur le fort de tension en Martinique. Ce fort là où notre roi Bervin, le roi le plus craint en Afrique, a été déporté et en délabrement et défectueux. Maintenant, moi, j'appelle nos autorités à se concerter pour que ce fort-là soit réparé dans un meilleur délai. Et je voudrais profiter pour souhaiter la bienvenue au président Wadaï. Et je voudrais lui demander, là où Béanzin a fait le dur combat de Kokissa, moi, je voudrais que cette lagune-là, qu'on enlève le sable et faire sortir le bateau qui a été coulé par les paroles incantatoires du roi Béanzin pour permettre à nos enfants de savoir qui est Béanzin. C'est tout ce que je voudrais vous demander aujourd'hui. Bonne fête à vous, par anticipation, et qu'Allah le Tout-Puissant vous bénisse.
1: Merci. À bientôt. 90, c'est votre tour.
14: Allô.
1: Oui.
14: Allô.
1: Vous êtes sur Bip Radio. Bienvenue, monsieur.
14: Ça va très bien.
1: D'accord.
14: On m'appelle Rouibo Syriac.
1: Vous avez la
14: parole. De fond commun. Il ne pleut pas du tout dans notre région. Je voudrais dire au maire de Ouida de tout faire pour appliquer ce que l'autre maire, le maître, commençait à faire. Sinon, il ne pleut pas et nous n'aurons pas la pluie. Si les gens arrêtent toujours la pluie, il faut que les cérémonies cessent pour que nous ayons la pluie. Deuxième préoccupation, je voudrais dire aux bouviers de tout faire pour ne plus accompagner les bêtes dans les champs. Ce n'est pas bon. Merci. À nous revoir.
1: Merci à vous aussi. Allô, 52.
15: Et bonsoir, madame la journaliste.
1: Bonsoir, monsieur.
15: C'est votre ami Théophile Oké. Je vous appelle du village de Loué, de Tokpame.
1: C'est dans quelle commune?
15: C'est la commune d'Adjong.
1: Vous avez la parole.
15: Oui. Merci, madame la journaliste. À part quittant l'église catholique à Zorissé, en allant à Fissani, la voie est dégradée. Les mêmes voies allaient louer à Gonli, Kogbo et Danou aussi. La voie est dégradée. Mais on est en train de créer tout le temps, tous les jours, et Marie ne dit rien. Alors que ce n'est pas bon. Il n'y a pas la voie pour rentrer à Zorissé. Impossible d'aller. J'invite la mairie de côté d'Adjong et M. le maire Oukani Félicien essaie de réparer. Sinon, madame, ce n'est pas bon du tout. Quand on dit que ce n'est pas bon, ce n'est pas bon. C'est impossible de rentrer marcher à Zorissé. À quitter à Zorissé, bien Carrefour Sojema. Carrefour Sojema, il y a un trou là. Ça crée d'accident tous les jours, surtout la nuit, bientôt pas. Tous les jours, on est en train de gagner. Et mairie ne dit rien, mairie de Cotonou. Monsieur le maire, Nyakadja, Luka Nyakadja, essayez de fermer ce trou-là. Sinon, ce n'est pas bon. Quand on dit, le nouveau pont est toujours noir. Fait de Sacré-Cœur. C'est toujours en panne. Et de Dropo aussi. Il y a fait de Carrefour, BIB aussi. C'est toujours en panne. Quittant les pharmacies, on a dit la voie est dégradée. On est en train de créer tous les jours. Et Marie ne dit rien, Sia ne dit rien. Essayez de réparer pour finir rapidement, madame. Venez constater avec nous. Le nouveau goudron quittant, il est concorde, allez. et aller ces candidats là. Vraiment, il y a un trou là qui a créé d'accident.
1: Merci.
15: Merci, madame.
1: On va recevoir le dernier au 90. Allô.
16: Bonsoir, madame.
1: Bonsoir, monsieur.
16: Bonsoir.
1: Vous allez bien?
16: Ça va très bien chez toi aussi.
1: Merci, ça va bien.
16: Ok, vous avez l'appareil, monsieur Assan Baïzak, depuis Assan, vous êtes dans la commune d'Adjoum.
1: Vous êtes le dernier, on va y aller vite, nous vous écoutons.
16: Ok, merci beaucoup, madame, je vous prie, et je vous remercie beaucoup. Et nous croyons surtout pour le marché d'Assan. Nous qui sommes d'Adjoum, qui sont en train de grogner, le marché d'Assan, les poteaux électriques plantés sans câble, les poteaux en bois qui veulent tomber là, la voie aménagée, la voie, c'est le marché d'Assan, c'est implacable, le marché même. Tout ce que nous on est en train de dire, madame, c'est à vous de nous aider, c'est à vous de nous aider pour que la mairie puisse faire quelque chose pour ça là et pour les restes là qui sont chargés, pour tous les institutions qu'on est en train de dire, peut descendre dans la commune d'Adjoum et voir ce qu'on est en train de dire. Surtout Ofba, la voie que Ofba est en train de faire là, il faut qu'il y ait du suivi. Comme vous avez dit que l'île est l'heure là, je ne veux pas aller loin, bon, je vous dis bon week-end et je vous prie à la que l'année prochaine vous irez à la Mecque. Merci beaucoup.
1: Merci beaucoup, à bientôt. C'est donc terminé pour Allo Bip de ce jour. Merci de nous avoir suivis.
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1: 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Il est 7h.
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3: Fidèles auditeurs de Bip Radio, bonjour et bon réveil. Nous sommes le samedi 23 mai 2026. Une journée nous sépare de l'investiture de Romuald Wadahi. Mais avant, Bip Radio vous propose un extrait des mots prononcés par Soro Mingan Apiti en 1964 lors de sa prestation de serment. Éléonore Carroix, ministre française, séjourne à Cotonou du 22 au 24 mai 2026. Une visite dans la capitale économique liée à l'investiture du nouveau chef d'État. Un point de presse est prévu ce soir à l'Institut français du Bénin. Plus de 20 afro-descendants dans le célèbre animateur Claudicia reçoivent leur attestation de nationalité béninoise. En page invitée ce samedi, nous échangeons avec lui à propos de cette cérémonie déroulée à Cotonou. Voilà les grandes lignes à développer dans BIP Info 7h de ce 23 mai 2026. Merci de prendre place pour les détails. Éléonore Carroix, ministre déléguée française chargée de la francophonie, des partenariats internationaux et des Français de l'étranger, séjournera au Bénin du 22 au 24 mai dans le cadre d'une visite officielle liée à l'investiture du président élu Romuald Wadahi prévue le 24 mai 2026. Plusieurs activités consacrées à la coopération économique, à la mémoire et au patrimoine sont inscrites à son agenda. Un point de presse est prévu le samedi de 19h15 à 20h15 à l'auditorium de l'Institut français du Bénin à Cotonou. La rencontre réunira des journalistes béninois, des correspondants de médias français ainsi que des influenceurs et créateurs de contenu. Ce rendez-vous sera notamment consacré aux perspectives de la relation bilatérale entre la France et le Bénin à l'aube du nouveau mandat présidentiel 2026-2033. La soirée se poursuivra avec un concert de la chanteuse béninoise Sénab, prévu à 20h30. Demain, 24 mai, Romuald Wadahi, nouveau président élu après le scrutin du 12 avril dernier, prêtera serment au Palais des Congrès de Cotonou. 24 heures avant, BIP Radio vous replonge dans l'histoire, plus précisément en janvier 1964, lors de la prestation de serment du président Soro Mingan Apiti. Voici un extrait.
4: Témoin de la révolution du 28 octobre 1963 et devant le peuple dahoméen, seul détenteur de la souveraineté nationale, nous, Soro Mingan Apiti, président de la République du Dahomey, élu conformément aux lois de la République, jurons solennellement de respecter et de défendre la Constitution approuvé par le peuple dahoméen au référendum du 5 janvier 1964. Nous nous engageons devant Dieu et devant le peuple dahoméen à remplir avec honneur, en tout désintéressement, en toute loyauté et en toute probité, les hautes fonctions qui nous sont confiées et à consacrer sans relâche toutes nos forces à défendre, à sauvegarder les intérêts supérieurs de la nation et à promouvoir le bien-être commun de la patrie.
3: Son 18e session plénière ordinaire de la conférence épiscopale du Bénin, les évêques se sont réunis du 20 au 22 mai au Grand Séminaire Saint-Gall de Ouida pour leur 3e session plénière ordinaire de l'année pastorale 2025-2026. Après ces plusieurs jours de travaux, ils ont abordé plusieurs sujets d'intérêt majeur et accordé quelques audiences concernant la politique. Les évêques ont félicité les travaux accomplis par le président sortant, Patrice Talon.
5: Les évêques du Bénin adressent leurs sincères félicitations au président sortant, M. Patrice Athanase Guillaume Talon, pour les nombreux efforts concentrés et les services rendus à la nation béninoise tout au long de ces deux mandats. Ils adressent par la même occasion leurs vives félicitations à M. Romuald Ouadani pour son élection à la magistrature suprême de notre pays. Ils lui expriment leurs vœux sincères de succès dans l'accomplissement de cette haute mission au service de la nation béninoise. Conscient des nombreux défis auxquels notre pays demeure confronté, il l'assure de leurs prières afin que le Seigneur lui accorde sagesse, discernement et courage pour conduire le peuple béninois dans la justice, la paix, l'unité, le progrès, la promotion du bien commun et le respect de la dignité humaine.
3: Du côté de la justice à présent, un homme a comparu devant la juridiction spécialisée dans les affaires foncières pour des faits présumés de cession illégale de parcelles appartenant à autrui et de destruction de bornes. Les faits remontent à 2024. À la barre, le prévenu a rejeté les accusations, suivant les détails de Romario Rumpuin.
6: Selon les déclarations du représentant de la famille plaignante, le mis en cause aurait acquis une portion de terrain située à Ménotin dans un domaine familial pourtant déclaré indisponible par l'administrateur des biens. Ce dernier lui aurait clairement signifié que le site faisait l'objet d'une gestion successorale et qu'aucune vente n'était autorisée. La partie civile reproche également au prévenu de n'avoir jamais présenté ni le vendeur présumé de la parcelle, ni les documents censés attester la transaction. Le prévenu aurait également procédé à l'abattage d'arbres, à la destruction de bornes ainsi qu'au démantèlement de fétiches et d'un hôtel familial implanté sur le domaine litigieux. D'après les explications fournies à la cour, le terrain concerné couvre une superficie de plus de 4 500 m². Après le lotissement, le domaine aurait été subdivisé en deux parties. La zone querellée se trouverait sur un lot déjà clôturé, à l'intérieur duquel le prévenu aurait acquis plusieurs portions de terre. Il lui a aussi reproché d'avoir détruit une partie de la clôture afin d'y entreprendre des travaux. Face à cette situation, la famille dit avoir commis un huissier de justice pour notifier au prévenu une sommation d'arrêt des travaux. Au fil des discussions, les héritiers disent avoir découvert que la parcelle litigieuse aurait été cédée par l'un des membres de la famille. Le représentant de la famille a précisé qu'il s'agit d'une famille polygame dont le patrimoine foncier a été réparti par fratrie. Il soutient qu'aucun acte officiel de partage ne permet d'identifier avec précision les portions attribuées à chaque héritier. Il a également informé la cour qu'une autre procédure est en cours devant un autre juge. Lors des débats, l'avocat de la défense a interrogé le représentant de la famille sur l'existence de constructions réalisées par certains héritiers sur le domaine. Ce dernier a répondu par l'affirmative, citant plusieurs membres de la famille, y compris lui-même, ayant déjà bâti sur les lieux. Le dossier a été renvoyé au 23 juillet 2026 pour la poursuite des débats.
3: Nous voici à la fin de cette édition mise en onde par Razak Moussa devant ce micro. Alès Komlan Oloufine, merci de nous avoir suivis.
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3: 23 Afro-descendants ont officiellement reçu leur attestation de nationalité hier vendredi, ainsi que le passeport béninois scellant ainsi leur retour sur la terre de leurs ancêtres. Une cérémonie chargée d'émotion, de mémoire et de reconnaissance culturelle. À cette occasion, Christelle Ronquatin a reçu Claudicia, figure engagée de la diaspora africaine et récipiendaire. Il est l'invité du jour.
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7: Bonjour Claudicia, je rappelle que vous êtes ancien animateur de l'émission Couleur Tropicale sur RFI. Vous faites partie également des Afro-descendants ayant reçu leurs attestations de nationalité au Bénin. Quel est le sentiment qui vous anime après la réception de votre attestation de nationalité et votre passeport?
8: J'ai juste envie de dire à celles et ceux qui nous regardent, vous n'imaginez pas à quel point aujourd'hui le Bénin est en train d'éclairer une grande partie de la population du monde. Les afro-descendants, certes, et les personnes métisses, mais pas seulement, parce que je crois que le chemin que nous empruntons, ce qui se joue aujourd'hui, va permettre à l'humanité tout entière, peut-être, de se réconcilier. J'ai commencé il y a 4 ou 5 ans par mon test ADN, et donc je savais que j'étais de cette région-là, d'ici très précisément. Il me fallait donc aller beaucoup plus loin, mais aller beaucoup plus loin, pas seulement dans mes propres rêves, mais aller beaucoup plus loin avec retrouver mes ancêtres, retrouver des noms, une famille, c'était pour moi le plus important, et puis, me réparer.
7: Les démarches administratives ont-elles pris assez de temps avant d'aboutir ?
8: Je suis pas un administratif. Lorsque l'année dernière, en août dernier, le président Talon m'a dit « Tu viens pour le 1er août et tu prends ta nationalité. » Et là, tous les services se sont mis en branle pour justement faire en sorte que j'obtienne ma nationalité. Mais comme je ne suis pas un administratif, beaucoup de papiers ont été oubliés en chemin. Et il a fallu que retour gagnant Bénin, sans même que les services également du ministère de la Justice, tous les ministères de l'État s'en mêlent pour que très rapidement, eh bien, je puisse avoir non seulement ma nationalité, mais également mon passeport béninois.
7: Vous l'avez affirmé sur les réseaux sociaux, vous n'êtes plus afro-descendant, vous êtes africain de Ouida, n'est-ce pas ?
8: Vous n'imaginez pas à quel point les afro-descendants parfois le savent, le sentent, et à d'autres moments ne le savent pas, ne le sentent pas, à quel point les traumatismes sont profonds, les blessures à l'âme, à quel point notre dignité a besoin d'être réparée, et elle ne peut être réparée que par le chemin que nous souhaitons parcourir. Le Bénin a fait ce que d'autres n'ont pas su faire. Le président Talon a réussi là où d'autres ont échoué. Et je voudrais dire, le combat des afro-caribéens, ceux que l'on appelait des afro-descendants, qui aujourd'hui, comme moi, je ne suis plus un afro-descendant. Je suis un Africain. Je suis un Africain du Bénin. Je suis un Africain de Ouida. Vous voulez que je le répète ? Je suis un Africain de Ouida. Et ça, c'est très important. Il y a donc un engagement. Aujourd'hui, moi, je sais que désormais, j'emprunte un autre chemin pour terminer ma vie et pour continuer à agir.
7: Vous avez consulté le FA à Ouida. Comment avez-vous vécu cette expérience ?
8: Consulter le FA, pour moi, il y a des choses que je ne peux pas dire dans ce que j'ai vécu. Il y a un film qui a été tourné, vous le verrez probablement, mais ça a été un moment extraordinaire, un moment de grande émotion, un moment où les larmes ont coulé, mais c'était des larmes de joie, comme s'il manquait quelque chose à ma colonne vertébrale, comme s'il manquait quelque chose à mon âme. Et j'ai le sentiment d'avoir eu cette pièce manquante et essentielle.
7: Est-ce que vous allez résider désormais au Bénin ?
8: Il est prévu, oui, c'est prévu. Et donc nous sommes déjà en quête d'un lieu, d'une maison, d'un appartement. C'est déjà fait.
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3: À la une de l'actualité sur Bip Radio, une journée nous sépare de l'investiture de Romuald Ouattahi. Mais avant, Bip Radio vous a proposé un extrait des mots prononcés par Soro Meghan Apiti en 1964 lors de sa prestation de serment. Éléonore Caroy, ministre française, séjourne à Cotonou du 22 au 24 mai 2026. Une visite dans la capitale économique liée à l'investiture du nouveau chef d'État. Un point de presse est prévu ce soir à l'Institut français du Bénin. Plus de 20 afro-descendants, dont le célèbre animateur Claude Isiard, reçoivent leur attestation de nationalité béninoise. En page invitée ce samedi, nous l'avons reçu. Il était au micro de Christelle Rompati.
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1: Un autre numéro de votre chronique à prévention routière, les gestes à faire pour éviter.

0: d'autres qui viennent chaque année. Et le risque, c'est que si un conducteur vient, avant de venir faire la vie technique, il prend soin de son véhicule. Mmh. Il va contrôler les défaillances au niveau de son mécanicien avant de venir, parce qu'il a peur qu'on le renvoie pour dire de revenir encore.
1: Mmh. Ça, c'est lors de la visite
0: lors de la vie technique. C'est pour dire que ce n'est pas le seul contrôle que le conducteur doit faire. Mmh. Ce n'est pas forcément attendre la vie technique avant de faire le contrôle sur son véhicule. Effectivement, quand tu viens à la vie technique, on constate des éléments qui doivent être dans ton véhicule. L'incenteur, par exemple, c'est ça qui permet d'éteindre le feu. Le triangle, le secours, clé de roue, tout ça là, c'est des choses que le technicien regarde pour voir si tu as ces éléments-là dans ton véhicule. Mais ce qu'on constate, c'est qu'après ce contrôle routier, les conducteurs n'arrivent plus à suivre le contrôle de leur véhicule. Ils se disent que j'ai le temps, j'ai un an devant moi. Et ils banalisent les petites ou bien les défauts, bien les trucs dans son véhicule. Normalement, nous conseillons aux conducteurs ou bien aux propriétaires des véhicules, tous les mois, mais chaque deux mois, tu dois faire inspecter ton véhicule par un spécialiste, un garagiste, parce qu'il peut y avoir deux fils dans le moteur et qui sont nus. Et quand il y aura contact entre ces deux fils, il peut avoir descendu. Donc, il y a des petits trucs dans ton véhicule que tu peux aller chez le mécanicien pour lui demander d'inspecter ce véhicule. À défaut de le faire, c'est ça qu'on constate sur la route, qu'il y a des véhicules qui prennent feu. Et là, malheureusement, ces véhicules ne disposent pas d'incenteur dans le véhicule. Parce qu'en temps, quand ils sont venus chez nous et on leur a demandé, par exemple, d'aller acheter, ils n'achètent plus. Ou soit, ils viennent chez nous et après le passage, ils vont voir un garagiste suite à une panne. Et arrivé là-bas, le garagiste peut sortir tous ces éléments-là avant de réparer le véhicule. Donc, au départ du propriétaire, il ne contrôle plus ces éléments qui sont sortis. Donc, il s'en va. Et malheureusement, dans la circulation, il se retrouve face à face à l'incendie et il commence par chercher son intention, il ne trouve pas. Le temps d'aller chercher, le véhicule a déjà pris feu. Ou bien le temps qu'un autre conducteur vienne pour secourir, le véhicule a déjà pris feu. Donc, c'est des petits éléments que nous conseillons aux conducteurs d'avoir dans leur véhicule pour pouvoir éviter le pire.
1: Alors, quels sont les premiers gestes à faire lorsqu'un conducteur se retrouve face à un incendie dans son véhicule?
0: D'abord, ça commence par la fumée. Quand il remarque que dans le moteur, mais quelque part du véhicule, il sent la fumée, c'est de garer son véhicule et d'inspecter son véhicule. Parce que toujours, il y a toujours la fumée qui déclenche et le feu. Donc, il faut que quand il sent des odeurs de fumée dans son véhicule, la moindre des choses, bien le réflexe qu'il devait avoir, c'est de garer son véhicule, d'éteindre le moteur et d'ouvrir son capot pour voir si en temps, il ne va pas voir s'échapper des fumées sur le véhicule. Et quand il remarque ça, il va chercher son extincteur et il met ça dessus pour éteindre. Et il appelle le mécanicien qui vient voir s'il n'y a pas de dommage. Parce que s'il éteint et il prend la roue, ça peut reprendre. Donc il appelle en même temps le mécanicien pour que le mécanicien puisse consulter son véhicule pour voir si en temps, il n'y avait pas de dommage ou bien il n'y a pas la cause de la fumée pour pouvoir réparer en même temps. Donc quand on le fait comme ça, je pense qu'on évite l'incendie. Mais quand on ne le fait pas, on dit « Ah, on voit la fumée ou bien on sent la fumée et on ne réagit pas. » C'est à ce moment que ça emporte le véhicule. Et même l'incendie n'arrive pas à éteindre parce que le degré du feu a atteint un niveau donné que l'incendie n'arrive pas à faire.
1: Et justement, certains se demandent si les extincteurs ont toujours un véritable rôle à jouer lors des incendies.
0: Effectivement, parce qu'il y a trois formes d'incendie. Il y a des extincteurs qui sont liquides, il y a d'autres qui sont gaz et le troisième, c'est une poudre. Okay. Donc, il y a trois formes. Et quand tu vois cet extincteur-là, il y a une date d'opération. La date d'opération est inscrite sur la bouteille.
1: D'accord.
0: Le matériel peut rester et l'utilisation ne sera pas efficace. C'est-à-dire que la date a déjà dépassé. C'est comme les produits que nous achetons. Quand la date dépasse, il n'y a plus d'efficacité. Donc, il faut que chacun puisse regarder, puisse vérifier ces éléments-là pour voir, oui, j'ai un extincteur. Est-ce que c'est toujours dans sa validité? Parce que si ce n'est pas valide, vous allez beau avoir l'incenteur, mais vous ne pourrez pas l'utiliser à des fins utiles. Donc, il faut qu'on puisse s'assurer que l'incenteur est en bonne qualité, l'incenteur est encore dans sa date de validité pour avoir l'efficacité. Donc, on demande au conducteur d'avoir le réflexe de chaque fois jeter un œil sur l'incenteur et de regarder si c'est encore valable.
1: Une dernière question. Lorsqu'on constate que le feu prend, l'extincteur, est-ce qu'il faut l'utiliser dans le véhicule ou est-ce qu'il faut sortir avant d'utiliser l'extincteur?
0: Quand vous constatez qu'il y a un feu et vous vous arrêtez, le réflexe qu'il faut avoir, c'est d'aller chercher l'extincteur. Quand vous prenez l'extincteur, vous appliquez le liquide ou bien le gaz là où il y a feu. Vous vous aspirez, vous faites sortir le liquide et vous essayez d'éteindre le feu. C'est pas faire pulvériser dans le véhicule, non. C'est là où il y a le feu qu'il faut appliquer la chose. Et là, en ce moment, l'incendie a la capacité

0: éteindre le feu pour que ça n'embrase pas le véhicule.
1: Oui, mais est-ce qu'il faut rester dans le véhicule ou est-ce qu'il faut sortir du véhicule avant de...
0: Il faut sortir du véhicule. Il faut... Même si le feu est dans le véhicule, il faut sortir du véhicule avant d'appliquer. Parce que si l'instincteur ne marche pas, ça ne va pas éteindre, ça peut embraser et tu seras encore dedans. Donc, c'est de sortir du véhicule. D'ailleurs, l'instincteur se place derrière le véhicule. D'accord. Donc, tu dois sortir, tu dois ouvrir et la malle arrière et chercher et sortir. Donc, tu dois forcément... Et tout le monde, tous les occupants du véhicule doivent sortir du véhicule. Parce qu'on ne sait jamais. Le feu peut vous dépasser. Donc, vous devez sortir, vous devez vous éloigner du véhicule. Parce que vous avez, il y a le carburant qui est dans le véhicule. Quand le feu est en contact avec le carburant, ça peut exploser. Donc, celui qui veut appliquer, il doit être vraiment, vraiment vigilant et pouvoir et asperger le liquide ou bien la poudre sur le feu pour éteindre. Et s'il voit que ça ne marche pas, il n'a qu'à quitter le véhicule et laisser. Parce qu'en ce moment, ça peut exploser et l'emporter aussi.
1: Eric Taillon-Vie, merci.
0: Merci beaucoup à vous.
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0: Nesikuton. Ali Gonto, Wayon Alizon, pour nous plomber le lèvre. 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
2: À la une de l'actualité sur Bip Radio, une journée nous sépare de l'investiture de Romuald Ouattahi. Mais avant, Bip Radio vous a proposé un extrait des mots prononcés par Soro Mega Apiti en 1964 lors de sa prestation de serment. Éléonore Caroy, ministre française, séjourne à Cotonou du 22 au 24 mai 2026. Une visite dans la capitale économique liée à l'investiture du nouveau chef d'État. Un point de presse est prévu ce soir à l'Institut français du Bénin. Plus de 20 afrodescendants, dont le célèbre animateur Claude Issiard, reçoivent leur attestation de nationalité béninoise. En page invitée ce samedi, nous l'avons reçu. Il était au micro de Christelle Rompati.
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0: Bonjour à toutes et à tous, vous êtes à l'écoute de BIP Radio. Prenons à présent quelques nouvelles sur le continent africain. Au Sénégal, en premier, le président Bassirou Diomaye Faye a limogé son premier ministre Ousmane Sonko, mettant fin à un duo qui, ces derniers mois, avait pris l'aspect d'un duel entre le président et son ancien mentor et encombrant pour le premier ministre. Hier soir, sur les réseaux sociaux, les réactions à son limogeage ont été immédiates avec des centaines de partages d'une photo d'Ousmane Sonko. Dans un communiqué diffusé vendredi soir, le PASTEF rend hommage au, je cite, travail remarquable accompli par le Premier ministre et son gouvernement et dit se préparer pour le congrès du 6 juin. Un peu plus loin au Mali, 5 villages de la région de Bandiagara dans le centre du pays ont été attaqués jeudi dernier dans l'après-midi. Ces attaques ont été revendiquées par le groupe de soutien à l'islam et aux musulmans Jnim lié à Al-Qaïda qui n'a pas donné de bilan. Les sources jointes par un média international rapportent plusieurs victimes et de nombreux habitants ont fui le village.
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2: 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La SBEE, des femmes et des hommes à votre service 24/24. 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
2: Le directeur général du Centre national de sécurité routière informe le public qu'au titre des actions de réduction durable des décès et traumatismes sévères dû aux accidents de la circulation impliquant les usagers des deux et trois roues motorisées, un projet pilote de facilitation de l'accès des populations aux casques homologués est en cours de formulation avec le Fonds national de la microfinance. En prélude à l'opérationnalisation du mécanisme innovant de microfinancement qui en découlera, le CNSR initie la constitution d'un répertoire officiel des distributeurs de casques homologués au Bénin afin de faciliter la mise en relation entre les bénéficiaires du projet de microfinancement et les structures de vente proposant des casques conformes aux normes de sécurité. Les opérateurs intéressés par cette initiative sont priés de fournir au CNSR les informations suivantes. A. Informations sur l'entreprise, raison sociale complète, adresse du siège social, numéro de téléphone fixe et mobile, adresse e-mail, numéro de registre de commerce et IFU, ouverture géographique, département desservi. B. Informations techniques sur les casques. Type de protection. Intégrale, jet ouvert, modulable, cross. Nombre d'homologation précisé pour chaque modèle. ECE 22,05 ou ECE 22,05 Europe. DOT États-Unis, JIS Japon, autre norme internationale reconnue à préciser. Taille disponible pour chaque modèle. XS, S, M, L, XL, XXL ou dimension en CM. Durée et conditions de la garantie fabricant. C. Informations commerciales et logistiques. Prix unitaire par type de casque homologué en CFA. Stock actuellement disponible par modèle et taille ou capacité d'approvisionnement. Catalogue, produits ou photos des différents modèles, format PDF ou JPEG. Les dossiers d'information peuvent être déposés à la Direction Générale du CNSR Cisaec Bay, PK13 route de Porto Novo, de lundi au vendredi, de 8h à 15h, ou envoyés par courrier électronique aux adresses suivantes cnsr.info@gouv.bj. Les opérateurs sont encouragés à transmettre leurs informations dans les meilleurs délais afin de faciliter la constitution du dit répertoire. Critères d'éligibilité. Seuls seront inscrits au répertoire officiel du projet les structures proposant des casques répondant aux normes d'homologation internationalement reconnues. Les casques devront obligatoirement porter l'étiquette ou le marquage de certification. Le CNSR remercie d'avance tous les opérateurs économiques pour leur collaboration et leur engagement dans cette initiative en faveur de la sécurité routière. A signé ce communiqué le directeur général Ariel Sacramento.
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5: Bonjour à toutes et à tous. À 24 de la prestation de serment de Romuald Wadayi, Bip Radio vous propose un extrait des mots prononcés par son Rominga Piti en 1964 lors de son investiture. Éléonore Carroi, ministre française, séjourne au Bénin du 22 au 24 mai 2026. Une visite dans la capitale économique qui s'inscrit dans le cadre de l'investiture du nouveau chef d'État. Un point de presse est prévu dans la soirée de ce samedi à l'Institut français du Bénin. Affaire foncière, un homme poursuivi pour vente présumée de parcelles d'autrui et destruction de bornes. Il a comparu cette semaine à la Cour spéciale des affaires foncières. Ce sera tout pour le menu. Passons au détail. Demain 24 mai 2026, Romuald Wadayi, nouveau président élu après le scrutin du 12 avril, prêtera serment au Palais des Congrès de Cotonou. Mais 24 heures avant, Bip Radio vous replonge dans l'histoire, plus précisément en janvier 1964 lors de la prestation de serment du président Sourou Miguel Apiti.
6: Témoin de la révolution du 28 octobre 1963, et devant le peuple dahoméen, seul détenteur de la souveraineté nationale, nous, Sourou Miguel Apiti, président de la République du Dahomey, élu conformément aux lois de la République, jurons solennellement de respecter et de défendre la Constitution approuvée par le peuple dahoméen au référendum du 5 janvier 1964. Nous nous engageons devant Dieu et devant le peuple dahoméen à remplir avec honneur, en tout désintéressement, en toute loyauté et en toute probité, les hautes fonctions qui nous sont confiées, et à consacrer sans relâche toutes nos forces à défendre, à sauvegarder les intérêts supérieurs de la nation et à promouvoir le bien-être commun de la patrie.
5: Je vous l'annonçais dans les titres, la ministre déléguée française chargée de la francophonie, des partenariats internationaux et des Français de l'étranger, Éléonore Carroi, séjourne au Bénin du 22 au 24 mai dans le cadre d'une visite officielle liée à l'investiture du président Romuald Wadayi. Un point de presse est prévu ce samedi de 19h15 à 20h15 à l'auditorium de l'Institut français du Bénin à Cotonou. Son 18e session plénière ordinaire de la conférence épiscopale du Bénin, les évêques se sont réunis du 20 au 22 mai au Grand Séminaire Saint-Gall de Ouida pour la 3e session plénière ordinaire de l'année pastorale 2025-2026. Après ces plusieurs jours de travaux, ils ont abordé plusieurs sujets d'intérêt majeur et accordé quelques audiences. Concernant la politique, les évêques ont félicité les travaux accomplis par le président sortant Patrice Talon, suivant Monseigneur Eugène Cyril Houndécon, évêque d'Abomey et porte-parole de la conférence épiscopale du Bénin.
7: Les évêques du Bénin adressent leurs sincères félicitations au président sortant, M. Patrice Athanase Guillaume Talon, pour les nombreux efforts concentrés et les services rendus à la nation béninoise tout au long de ces deux mandats. Ils adressent par la même occasion leurs vives félicitations à M. Romuald Wadayi pour son élection à la magistrature suprême de notre pays. Ils lui expriment leurs vœux sincères de succès dans l'accomplissement de cette haute mission au service de la nation béninoise. Conscients des nombreux défis auxquels notre pays demeure confronté. Il assure de leurs prières afin que le Seigneur lui accorde sagesse, discernement et courage pour conduire le peuple béninois dans la justice, la paix, l'unité, le progrès, la promotion du bien commun et le respect de la dignité humaine.
5: Un homme a comparu devant la juridiction spécialisée dans les litiges fonciers pour des faits présumés de cession illégale de parcelles appartenant à autrui et de destruction de bornes. Les faits remontent à 2024. À la barre, le prévenu a rejeté les accusations, suivant ce point de Romario Ongbe.
2: Selon les déclarations du représentant de la famille plaignante, le mis en cause aurait acquis une portion de terrain située à Menoté dans un domaine familial pourtant déclaré indisponible par l'administrateur des biens. Ce dernier lui aurait clairement signifié que le site faisait l'objet d'une gestion successorale et qu'aucune vente n'était autorisée. La partie civile reproche également au prévenu de n'avoir jamais présenté ni le vendeur présumé de la parcelle, ni les documents censés attester la transaction. Le prévenu aurait également procédé à l'abattage d'arbres, à la destruction de bornes ainsi qu'au démantèlement de fétiches et d'un hôtel familial implanté sur le domaine litigieux. D'après les explications fournies à la cour, le terrain concerné couvre une superficie de plus de 4 500 m². Après le lotissement, le domaine aurait été subdivisé en deux parties. La zone querellée se trouverait sur un lot déjà clôturé, à l'intérieur duquel le prévenu aurait acquis plusieurs portions de terre. Il lui a aussi reproché d'avoir détruit une partie de la clôture afin d'y entreprendre des travaux. Face à cette situation, la famille dit avoir commis un huissier de justice pour notifier au prévenu une sommation d'arrêt des travaux. Au fil des discussions, les héritiers disent avoir découvert que la parcelle litigieuse aurait été cédée par l'un des membres de la famille. Le représentant de la famille a précisé qu'il s'agit d'une famille polygame dont le patrimoine foncier a été réparti par fratrie. Il soutient qu'aucun acte officiel de partage ne permet d'identifier avec précision les portions attribuées à chaque héritier. Il a également informé la cour qu'une autre procédure est en cours devant un autre juge. Lors des débats, l'avocat de la défense a interrogé le représentant de la famille sur l'existence de constructions réalisées par certains héritiers sur le domaine. Ce dernier a répondu par l'affirmative, citant plusieurs membres de la famille, y compris lui-même, ayant déjà bâti sur les lieux. Le dossier a été renvoyé au 23 juillet 2026 pour la poursuite des débats.
5: Top et fin de BIP Info 8h de ce samedi 23 mai 2026. Merci de votre aimable attention.
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5: Ce vendredi 22 mai marque une étape historique et hautement symbolique à Cotonou. 23 afro-descendants ont officiellement reçu leurs attestations de nationalité ainsi que leur passeport béninois, scellant ainsi leur retour sur la terre de leurs ancêtres. Une cérémonie chargée d'émotions, de mémoire et de reconnaissance culturelle. À cette occasion, BIP Radio s'est entretenu avec Claudiciaire Figu, engagé de la diaspora africaine et récipiendaire. Il est l'invité de ce samedi.
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9: Bonjour Claudicia, je rappelle que vous êtes ancien animateur de l'émission Couleur Tropicale sur RFI. Vous faites partie également des Afro-descendants ayant reçu leurs attestations de nationalité au Bénin. Quel est le sentiment qui vous anime après la réception de votre attestation de nationalité et votre passeport?
10: J'ai juste envie de dire à celles et ceux qui nous regardent, vous n'imaginez pas à quel point aujourd'hui le Bénin est en train d'éclairer une grande partie de la population du monde. Les afro-descendants certes et les personnes métisses, mais pas seulement, parce que je crois que le chemin que nous empruntons, ce qui se joue aujourd'hui, va permettre à l'humanité tout entière, peut-être, de se réconcilier. J'ai commencé il y a 4 ou 5 ans par mon test ADN, et donc je savais que j'étais de cette région-là, d'ici très précisément. Il me fallait donc aller beaucoup plus loin, mais aller beaucoup plus loin, pas seulement dans mes propres rêves, mais aller beaucoup plus loin avec retrouver mes ancêtres, retrouver des noms, une famille, c'était pour moi le plus important, et puis me réparer.
9: Les démarches administratives ont-elles pris assez de temps avant d'aboutir?
10: Je ne suis pas un administratif. Lorsque l'année dernière, en août dernier, le président Talon m'a dit « Tu viens pour le 1er août et tu prends ta nationalité ». Et là, tous les services se sont mis en branle pour justement faire en sorte que j'obtienne ma nationalité. Mais comme je ne suis pas un administratif, beaucoup de papiers ont été oubliés en chemin. Et il a fallu que retour gagnant Bénin s'en mêle, que les services également du ministère de la Justice, tous les ministères de l'État s'en mêlent pour que très rapidement, eh bien, je puisse avoir non seulement ma nationalité, mais également mon passeport béninois.
9: Vous l'avez affirmé sur les réseaux sociaux, vous n'êtes plus afro-descendant, vous êtes africain de Ouida, n'est-ce pas?
10: Vous n'imaginez pas à quel point les afro-descendants parfois le savent, le sentent, et à d'autres moments ne le savent pas, ne le sentent pas. À quel point les traumatismes sont profonds, les blessures sont profondes, les blessures à l'âme. À quel point notre dignité a besoin d'être réparée. Et elle ne peut être réparée que par le chemin que nous souhaitons parcourir. Le Bénin a fait ce que d'autres n'ont pas su faire. Le président Talon a réussi là où d'autres ont échoué. Et je voudrais dire, le combat des afro-caribéens, ceux que l'on appelait des afro-descendants, qui aujourd'hui, comme moi, je ne suis plus un afro-descendant. Je suis un Africain. Je suis un Africain du Bénin. Je suis un Africain de Ouida. Vous voulez que je le répète? Je suis un Africain de Ouida. Et ça, c'est très important. Il y a donc un engagement. Aujourd'hui, moi, je sais que désormais, j'emprunte un autre chemin pour terminer ma vie et pour continuer à agir.
9: Vous avez consulté le FA à Ouida. Comment avez-vous vécu cette expérience?
10: Consulter le FA, pour moi, il y a des choses que je ne peux pas dire dans ce que j'ai vécu. Il y a un film qui a été tourné, vous le verrez probablement, mais ça a été un moment extraordinaire, un moment de grande émotion, un moment où les larmes ont coulé, mais c'était des larmes de joie, comme s'il manquait quelque chose à ma colonne vertébrale, comme s'il manquait quelque chose à mon âme. Et j'ai le sentiment d'avoir eu cette pièce manquante et essentielle.
9: Est-ce que vous allez résider désormais au Bénin?
10: Il est prévu, oui, c'est prévu. Et donc nous sommes déjà en quête d'un lieu, d'une maison, d'un appartement. C'est déjà fait.
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5: À la une de l'actualité sur Bip Radio, à 24 de la prestation de serment de Romuald Wadayi, Bip Radio vous a proposé un extrait des mots prononcés par Soro Minga Apiti en 1964 lors de sa prestation de serment. Éléonore Caroy, ministre française, séjourne à Cotonou du 22 au 24 mai 2026. Une visite dans la capitale économique liée à l'investiture du nouveau chef d'État. Un point de presse est prévu ce soir à l'Institut français du Bénin. Affaire foncière, un homme poursuivi pour vente présumée de parcelles d'autrui et destruction de bornes. Il a comparu cette semaine à la Cour spéciale des affaires foncières à Cotonou. Au cours de cette audience, il a rejeté les accusations.

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2: Bonjour à toutes, bonjour à tous. C'est avec un grand, grand plaisir que nous vous retrouvons autour de cette émission de santé dans les locaux de BIP, Bénin Info Première, sur la fréquence 106 FM. Aujourd'hui, le thème de l'observance, ou plutôt comment aider une personne atteinte d'une maladie chronique par l'amélioration de l'observance. C'est peut-être un mot un peu étrange, surtout pour les personnes qui n'ont pas de maladie chronique, mais vous allez voir avec nos deux expertes, vous allez comprendre effectivement l'enjeu d'une bonne observance lorsqu'on est malade. Alors, nos expertes justement, ce sont nos invités et vos serviteurs. C'est Eliane qui est médiatrice de santé dans un centre de santé, elle se représentera par la suite. Et c'est Lorenda qui est éducatrice thérapeutique de santé. Dans le même centre de santé d'ailleurs, elles ont un panel et un nombre d'années d'expérience sur le sujet qui est absolument faramineux. Alors, je commence quand même en rappelant ce que c'est que l'observance. C'est l'action d'observer habituellement ou de pratiquer, par exemple, une règle religieuse. Si je vais tous les dimanches à la messe, je suis observant. L'observance, c'est aussi l'adéquation entre le comportement de l'individu malade, du patient, et le traitement proposé. L'observance, elle varie selon la pathologie, bien sûr, selon les contraintes du traitement. Ce n'est pas rien. Un médecin essaye toujours de chercher le traitement le moins contraignant. C'est pas pour rien. Celui en une prise plutôt qu'en deux. Elle varie aussi selon les facteurs psychosociaux de la personne. On n'a pas tous les mêmes degrés d'observance à cause de certains facteurs psychosociaux environnementaux, là où on travaille, là où on vit, etc. Mais aussi selon la pertinence de la mise en place du suivi. Au point que dans certains cas, nous nous aidons, et vous êtes là les principaux

0: recommandations aux soignants. Donc, de façon générale, on peut dire également que c'est des interventions qu'on fait à l'endroit d'un patient afin de lui donner des compétences pour pouvoir prendre en charge de façon active sa maladie et le gérer au mieux.
1: D'accord, effectivement. En gros, soit le patient il est tout seul, il fait ce qu'il veut et c'est l'automédication, soit effectivement il y a des interventions qui ne visent pas à limiter le pouvoir de décision du patient, loin de là, mais qui visent à lui faire comprendre l'enjeu et l'intérêt d'une bonne observance et qui va permettre, depuis l'automédication qui est vraiment le patient tout seul, à aller vers ce qu'on a appelé la compliance, puis l'alliance thérapeutique, pour enfin arriver à un patient adhérent qui, au bout de la chaîne, c'est pas encore l'observance, va être réellement observant. C'est-à-dire qu'effectivement, vous travaillez à une certaine autonomisation qui va passer par des étapes d'appropriation afin que le patient soit observant.
0: Bien sûr.
1: Alors, Eliane, oui. Avez-vous, vous, de votre rôle de médiateur, vous allez nous définir déjà comment vous travaillez, qu'est-ce que c'est, quelle est votre fonction dans un centre de santé, mais avez-vous des exemples de personnes qui ne sont pas observantes? Quelles sont les causes qui pourraient amener une personne à ne pas vouloir l'être? Et aussi, quelles sont un peu les conséquences?
2: En tant que médiatrice, j'assume l'intermédiaire entre le soignant et le soigné. Nous aidons l'éducatrice de santé ou la psychologue ou même le médecin à donner des conseils aux patients pour leur éviter de tomber dans la non-observance ou bien pour améliorer leur observance. En dehors de ça, nous facilitons aux patients l'intégration dans le circuit de santé. Lorsqu'il a un besoin, à qui s'adresser, par où il peut passer pour avoir rapidement solution à son problème.
1: Mais donc, vous rencontrez souvent des exemples de personnes qui viennent vous voir et qui vous disent « Non mais en fait, je suis pas observant, ça m'intéresse pas, enfin, je veux arrêter mes traitements ou je les prends qu'à moitié, d'ailleurs je vais dire autre chose au médecin parce que lui, je vais lui dire ce qu'il veut entendre. » Vous, vous avez justement un peu ce rôle de confident?
2: Oui, il y a quelques fois où c'est le patient même qui vient me voir pour dire vraiment « Quand je prends le médicament, je sens telle chose, vraiment je ne pourrais plus continuer, je préfère abandonner d'abord ou bien à cause d'une considération religieuse, je ne peux pas le faire ou bien
1: très bel exemple, oui. Par exemple, on a l'étape du ramadan où dans certaines maladies, on ne peut pas prendre les médicaments quand on veut, oui, continue.
2: Ou bien c'est le médecin ou l'éducatrice de santé qui nous demande de conseiller quelqu'un qui n'a pas été observant.
1: Lorenda, vous voulez rajouter des choses parce que c'est votre métier, ça, justement, d'aider les gens à comprendre les causes qui font qu'ils ne vont pas être observants et finalement avant d'avoir des conséquences sur leur état de santé.
0: La principale cause, déjà, nous parlons de maladies chroniques et de façon générale, une maladie chronique vous demande un long suivi. Donc, c'est des traitements à long cours et du coup, les patients à un moment donné, c'est dynamique, on se dit, mais tout le temps, prendre le traitement, à un moment donné, ils se sentent lassés par le traitement. Et dès que cela survient et puis il n'y a pas un accompagnement, ce qu'on a tendance parfois à avoir des patients totalement inobservants qui peuvent arrêter le traitement. Et lorsqu'ils arrêtent le traitement, les conséquences sont là, puisque cela va impacter directement sur la santé du patient, qui peuvent amener jusqu'à même au décès.
1: Eliane, un mot de la fin. Lorenda, un mot de la fin. Chacune, l'une après l'autre, allez-y.
2: L'observance est la clé de la réussite de tout traitement dans les maladies chroniques. Lorsqu'on réussit ce volet, je crois que tout le reste
1: va mieux.
2: Voilà.
1: Très bien. Lorenda.
0: Oui, merci beaucoup, docteur. Je crois que une bonne collaboration entre le soignant et le soigné permet quand même d'atteindre des objectifs et de meilleurs résultats par rapport à l'observance. Et comme je l'ai dit, lorsque vous êtes à l'écoute vraiment du patient, vous arrivez à identifier ses besoins et par rapport aux besoins, vous savez comment orienter ce patient-là. Puisque à tout moment, le patient peut être amené à abandonner son traitement. Et comme l'a dit Eliane, il y a plusieurs facteurs, bien sûr. Mais lorsque vous êtes en quelque sorte à côté du patient, il se sent plus rassuré et sait qu'il n'est pas seul dans cette gestion de sa maladie. Il a quelqu'un sur qui, une épaule sur qui il peut se reposer et qui est là pour le motiver et pour lui...
1: À qui il peut se confier.
0: Voilà, qui peut se confier.
1: D'accord. On a besoin de l'observance pour que notre traitement fonctionne et fasse que la personne recouvre sa santé.
0: Sa santé.
1: On a beaucoup parlé de l'observance dans les maladies chroniques parce qu'on vient d'en voir plein de déterminants. En tant que médecin, j'aimerais rappeler qu'effectivement, on a besoin de cette observance aussi dans les maladies aiguës. Et c'est pour ça qu'on a beaucoup de problèmes, par exemple, d'antibiorésistance ou de résistance au palu.
0: C'est
1: alors que vous avez des traitements très très courts. Et effectivement, ma deuxième conclusion, c'est la lutte un peu contre l'automédication. Il faut mieux se confier sur ses problèmes plutôt que d'aller chercher soi-même et de faire sa tambouille tout seul. Je vous remercie. Je vous invite à écouter à volonté l'émission sur Internet en streaming sur bipradio.com.

0: à mardi prochain.
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1: À la une de l'actualité sur BIP Radio, à 24 de la prestation de serment de Romuald Wadayi, BIP Radio vous a proposé un extrait des mots prononcés par Soro Minga Apiti en 1964 lors de sa prestation de serment. Éléonore Carroix, ministre française, séjourne à Cotonou du 22 au 24 mai 2026. Une visite dans la capitale économique liée à l'investiture du nouveau chef d'État. Un point de presse est prévu ce soir à l'Institut français du Bénin. Affaire foncière, un homme poursuivi pour vente présumée de parcelles d'autrui et destruction de bornes. Il a comparu cette semaine à la Cour spéciale des affaires foncières à Cotonou. Au cours de cette audience, il a rejeté les accusations.
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1: International aux États-Unis, nous notons la démission de la chef du renseignement Tulsi Gabbard. La chef du renseignement américain est devenue hier la dernière ministre en date à quitter le gouvernement Trump. Elle a démissionné en avançant des raisons personnelles, mais la presse internationale la disait fragilisée en raison de propos récents sur l'Iran. Et puis en Irlande, à Cork précisément, les médias internationaux parlent d'une transformation durable des anciens docks de la ville. Deuxième ville de la République d'Irlande après la capitale Dublin, Cork est en train de vivre une transformation à l'échelle d'une génération. Un plan de réaménagement des anciens docks d'un montant de 353 millions d'euros finance la construction des logements, des services, des parcs, des transports, mais aussi d'un système anti-inondation avec pour mot d'ordre la durabilité. Enfin, en Chine, triste nouvelle, un accident dans une mine de charbon dans le nord-est du pays cause 90 décès selon des rapports de médias internationaux. L'accident a été causé par une explosion dans la dite mine. Le président Xi Jinping promet de tirer les leçons de cet accident particulièrement meurtrier.
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0: 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Il est 9h.
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0: dans le Cotonou Boy Show. Vous êtes bien sur la 106 FM Beep Radio. Et ici, tous les samedis, on parle musique. Mais surtout de ce qu'elle raconte sur nous, ce qu'elle raconte de nos rêves, de nos combats, de nos héritages, de nos ambitions. Parce qu'au fond, les artistes ne font pas seulement des chansons. Ils racontent des époques. Et cette semaine, on va voyager entre transmission, discipline et longévité. On va par exemple parler d'un homme qui a transformé la rumba congolaise en empire culturel. On va recevoir une légende béninoise qui a porté et qui porte notre musique au Bénin et bien au-delà des frontières. Et bien sûr, tout au long de cette émission, vous allez avoir des sons qui font vibrer nos semaines. Je vous souhaite la bienvenue dans le Cotonou Boy Show au Yanambe Nastinesta. Mes amis m'appellent Daniel, cause I sleep where the lions eat. Si vous êtes prêts, je suis prêt. Razak, c'est quand tu veux.
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7: Mesdames, messieurs, auditeurs de Radio Bip, Kevin Hardison de Station Nasty, merci pour l'hospitalité. 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
0: Alors aujourd'hui, nous allons parler d'un artiste qui vient de Banda Lungwa et qui a fini au Stade de France.

Ce son que vous venez d'entendre, c'est plus de 60 millions de vues. C'est un hymne, mais avant que cet homme devienne une icône, il était un gamin de Kinshasa qui bégayait. Eh oui, Fally Ipupa Nsimba, né le 14 décembre 1977 à Kinshasa, a grandi à Bandalungwa, une commune qui ne dort jamais. Les boîtes de nuit, les terrasses, les bars ouverts à toute heure et au coin de la rue, le berceau du mythique Wenge Musica. Dans cet environnement-là, la musique n'est pas un rêve, c'est de l'air qu'on respire. Alors il chante à la chorale de son église malgré le bégaiement, il s'accroche, il intègre de petits groupes de rue et en 1997, il devient chef d'orchestre de Talent Latent. Il a 20 ans seulement. Et puis, il fait de rencontre Koffi Olomidé, le grand Mopao, l'empereur de la rumba congolaise. Il l'entend et il le veut. On dit qu'il a mis beaucoup d'argent pour le faire venir. Et pour ça, on va l'appeler Anelka, le transfert le plus cher. En 1999, Fally intègre le quartier latin international. Il a des surnoms qui vont avec le talent. DiCaprio, la merveille. 7 ans, 6 albums, une formation incomparable.

Voilà le moment qui change tout. Fally veut partir et il veut partir en solo. Et Kofi, qui l'a formé, qui l'a installé, ne veut pas. Les membres du groupe non plus. C'est la guerre froide en interne. Il part quand même. En 2006, Droit Chemin, son premier album, sort. Le titre dit tout. Il a choisi son chemin, même si les autres trouvaient qu'il s'égarait. L'album se vend à plus de 100 000 copies en un mois. En 2007, il joue à l'Olympia Paris. Premier artiste congolais de sa génération à le faire. Vous entendez ça ?

Après ça, il ne s'arrête plus. Arsenal de belles mélodies en 2009, le Zénith, l'Afrique entière et puis en 2017, le grand virage. L'album Tokos, Fally décide de traverser les frontières musicales pour de vrai. Il appelle Booba, le rappeur le plus redouté de France. Il sort Kinam. Deux univers qui n'auraient jamais dû se croiser et pourtant ça marche. Aya Nakamura, MHD, il construit les ponts. La rumba congolaise entre dans les oreilles d'une génération qui ne connaît rien que le rap et l'afrobeat. Et pendant ce temps, il investit. Des studios, une présence aux États-Unis. Fally comprend quelque chose que beaucoup d'artistes africains n'ont pas encore compris. La musique construit le nom, mais c'est le

Et nous voilà en mai 2026, les 2 et 3 mai, deux nuits, Stade de France, 80 000 personnes par soir, sold out. Les deux pour fêter 20 ans de carrière solo, rendez-vous compte. Un garçon de Bandalungwa, un quartier populaire de Kinshasa, un gamin qui bégayait, qui a dû quitter son mentor dans la douleur, qui a fait l'Olympia quand personne n'y croyait et qui finit dans la même enceinte que Beyoncé, que Booba, que les finales de Coupe du Monde. Avant lui, aucun artiste d'Afrique centrale n'avait fait ça. Il sort l'album 20 le 17 avril 2026, son 8e opus double album chez Warner Music France. 20 ans de carrière condensés dans un projet. Un homme qui n'a pas vieilli, qui n'a pas baissé le niveau. Ce qui est remarquable chez Fally Ipupa, c'est qu'il n'a jamais eu besoin de renier ses origines pour conquérir le monde. La rumba de Kinshasa est dans chaque production. Bandalungwa est toujours dans sa façon de bouger sur scène. L'école Kofi, même s'il a quitté, est dans sa rigueur artistique. On lui a dit qu'il trahissait. Il a répondu avec l'Olympia. On lui a dit qu'il ne passerait pas en Europe. Il a répondu avec Bercy, puis la Défense Arena. Et quand on a voulu savoir jusqu'où il pouvait aller, il a répondu avec deux stades de France consécutifs. Ouais, voilà ce qu'on appelle un destin.

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1: Fally Ipupa n'a pas seulement construit une carrière, il a construit une infrastructure et dans une industrie musicale africaine où beaucoup brûlent vite, lui, il a choisi de durer. Et justement, en parlant de la musique qui traverse les frontières, des sons qui racontent nos émotions et nos nuits, il est temps de découvrir ce qu'on écoute cette semaine dans le Cotonou Boy Show. C'est la playlist du Cotonou Boy entre émotion et ambiance par Miss Clinton. C'est parti!
2: Cette semaine encore, la playlist voyage entre Cotonou, Lomé, Abidjan et Lagos avec du lourd, des retours attendus, des tendances réseau et des morceaux qui tournent déjà fort dans les oreilles. On démarre au Bénin avec Madano feat Connexedon dans Assamé. Après le succès de Sweet Vanilla, Madano serait-il en train de récidiver? Cette fois-ci, l'artiste béninois s'entoure de Connexedon sur Assamé. Un véritable hymne à la vie et à l'enjaillement entre sonorité ancrée dans notre patrimoine et énergie résolument nouvelle génération. Le morceau respire la fête, les good vibes et cette identité béninoise qu'on aime en

Et comme une bonne nouvelle n'arrive jamais seule, Connexe donne avec Tony X et Fanny Co dans Desiggy Manzambera. Ils reviennent encore cette semaine avec Desiggy Manzambera aux côtés de Tony X et Fanny Co. Et les chiffres parlent, près de 100 000 vues en seulement une semaine. Clairement, c'est un des morceaux béninois qui tourne le plus en ce moment. Le public valide et

de Famico, le Don Dada semble bel et bien de retour. Folie prend déjà près de 200 000 vues sur YouTube en une semaine. Une énergie assumée. Famico plus conquérant que jamais. Visiblement, il est revenu.

Direction la Côte d'Ivoire à présent. Syndicat dans B2B. Belle écriture, belle proposition visuelle. Syndicat revient avec B2B produit par Shadow Chris. Extrait du projet Invasion Tome 2. Mention spéciale au clip tourné avec sa compagne. Une esthétique soignée, une vibe sincère. Bref, du syndicat comme on l'aime. Du

On continue à présent vers le Nigeria. Achaké dans Forgiveness. Impossible de passer à côté. Forgiveness d'Achaké est en train d'exploser sur les réseaux. Extrait de son album Money, le morceau montre Achaké plus introspectif. Il parle de regret, de rédemption, de croissance personnelle et de stabilité spirituelle. Le tout entre Pidgin, Nigérian et Yoruba. Quand le fond rencontre la vibe,

Retour à Abidjan avec une sortie qui fait déjà beaucoup de bruit. Imra dans Barra Barra. Imra frappe fort, très fort. Barra Barra s'annonce déjà comme un énorme banger du rap ivoirien cette année. Et derrière le morceau, une grosse stratégie. Fédérer les fans avant son grand concert au stade Lebimpe prévu en décembre. Les ultras.

Petit rayon de soleil à présent, littéralement. Nicanor Inks Kiko dans Rayon de soleil. Quand deux crooners du Bénin et du Togo se rencontrent, ça donne Rayon de soleil. Nicanor et Kiko nous livrent un morceau doux, romantique et lumineux entre amour, passion et afrobeat. Le clip tourne déjà et très honnêtement, ça sent le morceau qu'on garde longtemps dans sa playlist.

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1: Et on termine avec une fierté nationale. Axel Méril, Festival Biama, Marconina. Axel Méril continue d'élargir son terrain de jeu. Avec Nina, il s'approprie le phénomène Biama, cette danse urbaine ivoirienne qui fait vibrer les réseaux. Une vraie force à notre fierté nationale qui continue d'exporter

0: On parle souvent des artistes qui construisent dans le temps, ceux qui traversent les générations sans jamais perdre leur identité. Et justement, notre invité aujourd'hui fait partie de ces rares artistes qui ont porté une musique béninoise bien au-delà de nos frontières sans jamais renier leurs racines. Une légende de la salsa béninoise, un homme de scène, un passeur de culture. Place à notre invité du jour.
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0: avant les playlists Spotify, avant YouTube, avant TikTok, avant les vues et les tendances, il y avait des artistes qui construisaient leur carrière dans les orchestres, dans les concours, sur les scènes, dans les nuits de Cotonou et surtout dans le cœur des gens. Notre invité aujourd'hui fait partie de ces voix qui ont traversé les générations. Salsero béninois, artiste de scène, témoin d'une époque, bâtisseur d'une carrière sur plusieurs décennies, mais surtout un homme dont certaines chansons parlent encore à notre société d'aujourd'hui, parfois même plus qu'hier quand il les a écrites. Des années 70-80 à aujourd'hui, de l'ex-ORTB à Africando, des classiques comme Simejito, aux réflexions sur la longévité des artistes, on va parler musique, on va parler mémoire, on va parler transmission, on va parler succès, on va parler de sacrifices et de ce qu'il faut pour durer. Bienvenue sur le Cotonou Boy Show. Oyonambe, Nasty Nesta, mes amis m'appellent Daniel Kozai Sleep, Where the Lions Eat. Aujourd'hui, on reçoit une légende. On reçoit Monsieur Jos Pinto.
1: Mes hommages.
0: Bonjour grand frère.
1: Merci de m'avoir invité.
0: Ça me fait plaisir de vous recevoir dans cette émission et parce que vous êtes, quand on regarde votre carrière, une inspiration pour toute la génération d'artistes qui est venue après vous. Une inspiration de par votre longévité et de par le fait que même 20 ans, 30 ans après, il y a des chansons. Quand vous allez sur YouTube, vous voyez les commentaires. J'en dis oui, j'écoutais ça en 1980 et quelques. Aujourd'hui, qui est encore là en 2026. Et il y a plein de likes dessus, c'est beau et c'est super inspirant. Si on doit commencer par le début, même avant la musique, qui était le petit Jos Pinto avant la musique?
1: Bon ben, le petit Jos Pinto avant la musique, c'était le jeune garçon de la famille à la Péniatoibi, la famille qui m'a bercé, qui m'a élevé, qui m'a permis d'avoir ce rudiment-là, ce virus de la musique dans le sang. Ce qui fait que, d'abord dans ma cour familiale, la chanson berce les enfants. La chanson est au-devant de toute chose que nous devions faire, que ce soit le moment du couvent, que ce soit le moment du plein air, que ce soit dans des regroupements, des rassemblements, des veillées. Nous sommes toujours là à se familiariser dans les chansons. Donc c'est pour cela que, en fait, je dirais que c'est un héritage qui a payé. C'est un héritage que nous avons su à un moment donné et améliorer, protéger et valoriser. Donc c'est pour cela que nous disons que tout est vraiment, vraiment, vraiment grâce. Nous remercions l'Éternel de nous avoir donné une part de cette longévité, parce que cette longévité n'a fait que démarrer. En réalité. Ça, j'y crois fermement, quoi. J'ai la certitude encore que Dieu a prévu de très grandes choses dans notre parcours que nous sommes en train de développer petit à petit et certainement qu'on arrivera à bout.
0: Comme on dit, le meilleur reste à venir.
1: Le meilleur absolument reste à venir.
0: Alors, à quoi ressemblait le Bénin dans lequel vous aviez grandi à l'époque?
1: Bon, le Bénin ressemblait à un pays de la sous-région.

0: Ouest-africaine qui se cherchait, qui avait son mot à dire. Donc nous, on est en ce moment où la musique de la sous-région nous influençait un tout petit peu à partir du Ghana à côté, à partir de la Côte d'Ivoire à côté, à partir du Nigeria surtout. Et donc on était le petit pays à côté qui essayait de tout recevoir. À un moment donné, nos grands frères, bien avant le polyrythmo, je veux parler de la génération de El Rego et consorts, ont commencé à s'efforcer, à nous donner. La chance, c'est que nous avons encore eu un parent à nous, un oncle à nous, de la gendarmerie, de l'orchestre Les Volcans, qui avait ce savoir-faire. C'est un chanteur qui savait faire usage de sa voix pour les vraies mélodies, les bonnes mélodies africaines. Bon, donc, nous avons vu tout ça venir, nous avons grandi dans tout ça. Donc, ce qui a fait que très tôt à l'école, nous avons affiché l'ambition, l'envie d'appartenir à cette famille-là, à cette famille de musiciens. Mais sans savoir les conséquences,
1: où est-ce que ça allait mener?
0: Où ça allait mener, quels sont les risques, quels sont tout et tout. Voilà. Donc, on s'est jeté à l'eau comme ça.
1: C'était
0: et puis,
1: juste
0: voilà.
1: La passion.
0: C'était juste la passion. On s'est jeté à l'eau avec l'avènement de l'école nouvelle qui a permis la naissance des groupes scolaires où, presque les week-ends, nos collèges étaient souvent bondés de jeunes, de monde et de manifestations pour égayer la jeunesse et tout ça. Donc, on avait cette fièvre-là de nous voir un jour s'afficher et puis être un de ces podiums et pouvoir exprimer notre savoir-faire. Voilà. Donc, c'est comme ça. Et puis, très tôt, ça a commencé par s'affirmer en nous. Et puis, bon.
1: Mais vous aviez quel âge à ce moment-là, de les périodes de laquelle vous nous parlez?
0: C'était les périodes de 1970 à nos jours. Ça fait, en 1970, j'avais à peine 5 ans.
1: J'avais à peine 5 ans. Vous étiez vraiment baigné.
0: Baigné dedans, dedans. Donc, et après, ça a pris, quoi. Donc, les années 70 nous ont vu grandir dans cela. Et nous, dans les années 80, on s'est retrouvé dans les groupes scolaires où on a commencé déjà par se challenger avec nous appartenant à un collège donné. On devait compenser avec
1: d'autres collèges,
0: pour ne pas les citer parce que vous en connaissez beaucoup qui ont fait la pluie le beau temps. Voilà, donc ce qui a valu ce que nous sommes aujourd'hui.
1: Mais quand vous pensez à cette période là des groupes scolaires, est-ce qu'il y a un morceau que vous aimiez interpréter à cette époque et que vous voudriez partager avec les auditeurs? Quel était votre morceau préféré dans cette époque-là?
0: Il y en avait tellement.
1: Oui.
0: Il y en avait tellement qu'on a pu défiler, qu'on a aimé. Et le genre musical surtout qui nous a accrochés, qui ne nous lâchait pas, c'est la salsa.
1: C'est la salsa,
0: L'éternelle salsa.
1: Salsa,
0: L'éternelle salsa où on a vu les Papaito, on a vu les Mogito, on a vu les Roberto, on a vu un peu de tout, on a entendu un peu de tout. Medicine Papa.

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1: Comment s'est passée votre rencontre avec la salsa?
2: Moi, j'ai eu un avantage. L'avantage est d'avoir appartenu à une famille de rythmes, de musique, de tradition et d'un peu de tout. L'autre avantage est que je suis issu d'une famille de mélomanes. Une famille de mélomanes que les week-ends sont saturés et par les musiques. À côté, il y a l'oncle ou bien le grand frère qui est en train de jouer un disque. Il y a un oncle qui a envoyé un nouveau disque qui est nouvellement sorti de l'autre côté. Et il y a à l'autre côté là-bas quelqu'un qui allait acheter son nouveau disque dans une discothèque. Ouais. Et c'est comme ça, on se flashait, on se donnait des trucs. Donc on découvrait et on apprenait au travers de toutes ces musiques-là. Donc c'est dit que la salsa, très tôt, nous a embrassés. Parce que nous l'avions aimé. Parce qu'à l'écoute, il n'y avait rien à rejeter. Donc l'adaptation et la familiarité s'est créée et puis bon, c'est fini. En réalité, il n'y avait rien d'autre à écouter. Il n'y a aucune autre bonne musique pour nous que la salsa.
3: Que la salsa.
2: Et puis, bon, ben, c'est comme ça. Donc, dans nos groupes scolaires d'avant et tout ça, on a aussi commencé à prendre l'habitude d'interpréter les morceaux, les trucs salsa, ainsi de suite. Et après, c'est plus tard que l'avènement des Congolais, voilà, en Afrique aussi, de l'Ouest a pris. Donc, l'Afrique centrale a commencé par nous bombarder de ces musiques, de ces mélodies, de ces belles trucs avec le grand Franco, avec le grand, voilà, toute la horde de musiciens congolais qui nous ont aussi bercés dans cette musique-là. La salsa, c'est le regroupement de presque tous les rythmes folkloriques africains. Vous avez, c'est comme si c'est le point d'union de toutes ces musiques-là que vous avez
3: dans la salsa.
2: S'il n'y a aucun folklore africain que vous avez envie de développer, et la salsa dans son mouvement, et vous voulez battre le rythme folklorique dans la salsa,
3: Ça passe.
1: Et on va avancer un peu dans le temps. Vous rentrez à l'ex-ORTB comme musicien.
2: Tout à fait, à l'ODIVI.
1: Racontez-nous ce parcours et ce que représentait cette maison à l'époque qui, d'après ce qu'on dit, ceux qui ont vécu l'époque nous disent que c'était une vraie maison de culture.
2: C'était le carrefour. C'était le lieu de rencontre des grands cadres, des hauts cadres. Politique, culturelle et tout quoi. Donc ce qui fait que l'ORTB à un moment donné a compris qu'il fallait permettre aux jeunes artistes, aux jeunes musiciens de développer leur talent en créant une structure de regroupement et d'encadrement pour faciliter la diffusion, la formation et un peu de tout. C'est ainsi qu'il y a eu l'appel à projet des musiciens capables de remplir, de faire le job.
1: Donc l'idée c'est pour eux c'était de construire un orchestre de l'ORTB.
2: Okay. Un orchestre de l'ORTB qui allait se substituer, pourquoi pas, à un orchestre national. Voilà, parce que c'est dans la sous-région, il n'y avait que le Bénin qui n'avait pas son orchestre national.
1: Okay.
2: Donc en fait, l'orchestre pour le rythmo faisait office d'orchestre national, quand bien même c'était un orchestre privé. Oui. L'État, c'était le moment de la révolution. Donc, l'État donnait certains avantages à l'orchestre pour le rythme de bien se produire, pour représenter. Mais seulement que n'accompagnait pas forcément avec les moyens qui puissent permettre au pour le rythme de devenir, d'être l'orchestre véritablement national et même de la sous-région, vu la qualité de ce qu'il produisait. Bref, donc, à l'ORTB, il y a eu un appel à projet qui a été lancé, qui a permis à des jeunes de postuler. Et les tests, c'était pas facile.
1: Oui. Est-ce que vous vous souvenez du premier cachet que vous avez reçu grâce à la musique?
2: Le premier cachet, c'est 16 000 francs.
1: Ok. Ah, et vous avez fait quoi avec les 16 000
2: francs? C'est le salaire.
1: Ok, vous aviez un salaire à l'époque.
2: Mais comment je l'ai dit?
1: Ok. Ah oui, dans l'orchestre, vous aviez... vous avez fait quoi avec votre premier salaire?
2: Oh, mais ça me permettait juste de, d'avoir quand même l'argent de poche pour les petits besoins.
1: Ok.
2: C'est tout. Oui. Sinon, en réalité...
1: Non, bon, en plus,
2: à cette époque, à cette époque, tu avais une garantie que à chaque fin de mois, ça tombe. À chaque fin du mois, ça doit pouvoir tomber.
1: Je pense à un concours Révélation 93 qui va constituer, je pense, un tournant dans votre carrière solo.
2: Tout à fait. J'ai entendu parler de l'événement Festival Révélation 93. Au moment où de la présentation des lauréats, j'ai séduit le public. mon savoir-faire a intéressé.
1: Fort de l'expérience accumulée
2: depuis hein, tout là. Ce festival-là nous a permis, nous les lauréats, de gagner une distinction. Une distinction et en même temps l'édition d'un album disque. Donc tous les lauréats allaient figurer sur une platine ensemble. Donc sur cet album-là, moi j'avais 2 titres et les autres lauréats aussi également avaient 2 titres. Donc c'est déjà une opportunité. Ces 2 titres-là ont permis de commencer par prendre goût du public, autrement de pouvoir être de me faire entendre.
1: En tant que Jospinto.
2: En tant que Jospinto.
1: Solo.
2: Solo. Voilà,
1: artiste solo.
2: Artiste solo.
1: Oui. C'était quoi ces titres-là?
2: Ces titres, c'est Donissé Vibi et puis Wale Blano. Ce sont ces 2 titres-là qui nous ont permis. En fait. Donc après cela, j'ai encore postulé à une autre édition, dans notre concours organisé par le même ministère. Bon, maintenant, connaissant notre milieu, pour qu'on ne me dise pas, mais lui, mais il était quand même, c'est lui, il était parmi les lauréats la dernière fois. C'est encore lui qui revient encore ici. Non, on ne peut pas, non, il y a d'autres. Donnons la chance à d'autres. Donc, quand j'ai postulé, cette fois-ci, je n'ai plus mis à la pénurie devant, j'ai mis à tout.
1: C'est passé.
2: mais qui est celui-là? Qui est encore celui-là? Ceux qui étaient un peu vigilants se sont dit, mais la voix la ressemble à la voix de Teubi Jospinto là. Hein. Est-ce que c'est. Non, c'est pas lui. Lui, il s'appelle Malapini quand même. Il s'appelle à Teubi, voilà, justement. Donc, à la délibération, le jour où les lauréats devaient se présenter.
1: Allez. Bon, ça veut dire que c'est la qualité. C'est ça, c'est la qualité qui marche.
2: Qui marche.
1: C'est ça.
2: Et c'est comme ça que je me suis retrouvé dans la deuxième vague, encore avec le, avec mon nom. Et c'est en ce moment que j'ai sorti le Jospinto. C'est ça qui m'a permis de bénéficier encore d'une nouvelle édition d'album, de me retrouver sur un album sur lequel j'étais avec la grande sœur Isbat Madou, qui est aujourd'hui en Côte d'Ivoire. Avec Diane Da Silva, le porte-nouveau, tout ça, voilà. Donc, c'est comme ça que le deuxième album m'a permis d'avoir un album complet.
1: Ce qui va être votre premier album solo.
2: Premier album solo, au complet, avec tous les titres qu'il faut. Donc, c'est l'État qui a financé mon premier album, avec tous les titres, avec la promotion, avec tout ce

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1: Africando. Africando, ce groupe, disons, ce grand groupe de Salsero.
2: Mythique,
1: antique, légendaire. Africain. Qui, de ça, je pense, deuxième formation, a connu le passage de Jonas Pedro. Jonas Pedro, ouais. Après le départ de Jonas Pedro, vous avez été l'ambassadeur du Bénin au sein de cette formation. Comment ça s'est passé?
2: C'est un acte patriotique parce que c'est moi qui ai voulu. Dans les pieds, dans les empreintes de Jonas Pedro, après son départ, que cela soit forcément un Béninois qui puisse lui emboîter les pas. En m'injectant, en m'auto-finançant, en me donnant pour objectif, tout faire par la grâce de Dieu pour répondre à l'attente du peuple béninois, qui est comme quoi, cette place-là, il faut qu'on fasse tout pour qu'un Béninois succède à Jonas Pedro pendant qu'il est possible. C'est ce qui a été fait. Au même moment, le groupe Africando était en pénurie d'un grand chanteur maîtrisant à la fois le Yoruba, le Fongon, le Mina, ainsi de suite.
3: À la place, vous attendez quoi?
2: Vous voyez comment...
3: La force du destin.
2: La force du destin, oui. Vous voyez, le rapprochement a commencé à se créer. Donc, quand moi j'ai demandé, j'ai pris le devant de l'initiative, ils ne voyaient pas ça en moi. Et moi-même, je ne voyais pas ça en moi, en fait. Donc, quand l'occasion s'est présentée pour le groupe Africando, au cours du développement de son répertoire ici à Cotonou, puis manquait du Pedro. Mais qui allait chanter, pouvoir chanter le Ati Manouera Gamansi, Ati Manouera Gamansi? Qui pouvait chanter au sein du groupe Africando? Donc, sur place, m'ayant vu et ayant vu la qualité de la prestation que nous avons donnée, c'est le chef d'orchestre Africando qui s'est rapproché de moi. On dit, mais écoute, tu connais pas les titres de Pedro, d'Africando, là, tout ça, là. Il dit, mais lesquels vous exécutez? Et comme moi, je suis un chanteur de variété, tout terrain, il dit, non.
3: Moussa.
2: Non, si, vous êtes prêts, je suis prêt. On va s'essayer. Il dit, mais écoutez, les gars, il a mobilisé ses gars pour dire, mais il va nous sauver la face, il peut le faire, il va le faire. Et ainsi de suite. C'est comme ça, on a attaqué Irema Koui. On a attaqué Dagamasi, Atimouen Dagamasi, et puis Azoye Blon. Et on a commencé à développer des trucs au cours de ce concert. On a fait tout ça. On était en plein spectacle, en plein concert. Quand le manager cadet ivoirien, était en train de faire le rapport de l'événement, Asila, lui-même, le patron, le patron même d'Africando, pour dire, nous avons rencontré celle qui est en train de faire des merveilles avec nous ici à Cotonou parce que nous avons connu un chanteur. C'est ainsi que je n'ai même pas adressé une lettre d'entrée dans Africando. J'étais chez moi deux jours après quand celui-là, même le boss, le patron d'Africando, m'a téléphoné depuis la France. C'est à lui maintenant de me demander est-ce que cela ne me gênerait pas d'appartenir au groupe Africando. Parce qu'ils ont un prochain concert en Espagne qui doit se dérouler de la manière comme cela. Si je suis disponible, si je suis prêt, ça m'est prêt, qui va m'envoyer la liste des documents que je dois lui affecter. Il va préparer les documents, comme ça je vais les rejoindre en France pour que...
1: Quand je regarde tout ça et tout ce qu'on a dit depuis le début, vous avez eu une belle carrière quand même, une carrière très belle.
2: Je rends grâce.
1: Qui a bien commencé, qui s'est bien développée. Au local, vous avez le statut d'artiste, de star. Amen. Au niveau local et au niveau international.
2: Amen.
1: C'est tout ce qu'un artiste rêve,
2: souhaite.
1: Vous l'avez touché du doigt.
2: Amen.
1: Et nous allons terminer. Merci d'avoir répondu à l'invitation et merci pour le partage.
2: Merci à tous les auditeurs qui ont pris du temps pour nous écouter et qui davantage auront la longue vie pour davantage mieux nous écouter. Merci.

0: Ladies and gentlemen, quel entretien. Merci à Jos Pinto pour ses mots, pour sa sagesse. Sans transition, nous allons passer aux actualités du showbiz d'ici et d'ailleurs, toujours avec Miss Clinton.
1: Axel Meryl reçoit une vague de soutien après son concert à Abidjan. Le concert d'Axel Meryl au Palais de la Culture de Trégil, organisé par M Group de Mollard, a fortement fait réagir après une affluence jugée en dessous des attentes malgré une importante campagne de communication. Pour son premier grand concert solo en Côte d'Ivoire, l'artiste béninois a ensuite adressé un message mêlant excuses, gratitude et reconnaissance envers ses fans. Face aux critiques et moqueries relayées sur les réseaux sociaux, plusieurs personnalités du showbiz béninois et ivoirien, dont Mollard et Willy Dumbo et d'autres artistes, ont publiquement apporté leur soutien à Axel Meryl. Beaucoup rappellent qu'imposer un concert à l'international reste un défi majeur et saluent le parcours d'un artiste aujourd'hui considéré comme l'une des figures béninoises les plus influentes de sa génération. Zeynab annonce un concert 100% live à Cotonou. La chanteuse béninoise Zeynab a annoncé un concert exceptionnel prévu aujourd'hui 23 mai au Théâtre de Verdure de l'Institut français du Bénin à Cotonou. L'artiste promet une prestation entièrement en live dans une ambiance intime et riche en émotions. L'annonce a été chaleureusement accueillie par les internautes, nombreux à saluer le retour sur scène de l'une des voix féminines les plus appréciées de la musique béninoise. Tigang prépare la sortie du clip de Kondo. L'artiste béninois Tigang, le technicien, s'apprête à dévoiler le clip de Kondo, considéré par de nombreux fans comme l'un des morceaux les plus marquants de son double album 11h11 et 11h11 Stand. Depuis plusieurs jours, teasers et annonces autour du projet alimentent l'impatience du public sur les réseaux sociaux. Avec ses sonorités mêlant influence urbaine et inspiration traditionnelle béninoise, Kondo s'est imposé parmi les titres les plus appréciés du projet. Cette sortie visuelle pourrait encore renforcer l'impact de l'album dans le paysage musical béninois. Muriel Blanche a remarqué aux côtés de Richard Lawson. L'actrice camerounaise Muriel Blanche a créé le buzz après son apparition au Festival de Cannes 2026 aux côtés de l'acteur américain Richard Lawson, connu pour son rôle dans la série Beauty in Black. Des images de leur rencontre ont circulé sur les réseaux sociaux, suscitant de nombreuses réactions positives. Cette présence remarquée renforce davantage la visibilité internationale de l'actrice. Déjà considérée d'ailleurs comme l'une des figures majeures du cinéma et du divertissement camerounais. Le coupé décalé en deuil après le décès d'Abomé l'éléphant. L'artiste ivoirien Abomé l'éléphant est décédé, plongeant le monde du coupé décalé dans une profonde tristesse. Connu pour son énergie débordante, son style atypique et sa proximité avec le public et surtout les enfants, il faisait partie des figures populaires de la scène urbaine ivoirienne. L'annonce de sa disparition a provoqué une vague d'émotions sur les réseaux sociaux où artistes, fans, enfants, internautes lui rendent hommage à travers de nombreux messages, des vidéos de soutien et de reconnaissance. Toujours en Côte d'Ivoire, décès de DJ Congélateur, figure du buzz ivoirien. L'artiste ivoirien DJ Congélateur est décédé, suscitant une vive émotion dans le milieu du coupé décalé et sur les réseaux sociaux. Connu pour son concept viral, Y'a un caillou dans ton oreille, il avait marqué la scène urbaine ivoirienne par son style atypique et sa personnalité singulière. Ces dernières années, l'artiste avait traversé plusieurs difficultés liées à sa carrière, à sa santé, alimentant régulièrement les débats dans le showbiz ivoirien. De nombreux internautes et artistes lui rendent hommage, saluant son courage et l'empreinte qu'il laisse dans l'univers musical ivoirien. Camino met le feu aux réseaux sociaux. La nouvelle signature d'Oculus se dévoile. Aux côtés de Nasty Nesta, la jeune artiste rap et soul fait une entrée remarquée avec un freestyle et une performance qui captive les internautes sur le YFL Rhythm. Un vrai bol de fraîcheur, authenticité, énergie et personnalité au rendez-vous. Résultat, près de 50 000 vues cumulées sur TikTok et Instagram en seulement 2 jours. La suite s'annonce prometteuse. C'était l'équipe du Cotonou Boy Show pour les actualités de la semaine. À très bientôt pour de nouvelles infos.
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0: Ladies and gentlemen, les générations changent, les sons changent, les tendances passent, mais ce qui reste, ce sont les œuvres sincères, les artistes qui ont eu le courage d'être eux-mêmes assez longtemps pour devenir des références. Merci d'avoir partagé ce moment avec nous dans le Cotonou Boy Show. Continuez d'écouter la musique autrement, pas seulement avec les oreilles, mais avec la mémoire, avec le cœur, avec l'âme. Prenez soin de vous. Oyodambe Nasty Nesta, mes amis, m'appelle Daniel, cause I sleep where the lions eat. À la semaine prochaine. Bless.
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0: 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Il est 10h.
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2: Place à la vibe du week-end entre rythme enraciné et sonorité actuelle. Voici notre playlist. On démarre avec la légende bénoise Sagbouran, Danielou. Nous vous proposons son morceau Zemiré.
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0: suite, vous écouterez Moubad dans son titre Sorry. L'intensité et la mélancolie de Moubad nous plongent dans un autre univers.
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1: Et pour finir, voici pour vous Siki Johan dans une relecture puissante du mythique Click Song de Myriam Makeba, un pont entre génération, culture et rythme.

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4: 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Et on les nagmons au 01 90 77 05 05 si ou non. Mais il est ton temps. 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
4: Et à Jemmy, l'Odesso. Et à Jemmy. Oh, me revêt Jelly. Mimoula, nous voyons où tu es, où tu es, où tu es, Jiffy. Regarde, nous fier. 01-52-52-67-67. T'as pas ça, on t'a eu fier, Donoui. 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
4: N'aimé des gars, font moi.
11: Ah, si fondement
4: après, non? Oui, Romichin, oh.
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4: 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Soudiatime.
11: Non,
4: non, soudiatime. Ah, il n'y a pas de jamais, bon, soudiatime, mais il est où?
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4: Il y a midi, ya.
11: Il y a midi, des souhaits.
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11: Donc, la COVID est au fin de temps.
3: Donc, non, mais au sou.
11: Tu veux, de guinou, il y a du coup, quand même. Et d'ailleurs, il y a un peu de temps, il y a un peu de temps, il y a un peu de temps, il y a un peu de temps, il y a un peu de temps, il y a un peu de temps, il y a un peu de temps, il y a un peu de temps, il y a un peu de temps, il y a un peu de temps, il y a un peu de temps, il y a un peu de temps, il y a Il y a des tout, beaucoup, pas moi, il est là. Et oui. Pourquoi tu es dans le fin de la COVID est au fin de 1864? Et oui, ce du coup. Mais de l'aide de nous, il y a 1863. Et oui, il y a mon cas. Et oui, il y a mon nom, le livre d'histoire. 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
2: Bonsoir à toutes et à tous. Voici pour vous les résultats du premier tirage 061/26 du samedi 23 mai 2026, 11h, Loto Star. 15, 21, 07, 49 et le 82.

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1: Il est 12h. 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
3: Bonjour à toutes et à tous, vous êtes à l'écoute de Bip Radio. Prenons à présent quelques nouvelles sur le continent africain. Au Sénégal, en premier, le président Bassirou Diomaye Faye a limogé son premier ministre Ousmane Sonko, mettant fin à un duo qui, ces derniers mois, avait pris l'aspect d'un duel entre le président et son ancien mentor et encombrant pour le premier ministre. Hier soir, sur les réseaux sociaux, les réactions à son limogeage ont été immédiates avec des centaines de partages d'une photo d'Ousmane Sonko. Dans un communiqué diffusé vendredi soir, le PASTEF rend hommage au, je cite, travail remarquable accompli par le Premier ministre et son gouvernement et dit se préparer pour le congrès du 6 juin. Un peu plus loin au Mali, 5 villages de la région de Bandiagara dans le centre du pays ont été attaqués jeudi dernier dans l'après-midi. Ces attaques ont été revendiquées par le groupe de soutien à l'islam et aux musulmans Jnim lié à Al-Qaïda qui n'a pas donné de bilan. Les sources jointes par un média international rapportent plusieurs victimes et de nombreux habitants ont fui le village.
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2: 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Il est 13h.
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3: Fidèles auditeurs, vous faites bien de nous retrouver pour ce nouveau point de l'actualité sur Bip Radio. Au sommaire, Romuald Wadaï prête serment demain dimanche au Palais des Congrès à Cotonou. Que signifie concrètement ce geste? Selon le professeur Patrick Renaud, cela marque l'entrée officielle en fonction d'un chef d'État élu ou réélu après l'étape des élections. Vous l'entendrez en début d'édition. Son 18e session plénière ordinaire de la conférence épiscopale du Bénin, les évêques réunis cette semaine à Ouidah félicitent Patrice Talon pour son mandat et souhaitent plein succès à Romuald Wadaï pour sa nouvelle fonction. Sport, la Ligue professionnelle du Bénin se poursuit ce samedi. C'est la 30e journée. 4 rencontres au programme cet après-midi. Nous vous laissons découvrir dans les détails. D'autres informations viendront meubler BIP Info 13 de ce samedi 23 mai 2026. Bonsoir et bienvenue à tous. Dans vos déplacements cet après-midi, veuillez éviter le boulevard de l'Amazone si vous souhaitez aller vite. La voie est bloquée sur l'As Bioguera jusqu'à la place de l'Amazone. Impossible de circuler dans cette zone où des chicanes ont été installées. Le dispositif sécuritaire prend progressivement corps. Des policiers sont déployés sur site et indiquent les déviations à prendre par les usagers. Quelques heures nous séparent de l'investiture de Romuald Wadaï ici à Cotonou. Quel est le sens réel d'une prestation de serment? Nous avons posé la question ce matin au professeur Patrick Renaud, enseignant-chercheur à l'université d'Abomey-Calavi. Il est également expert en gouvernance démocratique.
4: La prestation de serment marque l'entrée en fonction d'un chef d'État élu. C'est un peu comme pour dire aux citoyens que à partir donc de cette prestation de serment, le président élu commence sa fonction, commence sa mission au service de la nation béninoise. En tout cas, pour ce qui concerne le Bénin. Et donc, la prestation de serment, c'est, je vais dire, une cérémonie qui consacre l'entrée en fonction président nouvellement élu. Ou réélu. Parce que vous aurez constaté, lorsqu'un chef d'État est réélu, ça veut dire qu'il a fini un mandat et il a mis son mandat en jeu et donc il a candidaté, il a été réélu, ça veut dire qu'il est obligé de prêter à nouveau serment. Et donc, le serment, c'est ça qui marque le début d'un mandat, mandat constitutionnellement reconnu à un chef d'État élu. Et ça scelle les liens entre l'élu et son peuple, pour dire que désormais, c'est lui qui va gérer le pays pendant un temps donné, et pour le cas du Bénin, pendant 7 ans. Et ça, c'est le mandat constitutionnellement établi.
3: Bon nombre de Béninois s'interrogent toujours sur les raisons pour lesquelles la cérémonie se tient dans la capitale économique et non à Porto-Novo. Eh bien, le porte-parole du gouvernement, Wilfried Léandre Rungbeji, avait apporté des clarifications cette semaine face à la presse. On l'écoute.
5: Le gouvernement a annoncé depuis le 15 octobre 2025 des travaux de réhabilitation du stade Charles de Gaulle à Porto-Novo. Charles de Gaulle en attendant le changement de nom. Et les travaux ont commencé. Les études relatives ont pris un peu plus de temps que prévu. Sinon, dans notre espoir, c'est que les travaux auraient été achevés pour que la cérémonie se tient à Porto-Novo. Il se trouve que le cas de force majeure qui se pose à nous, c'est que les travaux ont commencé avec retard et sont en cours. Pour la qualité que vous nous prêtez en ce qui concerne notre discipline propre, mais la discipline collective aussi que nous avons imprimée au pays, nous n'aurions pas osé convier des milliers de Béninois sur un espace en chantier. Et c'est la raison pour laquelle, fort heureusement, comme les travaux de réhabilitation de l'esplanade du Palais des Congrès, eux, ont commencé plus tôt, c'est pas de même envergure que Porto-Novo. Autrement, dans les mêmes délais, ça ne serait pas achevé. Mais ces travaux sont achevés et nous pouvons disposer d'une place non moins noble pour accueillir cette cérémonie. La République étant partout chez elle, où qu'elle se serait tenue, elle aurait eu la même charge. Nous regrettons simplement que les travaux à Charles de Gaulle ne permettent pas à la ville de Porto-Novo de vivre cet événement comme elle en a déjà l'habitude. Mais ça n'est que partie remise pour dans 7 ans avec le président que nous élirons à cette occasion-là.
3: Les évêques du Bénin se sont réunis du 20 au 22 mai au Grand Séminaire Saint-Gall de Ouidah pour la 3e session plénière ordinaire de l'année pastorale 2025-2026. Après ces plusieurs jours de travaux, ils ont abordé plusieurs sujets d'intérêt majeur dans le social et la politique. Sur ce dernier point, ils ont félicité les travaux de Patrice Talon pour ses 10 ans de gouvernance, mais aussi souhaité plein succès à Roméa de Wadaï pour ses nouvelles tâches. Monseigneur Eugène Cyril Rondécon, évêque d'Abomé et porte-parole de la Conférence épiscopale du Bénin.
6: Les évêques du Bénin adressent leurs sincères félicitations au président sortant, M. Patrice Athanase Guillaume Talon, pour les nombreux efforts concentrés et les services rendus à la nation béninoise tout au long de ces 2 mandats. Ils adressent par la même occasion leurs vives félicitations à M. Romuald Ouadani pour son élection à la magistrature suprême de notre pays. Ils expriment leurs vœux sincères de succès dans l'accomplissement de cette haute mission au service de la nation béninoise. Conscient des nombreux défis auxquels notre pays demeure confronté, ils l'assurent de leurs prières afin que le Seigneur lui accorde sagesse, discernement et courage pour conduire le peuple béninois dans la justice, la paix, l'unité, le progrès, la promotion du bien commun et le respect de la dignité humaine.
3: Vingt-trois afro-descendants ont officiellement reçu leurs attestations de nationalité ainsi que le passeport béninois, scellant ainsi leur retour sur la terre de leurs ancêtres. Une cérémonie organisée à Cotonou en présence des autorités béninoises, dont le ministre de la Justice. Parmi les récipients des figures, Jude Abela, d'origine haïtienne, très heureux de cette reconnaissance historique.
7: Premièrement, fierté et puis honneur aussi. C'est un honneur en fait. C'est une opportunité qui est vraiment grandiose pour moi et j'espère que les ancêtres vont me guider à faire tout ce qui est positif pour le Bénin. Parce que pour moi, c'est un accomplissement qui est vraiment cher à moi. Donc c'est ça, un sentiment de vouloir faire aussi et d'apporter positivité pour le Bénin. Franchement, pour moi, ça a duré trop longtemps parce que j'avais trop hâte de le faire. Mais sinon, ça a été assez bon. Le fait que j'avais tellement hâte de devenir béninois, donc pour moi, je ne pouvais pas attendre. Franchement, mais c'est à peu près 6 mois comme ça. Ouais. C'est le rêve, hein. J'espère. J'ai déjà commencé, au fait. J'ai déjà commencé. Et le rêve, c'est de m'installer ici complètement.
3: Éléonore Carrois, ministre déléguée française chargée de la francophonie, des partenariats internationaux et des Français de l'étranger, est arrivée hier soir à Cotonou. Elle y séjourne jusqu'au 24 mai 2026. Ce matin, elle a visité le port de Cotonou et échangé avec les investisseurs français présents ici au Bénin. Elle est au micro de Romario Rumpé.
8: Il y a beaucoup d'entreprises françaises qui sont très actives ici au port autonome de Cotonou. Vous avez notamment, pour ce qui est des travaux de modernisation, d'agrandissement du port, la compagnie Eiffage. Vous avez aussi la compagnie Spi Batignol. Vous avez AGL aussi qui est présente. Et puis vous avez d'autres entreprises françaises comme CMA CGM, compagnie maritime. Vous avez aussi Meridiam sur tout ce qui est le renouvellement et les énergies renouvelables. Donc vraiment une forte présence française. Et puis c'est très important pour la France, car la France tient à sa relation bilatérale avec le Bénin. Alors, dans l'économie béninoise, effectivement, ici, vous savez, c'est ici que se passe l'essentiel du commerce du Bénin. Donc, l'extension va permettre un accroissement des échanges commerciaux du Bénin. Ça va aussi renforcer sa place dans la région, parce qu'évidemment, beaucoup des marchandises qui rentrent par ici sont ensuite redistribuées dans les pays voisins. Et donc, je pense que ça va contribuer grandement au développement du pays.
3: Le championnat professionnel béninois de football, la Ligue 1, saison 2025-2026, aborde sa 30e journée, débutée hier vendredi. Les rencontres se poursuivront ce samedi à Banikwara, Bali-Gansé. Défi Coton FC dans un duel qui s'annonce intense. USS Kraké sera opposé à l'US Cavalier à Adjourou, pendant Kaspak affrontera Damissa FC à Tofor. Enfin, Sobemap FC sera face au Buffle à Franco. Toutes les rencontres de cette 30e journée sont prévues pour démarrer à partir de 16h. Ce sera tout pour ce point de l'actualité sur BIP Radio. Razak Moussa, à l'aise comme la Nodofine. Il est 13h passé de 10 minutes. Bon appétit si vous êtes à table.
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3: Parmi les 23 afro-descendants qui ont officiellement reçu les attestations de nationalité ainsi que le passeport béninois hier vendredi à Cotonou, figurait le célèbre animateur radio Claudie Siar. À cette occasion, Christelle Ronkbatin s'est entretenue avec lui. Suivons ensemble.
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9: Bonjour Claudicia, je rappelle que vous êtes ancien animateur de l'émission Couleur Tropicale sur RFI. Vous faites partie également des Afro-descendants ayant reçu les attestations des nationalités au Bénin. Quel est le sentiment qui vous anime après la réception de votre attestation des nationalités et votre passeport?
10: J'ai juste envie de dire à celles et ceux qui nous regardent, vous n'imaginez pas à quel point aujourd'hui le Bénin est en train d'éclairer une grande partie de la population du monde. Les afro-descendants certes et les personnes métisses, mais pas seulement, parce que je crois que le chemin que nous empruntons, ce qui se joue aujourd'hui, va permettre à l'humanité tout entière, peut-être, de se réconcilier. J'ai commencé il y a 4 ou 5 ans par mon test ADN, et donc je savais que j'étais de cette région-là, d'ici très précisément. Il me fallait donc aller beaucoup plus loin, mais aller beaucoup plus loin, pas seulement dans mes propres rêves, mais aller beaucoup plus loin avec retrouver mes ancêtres, retrouver des noms, une famille, c'était pour moi le plus important, et puis, me réparer.
9: Les démarches administratives ont-elles pris assez de temps avant d'aboutir?
10: Je ne suis pas un administratif. Lorsque l'année dernière, en août dernier, le président Talon m'a dit « Tu viens pour le 1er août et tu prends ta nationalité ». Et là, tous les services se sont mis en branle pour justement faire en sorte que j'obtienne ma nationalité. Mais comme je ne suis pas un administratif, beaucoup de papiers ont été oubliés en chemin. Et il a fallu que retour gagnant Bénin, sans même que les services également du ministère de la Justice, tous les ministères de l'État, s'en mêlent pour que très rapidement, eh bien, je puisse avoir non seulement ma nationalité, mais également mon passeport béninois.
9: Vous l'avez affirmé sur les réseaux sociaux, vous n'êtes plus afro-descendant, vous êtes africain de Ouida, n'est-ce pas?
10: Vous n'imaginez pas à quel point les afro-descendants parfois le savent, le sentent, et à d'autres moments ne le savent pas, ne le sentent pas. À quel point les traumatismes sont profonds, les blessures sont profondes, les blessures à l'âme. À quel point notre dignité a besoin d'être réparée. Et elle ne peut être réparée que par le chemin que nous souhaitons parcourir. Le Bénin a fait ce que d'autres n'ont pas su faire. le président Talon a réussi là où d'autres ont échoué. Et je voudrais dire, le combat des afro-caribéens, ceux que l'on appelait des afro-descendants, qui aujourd'hui, comme moi, je ne suis plus un afro-descendant. Je suis un Africain. Je suis un Africain du Bénin, je suis un Africain de Ouida. Vous voulez que je le répète? Je suis un Africain de Ouida. Et ça, c'est très important. Il y a donc un engagement. Aujourd'hui, moi, je sais que désormais, j'emprunte un autre chemin pour terminer ma vie et pour continuer à agir.
9: Vous avez consulté le FA à Ouida. Comment avez-vous vécu cette expérience?
10: Consulter le FA, pour moi, il y a des choses que je ne peux pas dire dans ce que j'ai vécu. Il y a un film qui a été tourné, vous le verrez probablement, mais ça a été un moment extraordinaire, un moment de grande émotion, un moment où les larmes ont coulé, mais c'était des larmes de joie, comme s'il manquait quelque chose à ma colonne vertébrale, comme s'il manquait quelque chose à mon âme. Et j'ai le sentiment d'avoir eu cette pièce manquante et essentielle.
9: Est-ce que vous allez résider désormais au Bénin?
10: Il est prévu, oui, c'est prévu. Et donc nous sommes déjà en quête d'un lieu, d'une maison, d'un appartement. C'est déjà fait.
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3: À la une de l'actualité sur Bip Radio, Romuald Wadai prête serment demain dimanche au Palais des Congrès à Cotonou. Que signifie concrètement ce geste? Selon le professeur Patrick Renou, interrogé ce matin par Bip Radio, cela marque l'entrée officielle en fonction d'un chef d'État élu ou réélu après l'étape des élections. 78e session plénière ordinaire de la conférence épiscopale du Bénin. Les évêques réunis cette semaine à Ouida félicitent Patrice Talon pour son mandat et souhaitent plein succès à Romuald Wadai pour sa nouvelle fonction. Sport, la Ligue professionnelle du Bénin se poursuit ce samedi. C'est la 30e journée. 4 rencontres au programme cet après-midi. Tous les matchs débutent à 16h.
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1: Une de l'actualité sur Bip Radio, Romuald Wadaï prête serment demain dimanche au Palais des Congrès à Cotonou. Que signifie concrètement ce geste, selon le professeur Patrick Renou? Interrogé ce matin par Bip Radio, cela marque l'entrée officielle en fonction d'un chef d'État élu ou réélu après l'étape des élections. Son 18e session plénière ordinaire de la conférence épiscopale du Bénin, les évêques réunis cette semaine à Ouida félicitent Patrice Talon pour son mandat et souhaitent plein succès à Romuald Wadaï pour sa nouvelle fonction. Sport, la Ligue professionnelle du Bénin se poursuit ce samedi, c'est la 30e journée. 4 rencontres au programme cet après-midi, tous les matchs débutent à 16h.
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0: 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Il est 14h. 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
1: Résultat du deuxième tirage, double chance, 061-26 du samedi 23 mai 2026, 14h. Loto Star, zone A, 5 premiers numéros, 62, 50, 72, 31, 110. Zone B, 5 derniers numéros, 08, 82, 44, 41, 45.

0: 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Il est 15h.
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0: Bienvenue dans Bip Sport, votre rendez-vous dédié à l'actualité sportive nationale et internationale. Au programme aujourd'hui, les dernières informations d'équipe du Bénin en pleine préparation pour les journées FIFA, les grands mouvements dans les instances du football béninois, ainsi que les performances et enjeux des disciplines comme le basketball, le handball, le karaté et le tennis de table. Nous ferons également un détour par le MMA avec un duel très attendu à Lagos, sans oublier le grand choc du football féminin européen entre Barcelone et l'Olympique Lyon en finale de la Ligue européenne des champions. Restez avec nous pour tout comprendre de l'actualité sportive du moment.
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0: Le sélectionneur des Guépards du Bénin, Gano Troy, a rendu publique une liste de 25 joueurs convoqués pour le stage des journées FIFA de juin 2026. Ce regroupement débutera le 25 mai à Cotonou avant de se poursuivre au Maroc. Entre forfaits de plusieurs cadres et arrivée de nouveaux talents, ce stage marque une nouvelle étape dans la reconstruction de la sélection béninoise. Les Guépards effectueront notamment leur retour sur les installations du stade de l'Amitié Générale Mathieu Kérékou pour les séances d'entraînement dans l'attente de l'homologation officielle de l'enceinte. Cependant, le technicien béninois devra composer avec de nombreuses absences dues à des blessures. Parmi les joueurs indisponibles figure le capitaine Steve Mounier, le milieu Cécile Almeida ainsi que l'attaquant Tosin Ayegun. La défense est également touchée avec les forfaits de Yohan Roche, Ouro Tamirou et Rachid Moumini. Pour pallier ces absences, Ganotro a choisi de faire confiance à plusieurs jeunes joueurs binationaux appelés pour la première fois en équipe nationale. Liam Omor, Amiro Amadou et Irene Glele viennent renforcer la défense tandis que Yamiro Ouro intègre le compartiment offensif. On écoute le sélectionneur Ganotro évoquer lui-même ses absences et ses nouvelles recrues dans l'effectif du Bénin au micro de la SRTB.
2: Alors les joueurs blessés, malheureusement il y en a 7. C'est déjà le capitaine Steve Mounier qui se fait opérer du ménisque. C'est Tosin qui se fait opérer ce matin de la main. Il a 3 doigts de cassé dans le dernier match avec Lorient, donc on ne l'aura pas non plus. C'est également Roche qui a eu une commotion cérébrale, qui a du repos pendant 3 semaines. C'est Alain Vie, c'est Boni, c'est Ceci, c'est Moumini et peut-être Tamimou qui a eu dans son dernier match également une petite blessure. C'est toujours l'occasion de voir de nouveaux joueurs à l'œuvre. Nous avons convoqué 2 joueurs qui évoluent en Allemagne, à Dynamo Berlin et à Würzburg. D'ailleurs, l'un des deux, c'est Amidou, qui est le fils d'un ancien joueur international. Il y a également Glele de la Tunisie, il y a Omoré qui est également invité et Ouro qui évolue au Danemark, qui pourra enfin montrer ses qualités avec nous. Donc c'est l'occasion de faire des essais, de tenter des choses nouvelles et aussi de rafraîchir un peu le groupe parce que c'est tous de très jeunes joueurs.
0: Également, le Bénin est logé dans le groupe F, parlant bien évidemment de la CAN de 2027, logé dans le groupe F aux côtés donc de la Mauritanie, de la Centrafrique et du Burkina Faso. Je vous propose d'écouter l'analyse d'un Burkinabé, d'un confrère burkinabé, un journaliste sportif. Il s'agit de Alexandre Zagré de la RTB Télé.
3: Un groupe bien équilibré avec les 3 nations en tête, à savoir le Burkina Faso, le Bénin et la Mauritanie. Moi, en tant qu'observateur, je pourrais dire que le Burkina Faso va aborder ses éliminatoires avec les avantages des statistiques, vu son rang au classement FIFA et ses dernières prestations. Pour ajouter, le Bénin, la Mauritanie et la Centrafrique sont des équipes bien connues par le Burkina Faso. Peut-être la Centrafrique, où la dernière rencontre remonte jusqu'en 2013, lors des éliminatoires de la Coupe d'Afrique 2013 en Afrique du Sud. Pour la Mauritanie, c'est une équipe qui nous avait posé pas mal de soucis. On se souvient très bien en 2019, lors des éliminatoires de la Coupe d'Afrique des Nations, Égypte 2019. Elle nous avait privé cette CAN, mais en Côte d'Ivoire en 2023, je crois que le Burkina Faso et la Mauritanie se sont retrouvés dans le même groupe encore, où le Burkina Faso quand même a pu tirer son épingle du jeu. Mais on pourra retenir que, en tout cas, jouer en Mauritanie, c'est très très difficile. Donc, c'est une équipe difficile à manœuvrer à domicile. Mais bon, le Burkina Faso part avec l'avantage des pronostics, parce que le sélectionneur Amir Abdou est devenu aujourd'hui l'entraîneur du Burkina Faso. Donc je pense qu'il pourra tirer son épingle du jeu, lui qui connaît bien cette équipe des Mourabitoum. Et pour le Bénin, je pense que les deux équipes s'étaient rencontrées à Casa lors des préparations de la CAN Maroc 2025. Une rencontre où le Burkina Faso a maîtrisé, Doumès avait maîtrisé avec le score de 3-0. Mais ça reste un match amical. Et nous avons tous vu ce que le Bénin a produit lors des éliminatoires de la Coupe du Monde. Donc le Bénin a subi plus d'un. Donc il reste l'équipe ou la nation à prendre très au sérieux. Voilà. Donc, mais je pense que le Burkina Faso part avec l'avantage des pronostics, des statistiques, comme je l'avais dit au début. Donc en résumé, je pense que le Burkina Faso et le Bénin pourront sortir du groupe, que je trouve assez à leur avantage. Surtout que ces deux nations, le Burkina Faso et le Bénin, ont pu éviter les pays organisateurs tels que le Kenya, la Tanzanie et l'Ouganda.
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0: On parle toujours football. La commission électorale de la Fédération Béninoise de Football a annoncé à travers un communiqué officiel la tenue de l'Assemblée Générale élective de la Ligue de Football Professionnel du Bénin prévue samedi 20 juin prochain à Cotonou. Cette rencontre devra permettre la mise en place du nouveau conseil de gestion chargé de conduire le football professionnel béninois pour les prochaines années. Avec cette annonce, le processus électoral est officiellement lancé. Les dépôts de candidatures sont déjà ouverts conformément aux dispositions prévu par les statuts et le règlement intérieur de la Ligue. Selon les textes en vigueur, le futur conseil de gestion de la Ligue de football professionnel du Bénin sera composé de 7 membres, notamment un président, 2 vice-présidents et 4 autres membres. Les candidats devront répondre à plusieurs critères, parmi lesquels un âge compris entre 35 et 70 ans, la jouissance de leurs droits civiques, ainsi qu'une expérience minimale de 3 ans dans le football en tant que dirigeant d'un club affilié à la Fédération béninoise de football. La nationalité béninoise est par ailleurs exigée pour le poste de président. La commission électorale insiste également sur le respect strict des différentes étapes du processus. Les dossiers de candidature devront donc être déposés sous pli fermé au secrétariat général de la Fédération au plus tard le vendredi 5 juin à 17h. Quant à l'ouverture des plis et la vérification des conditions d'éligibilité, elles sont programmées pour le 9 juin en présence des représentants des listes candidates. Basketball à présent, les sélections universitaires béninoises masculines et féminines de basketball 3 contre 3 seront en lice du 28 au 1er juin à Ibadan dans l'état d'Oyo, au Nigeria, à l'occasion de la 8e édition de l'Afro Varsity 3 contre 3 Basketball Challenge. À quelques jours de cette échéance, les deux équipes poursuivent activement leur préparation afin d'affûter leur jeu et renforcer leur cohésion encadrée par l'Office béninois du sport scolaire et universitaire. Les séances de travail se déroulent sur les installations d'énergie BBC. Les préparatifs sont marqués par une forte intensité, une discipline tactique rigoureuse et un accent particulier mis sur l'esprit collectif autant d'éléments essentiels pour défendre les couleurs du Bénin dans les catégories masculines et féminines. Cette phase de regroupement fait suite aux performances encourageantes enregistrées lors des Jeux universitaires 2025. Les encadreurs techniques s'emploient désormais à consolider les automatismes et améliorer l'efficacité dans le jeu rapide propre au format 3 contre 3. Placé donc sous l'égide de la Fédération internationale du sport universitaire. La compétition d'Ibadan représente également une étape qualificative pour la Coupe du monde universitaire prévue en octobre prochain à Mako. Le Bénin espère ainsi décrocher son billet pour ce grand rendez-vous mondial du basketball universitaire. Du basketball, on passe au hand. En préparation pour la prochaine échéance internationale, les joueuses de la sélection nationale féminine de beach handball poursuivent activement leur stage de préparation à la plage de Fitchosset depuis le 6 mai. Les séances sont dirigées par le staff technique béninois emmené par Léonce Linta sous la supervision d'Emi Sibio. Après une première étape consacrée à la remise en forme, l'équipe est entrée depuis le 14 mai dans une seconde phase de travail davantage orientée vers les aspects physiques et technico-tactiques de la compétition en mondial. Le programme s'est intensifié avec deux séances d'entraînement par jour, l'une matinale et l'autre En fin de journée, sur le stade de Fidjrossel, les internationales béninoises enchaînent les exercices physiques soutenus des ateliers tactiques spécifiques sous la conduite du préparateur physique Albéric Tito. Elles travaillent notamment l'explosivité, la rapidité d'exécution, les appuis ainsi que la résistance physique à travers des courses dans le stade, des exercices de mobilité et des séquences de récupération rapide du ballon. Le travail technico-tactique occupe également une place essentielle dans cette préparation. Encadré par le coach Guy Kwasigi, les joueuses répètent avec minutie les longues relances de gardienne, les rotations à 360 degrés, les kung-fu, les transitions rapides entre défense et attaque, ainsi que la circulation du ballon et les prises d'informations aérienne. Déterminée à porter haut les couleurs bénies, les couleurs nationales, les Amazones poursuivent leur préparation avec sérieux ambition. Avec en ligne de mire l'objectif de marquer l'histoire du handball béninois sur la scène mondiale. Une autre discipline, mais cette fois-ci une discipline de combat, le combattant béninois de MMA, Jean Dos Santos, plus connu sous le surnom de The Black Panther, sera face au Sénégalais Damba Seck, alias Black Tiger, le 13 juin prochain à l'Eco Hotel de Lagos au Nigeria, dans le cadre du premier tour du PFL Africa saison 2. L'information a été officialisée par le combattant béninois lui-même à travers une publication sur sa page Facebook. Ce duel entre deux figures montantes du MMA africain promet une confrontation intense, équilibrée dans ce tournoi à élimination directe. L'enjeu est de taille puisque seul le vainqueur poursuivra l'aventure dans la compétition. Le représentant béninois de la team Revius MMA abordera ce combat donc avec un palmarès convaincant de 9 victoires pour 2 défaites. Réputé pour son explosivité et son agressivité maîtrisée dans l'octogone, The Black Panther entend confirmer tout son potentiel à cette occasion. De son côté, Damba Seck affiche un bilan de 10 victoires contre 3 revers. Le Sénégalais jouit déjà d'une certaine reconnaissance sur la scène internationale à travers, après avoir bien évidemment marqué l'histoire en devenant le premier combattant sénégalais à intégrer l'UFC Contender série de Dana White en septembre 2025. Une expérience qui lui confère d'ailleurs un léger avantage aux yeux des observateurs avant cette opposition très attendue.
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0: On reste dans les arts martiaux. La Fédération béninoise de karaté organise depuis le 20 mai à Cotonou une session de formation des instructeurs de karaté de niveau 1 et 2 en partenariat avec la direction du sport et de la formation sportive du ministère des Sports. À travers cette initiative, les responsables de la discipline entendent renforcer les capacités techniques et pédagogiques des encadreurs béninois. Durant 6 jours, 30 candidats sélectionnés par la direction technique nationale participent à cette formation axée sur la pédagogie, les méthodes d'enseignement, les techniques d'encadrement ainsi que l'amélioration de la performance sportive. L'objectif est donc de fournir aux instructeurs des outils modernes capables de soutenir efficacement le développement du karaté au Bénin. Les travaux sont conduits par l'expert Pierre-Monique Adjanoron qui met son expérience au service des participants à travers des séances théoriques et pratiques. Ces démarches visent à améliorer les méthodes de transmission et à mieux préparer la relève du karaté béninois. Cette formation s'inscrit dans une dynamique de structuration et de professionnalisation des arts martiaux au Bénin face aux ambitions grandissantes du pays sur les scènes africaines et internationales. Les acteurs du karaté considèrent désormais la qualité de l'encadrement comme un élément essentiel pour accroître les performances des athlètes nationaux. Le mandat de l'actuel comité exécutif de la Fédération béninoise de tennis de table arrivant à son terme dans les prochaines semaines, les acteurs de la discipline sont appelés à élire une nouvelle équipe dirigeante le 4 juillet prochain. En prélude à cette échéance, le comité électoral ad hoc, par la voix de son président Fréjus Kopaki, a publié le mardi 19 mai 2026 le règlement intérieur encadrant l'organisation et le déroulement du processus électoral pour le renouvellement du comité exécutif de la fédération structuré en 5 titres. Ce règlement précise les dispositions générales, les conditions liées au corps électoral et à l'éligibilité, l'organisation du scrutin, le déroulement du vote, les contentieux ainsi que les sanctions et dispositions finales. Le dépôt des candidatures est ouvert depuis le 19 mai 2026 et se poursuivra jusqu'au 19 juin à 18h au siège de la Fédération béninoise de tennis de table, conformément au test en vigueur. Le mot de scrutin retenu est celui de scrutin de liste. Chaque liste devra donc être composée de 9 membres, notamment un président, un vice-président, un secrétaire général, un secrétaire général adjoint, un trésorier adjoint, un responsable à l'organisation, ainsi que 2 adjoints. Concernant les conditions d'éligibilité prévues à l'article 37 des statuts, les candidats doivent être d'une nationalité béninoise, âgés d'au moins 25 ans à la date des élections et avoir appartenu appartenir au mouvement sportif pongiste. Ils doivent également jouir de leurs droits civiques et politiques, n'avoir subi aucune condamnation infamante, être licencié de la fédération depuis au moins 2 saisons sportives et fournir un casier judiciaire datant de moins de 3 mois. Les textes exigent aussi que les candidats soient parrainés par une ligue départementale ou une association sportive affiliée et à jour de ses cotisations. Enfin, pour les postes de président et de secrétaire général, les prétendants doivent avoir déjà appartenu ou appartenir au comité exécutif de la fédération.
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0: On passe cette fois-ci au plan international. Défait 1-0 à Pretoria lors du match aller. SFA reçoit ce dimanche à Rabat les Sud-Africains de Mamelodi Sundowns en finale. Retour de la Ligue africaine des champions prévue au complexe sportif Prince Moulay Abdallah à partir donc de 20h. Cette rencontre s'annonce capitale pour les militaires marocains qui devront impérativement inverser la tendance afin de conquérir le titre continental. Pour y parvenir, l'ESFAR compte s'appuyer sur sa grande solidité à domicile et sur le soutien de son public. Le club marocain possède en effet un impressionnant parcours au stade Prince Moulay Abdallah en Ligue des champions africaines. Depuis 2025, les Marocains n'y ont enregistré que 3 défaites en 29 rencontres disputées. C'est rare revers ont tous été concédés face à des clubs tunisiens, notamment le CS Faxien en 2006 et Étoile du Sel à 2 reprises. En 2007, puis en 2023. En dehors de ces contre-performances, le bilan des militaires à Rabat reste particulièrement solide avec 18 victoires et 8 matchs nuls face aux équipes d'Afrique subsaharienne. L'ESFAR affiche également une domination remarquable. En 16 réceptions, les Marocains ont obtenu 13 victoires pour seulement 3 nuls, dont celui concédé face à Mamelodi Sundowns en phase de groupe en 2024. Confiant avant donc cette finale retour, l'entraîneur portugais Alexandre Santos croit aux capacités de son équipe à renverser la situation. Le technicien mise sur la force collective, l'appui du public et l'identité de jeu de ses joueurs pour atteindre l'objectif fixé, inscrire les buts nécessaires et soulever le trophée continental. Dans une ambiance qui s'annonce électrique à Rabat, l'ESFAR tentera ainsi de réaliser l'exploit face à des Sundowns déterminés à défendre leur court avantage acquis à l'aller.
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0: On parle toujours football, mais cette fois-ci du côté des dames. On parle de la Ligue européenne des championnes. La finale de la Ligue des championnes de la Ligue des champions féminines de l'UEFA 2025-2026 qui oppose donc le FC Barcelone à l'OL Dames se joue ce samedi 23 mai à Oslo. Le coup d'envoi est prévu à 17h. La rencontre sera retransmise donc en direct sur DAZN ainsi que sur Canal+. Double tenant du titre, le FC Barcelone aborde cette finale avec le statut de favori après une saison solide marquée par ses succès en championnat et en coupe. En face, l'OL Lyons, club le plus titré de la compétition avec 8 sacres, arrive avec ambition et confiance après ses récents résultats convaincants et en compétition nationale. Mesdames, mesdemoiselles et messieurs, ainsi s'achève donc ce numéro de Bip Sport. Merci de votre fidélité aux manipulations techniques Herman Rompati, à ce microphone Léonard Claudel Sonécon. À très bientôt pour un nouveau numéro de votre émission Bip Sport.
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0: 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Il est 16h.
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0: Bienvenue dans le Cotonou Boy Show. Vous êtes bien sur la 106 FM Beep Radio. Et ici, tous les samedis, on parle musique. Mais surtout de ce qu'elle raconte sur nous, ce qu'elle raconte de nos rêves, de nos combats, de nos héritages, de nos ambitions. Parce qu'au fond, les artistes ne font pas seulement des chansons. Ils racontent des époques. Et cette semaine, on va voyager entre transmission, discipline et longévité. On va par exemple parler d'un homme qui a transformé la rumba congolaise en empire culturel. On va recevoir une légende béninoise qui a porté et qui porte notre musique au Bénin et bien au-delà des frontières. Et bien sûr, tout au long de cette émission, vous allez avoir des sons qui font vibrer nos semaines. Je vous souhaite la bienvenue dans le Cotonou Boy Show. Oyanambe Nastinesta. Mes amis m'appellent Daniel, cause I sleep where the lions eat. Si vous êtes prêts, je suis prêt. Razak, c'est quand tu veux.
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0: Alors aujourd'hui, nous allons parler d'un artiste qui vient de Banda Lungwa et qui a fini au Stade de France.

Ce son que vous venez d'entendre, c'est plus de 60 millions de vues. C'est un hymne, mais avant que cet homme devienne une icône, il était un gamin de Kinshasa qui bégayait. Eh oui, Fally Ipupa Nsimba, né le 14 décembre 1977 à Kinshasa, a grandi à Bandalungwa, une commune qui ne dort jamais. Les boîtes de nuit, les terrasses, les bars ouverts à toute heure et au coin de la rue, le berceau du mythique Wenge Musica. Dans cet environnement-là, la musique n'est pas un rêve, c'est de l'air qu'on respire. Alors il chante à la chorale de son église malgré le bégaiement, il s'accroche, il intègre de petits groupes de rue et en 1997, il devient chef d'orchestre de Talent Latent. Il a 20 ans seulement. Et puis, il fait de rencontre Koffi Olomide, le grand Mopao, l'empereur de la rumba congolaise. Il l'entend et il le veut. On dit qu'il a mis beaucoup d'argent pour le faire venir. Et pour ça, on va l'appeler Anelka, le transfert le plus cher. En 1999, Fally intègre le quartier latin international. Il a des surnoms qui vont avec le talent. DiCaprio, la merveille. 7 ans, 6 albums, une formation incomplète.

0: Jora.
1: Mais voilà le moment qui change tout. Fally veut partir et il veut partir en solo. Et Kofi, qui l'a formé, qui l'a installé, ne veut pas. Les membres du groupe non plus. C'est la guerre froide en interne. Il part quand même. En 2006, Droit Chemin, son premier album, sort. Le titre dit tout. Il a choisi son chemin, même si les autres trouvaient qu'il s'égarait. L'album se vend à plus de 100 000 copies en un mois. En 2007, il joue à l'Olympia Paris. Premier artiste congolais de sa génération à le faire. Vous entendez ça ?

Après ça, il ne s'arrête plus. Arsenal de belles mélodies en 2009, le Zénith, l'Afrique entière et puis en 2017, le grand virage. L'album Tokos, Fally décide de traverser les frontières musicales pour de vrai. Il appelle Booba, le rappeur le plus redouté de France. Ils sortent Kinam. Deux univers qui n'auraient jamais dû se croiser et pourtant ça marche. Aya Nakamura, MHD, il construit les ponts. La rumba congolaise entre dans les oreilles d'une génération qui ne connaît rien que le rap et l'afrobeat. Et pendant ce temps, il investit. Des studios, une présence aux États-Unis. Fally comprend quelque chose que beaucoup d'artistes africains n'ont pas encore compris. La musique construit le nom, mais c'est le business.

Et nous voilà en mai 2026, les 2 et 3 mai, deux nuits, Stade de France, 80 000 personnes par soir, sold out. Les deux pour fêter 20 ans de carrière solo, rendez-vous compte. Un garçon de Bandalungwa, un quartier populaire de Kinshasa, un gamin qui bégayait, qui a dû quitter son mentor dans la douleur, qui a fait l'Olympia quand personne n'y croyait et qui finit dans la même enceinte que Beyoncé, que Booba, que les finales de Coupe du Monde. Avant lui, aucun artiste d'Afrique centrale n'avait fait ça. Il sort l'album 20 le 17 avril 2026, son 8e opus, double album chez Warner Music France. 20 ans de carrière condensée dans un projet. Un homme qui n'a pas vieilli, qui n'a pas baissé le niveau. Ce qui est remarquable chez Fally Ipupa, c'est qu'il n'a jamais eu besoin de renier ses origines pour conquérir le monde. La rumba de Kinshasa est dans chaque production. Bandalungwa est toujours dans sa façon de bouger sur scène. École Kofi, même s'il a quitté, est dans sa rigueur artistique. On lui a dit qu'il trahissait. Il a répondu avec l'Olympia. On lui a dit qu'il ne passerait pas en Europe. Il a répondu avec Bercy, puis la Défense Arena. Et quand on a voulu savoir jusqu'où il pouvait aller, il a répondu avec deux stades de France consécutifs. Ouais, voilà ce qu'on appelle un destin.

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1: Fally Ipupa n'a pas seulement construit une carrière, il a construit une infrastructure et dans une industrie musicale africaine où beaucoup brûlent vite, lui, il a choisi de durer. Et justement, en parlant de la musique qui traverse les frontières, des sons qui racontent nos émotions et nos nuits, il est temps de découvrir ce qu'on écoute cette semaine dans le Cotonou Boy Show. C'est la playlist du Cotonou Boy entre émotion et ambiance par Miss Clinton. C'est parti!
2: Cette semaine encore, la playlist voyage entre Cotonou, Lomé, Abidjan et Lagos avec du lourd, des retours attendus, des tendances réseau et des morceaux qui tournent déjà fort dans les oreilles. On démarre au Bénin avec Madano feat Connexedon dans Assamé. Après le succès de Sweet Vanilla, Madano serait-il en train de récidiver? Cette fois-ci, l'artiste béninois s'entoure de Connexedon sur Assamé. Un véritable hymne à la vie et à l'enjaillement entre sonorité ancrée dans notre patrimoine et énergie résolument nouvelle génération. Le morceau respire la fête, les good vibes et cette identité béninoise qu'on aime

Et comme une bonne nouvelle n'arrive jamais seule, Connexedon avec Tony X et Fanny Co dans Desiggy Manzambera. Ils reviennent encore cette semaine avec Desiggy Manzambera aux côtés de Tony X et Fanny Co. Et les chiffres parlent, près de 100 000 vues en seulement une semaine. Clairement, c'est un des morceaux béninois qui tourne le plus en ce moment. Le public valide et

dons de Famico, le don de Dada semble bel et bien de retour. Polly prend déjà près de 200 000 vues sur YouTube en une semaine. Une énergie assumée. Un Famico plus conquérant que jamais. Visiblement, il est revenu.

Direction la Côte d'Ivoire à présent. Syndicat dans B2B. Belle écriture, belle proposition visuelle. Syndicat revient avec B2B, produit par Shadow Chris. Extrait du projet Invasion tome 2. Mention spéciale au clip tourné avec sa compagne. Une esthétique soignée, une vibe sincère. Bref, du syndicat comme on l'aime. Du rap, de l'émotion.

On continue à présent vers le Nigeria, Asake dans Forgiveness. Impossible de passer à côté. Forgiveness d'Asake est en train d'exploser sur les réseaux. Extrait de son album Money, le morceau montre Asake plus introspectif. Il parle de regret, de rédemption, de croissance personnelle et de stabilité spirituelle. Le tout entre Pidgin, Nigérian et Yoruba. Quand le fond rencontre la vibe,

Retour à Abidjan avec une sortie qui fait déjà beaucoup de bruit. Imra dans Barra Barra. Imra frappe fort, très fort. Barra Barra s'annonce déjà comme un énorme banger du rap ivoirien cette année. Et derrière le morceau, une grosse stratégie. Fédérer les fans avant son grand concert au stade Bimpé prévu en décembre. Les ultras sont

Petit rayon de soleil à présent, littéralement. Nicanor inks Kiko dans Rayon de soleil. Quand deux crooners du Bénin et du Togo se rencontrent, ça donne Rayon de soleil. Nicanor et Kiko nous livrent un morceau doux, romantique et lumineux entre amour, passion et afrobeat. Le clip tourne déjà et très honnêtement, ça sent le morceau qu'on garde longtemps dans sa playlist.

On repart à présent sur quelque chose de plus énergique. Commandeur Samo dans Faux Passy. Le rappeur ivoirien et combattant MMA, Commandeur Samo, continue de faire parler de lui avec Faux Passy. Plus de 2 millions de vues en quelques semaines et surtout une direction très logobie, très street, très Abidjan. Un morceau taillé pour bouger.

0: facile.
1: Et on termine avec une fierté nationale. Axel Méril, Festival Biama, Marco Nina. Axel Méril continue d'élargir son terrain de jeu. Avec Nina, il s'approprie le phénomène Biama, cette danse urbaine ivoirienne qui fait vibrer les réseaux. Une vraie force à notre fierté nationale qui continue d'exporter.

0: On parle souvent des artistes qui construisent dans le temps, ceux qui traversent les générations sans jamais perdre leur identité. Et justement, notre invité aujourd'hui fait partie de ces rares artistes qui ont porté une musique béninoise bien au-delà de nos frontières sans jamais renier leurs racines. Une légende de la salsa béninoise, un homme de scène, un passeur de culture. Place à notre invité du jour.
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0: avant les playlists Spotify, avant YouTube, avant TikTok, avant les vues et les tendances, il y avait des artistes qui construisaient leur carrière dans les orchestres, dans les concours, sur les scènes, dans les nuits de Cotonou et surtout dans le cœur des gens. Notre invité aujourd'hui fait partie de ces voix qui ont traversé les générations. Salsero béninois, artiste de scène, témoin d'une époque, bâtisseur d'une carrière sur plusieurs décennies, mais surtout un homme dont certaines chansons parlent encore à notre société d'aujourd'hui, parfois même plus qu'hier quand il les a écrites. Des années 70-80 à aujourd'hui, de l'ex-ORTB à Africando, des classiques comme Simejito, aux réflexions sur la longévité des artistes, on va parler musique, on va parler mémoire, on va parler transmission, on va parler succès, on va parler de sacrifices et de ce qu'il faut pour durer. Bienvenue sur le Cotonou Boy Show. Oyonambe, Nastinesta, mes amis, m'appellent Daniel Kosai Sleep, Where the Lands Eat. Aujourd'hui, on reçoit une légende. On reçoit Monsieur Jos Pinto.
1: Mes hommages.
0: Bonjour grand frère.
1: Merci de m'avoir invité.
0: Ça me fait plaisir de vous recevoir dans cette émission et parce que vous êtes, quand on regarde votre carrière, une inspiration pour toute la génération d'artistes qui est venue après vous. Une inspiration de par votre longévité et de par le fait que même 20 ans, 30 ans après, il y a des chansons. Quand vous allez sur YouTube, vous voyez les commentaires. J'en dis oui, j'écoutais ça en 1980.

0: La chanson berce les enfants. La chanson est au devant de toute chose que nous devions faire, que ce soit le moment du couvent, que ce soit le moment du plein air, que ce soit dans des regroupements, des rassemblements, des veillées. Nous sommes toujours là à se familiariser dans les chansons, dans les... Donc c'est pour cela que, en fait, je dirais que c'est un héritage qui a payé. C'est un héritage que nous avons su, à un moment donné, et améliorer, protéger et valoriser. Donc c'est pour cela que nous disons que tout est vraiment, vraiment, vraiment grâce. Nous remercions l'Éternel de nous avoir donné une part de cette longévité, parce que cette longévité n'a fait que démarrer. En réalité, ça, j'y crois fermement, quoi. J'ai la certitude encore que Dieu a prévu de très grandes choses dans notre parcours que nous sommes en train de développer petit à petit, et certainement qu'on arrivera à bout.
1: Comme on dit, le meilleur reste à venir.
0: Le meilleur absolument reste à venir.
1: Alors, à quoi ressemblait le Bénin dans lequel vous aviez grandi à l'époque?
0: Bon, le Bénin ressemblait à un pays de la sous-région ouest africaine qui se cherchait, qui avait son mot à dire. Donc, nous, on est en ce moment où la musique de la sous-région nous influençait un tout petit peu à partir du Ghana à côté, à partir de la Côte d'Ivoire à côté, à partir du Nigeria surtout. Et donc, on était le petit pays à côté qui essayait de tout recevoir. À un moment donné, nos grands frères, bien avant le polyrythmo, je veux parler de la génération de El Rego et consorts, ont commencé à s'efforcer, à nous donner. Et la chance, c'est que nous avons encore eu un parent à nous, un oncle à nous, de la gendarmerie, de l'orchestre Les Volcans, qui avait ce savoir-faire. C'est un chanteur qui savait faire usage de sa voix pour les vraies mélodies, les bonnes mélodies africaines. Bon, donc, nous avons vu tout ça venir, nous avons grandi dans tout ça. Donc, ce qui a fait que très tôt, à l'école, nous avons affiché l'ambition, l'envie d'appartenir à cette famille-là, à cette famille de musiciens. Mais sans savoir les conséquences,
1: où est-ce que ça allait mener?
0: Où ça allait mener, quels sont les risques, quels sont tout et tout. Voilà. Donc, on s'est jeté à l'eau comme ça.
1: C'était
0: et puis,
1: juste la passion.
0: C'était juste la passion. On s'est jeté à l'eau avec l'avènement de l'école nouvelle qui a permis la naissance des groupes scolaires. Où, bon, ben, tout, presque les week-ends, nos collèges étaient souvent bondés de jeunes, de monde et de manifestations pour égayer la jeunesse et tout ça. Donc, on avait cette fièvre-là de nous voir un jour s'afficher et puis être sur un de ces podiums et pouvoir exprimer notre savoir-faire. Voilà. Donc, c'est comme ça. Et puis, bon, ben, très tôt, ça a commencé par s'affirmer en nous. Et puis, bon.
1: Mais vous aviez quel âge à ce moment-là, de les périodes de laquelle vous nous parlez?
0: C'était la période de 1970 à nos jours. Ça fait en 1970, j'avais à peine 5 ans.
1: Vous étiez vraiment baigné
0: dedans et voilà. Dedans. Donc et après, ça a pris quoi. Donc les années 70 nous ont vu grandir dans cela, et nous dans les années 80, on s'est retrouvé dans les groupes scolaires où on a commencé déjà par se challenger avec nous appartenant à un collège donné. On devait commencer avec
2: d'autres collèges,
0: d'autres, pour ne pas les citer parce que vous en connaissez beaucoup qui ont fait la pluie le beau temps. Voilà, donc ce qui a valu ce que nous sommes aujourd'hui.
1: Mais quand vous pensez à cette période là des groupes scolaires, est-ce qu'il y a un morceau que vous aimiez interpréter à cette époque et que vous voudriez partager avec les auditeurs? Quel était votre morceau préféré dans cette époque-là?
0: Il y en avait tellement.
1: Oui.
0: Il y en avait tellement qu'on a pu défiler, qu'on a aimé. Et le genre musical surtout qui nous a accrochés, qui ne nous lâchait pas, c'est la salsa.
1: C'est la salsa.
0: L'éternelle salsa. L'éternel salsa, où on a vu les Papaito, on a vu les Mogito, on a vu les Roberto, on a vu un peu de tout, on a entendu un peu de tout. Mais dis-le pas.

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1: Comment s'est passée votre rencontre avec la salsa?
2: Moi, j'ai eu un avantage. L'avantage est d'avoir appartenu à une famille de rythmes, de musique, de tradition et d'un peu de tout. L'autre avantage est que je suis issu d'une famille de mélomanes. Une famille de mélomanes que les week-ends sont saturés et par la musique. À côté, il y a l'oncle ou bien le grand frère qui est en train de jouer un disque. Il y a un oncle qui a envoyé un nouveau disque qui est nouvellement sorti de l'autre côté. Et il y a à l'autre côté là-bas quelqu'un qui allait acheter son nouveau disque dans une discothèque. Ouais. Et c'est comme ça, on se flashait, on se donnait les trucs. Donc on découvrait et on apprenait au travers de toutes ces musiques-là. Donc c'est dit que la salsa, très tôt, nous a embrassés. Parce que nous l'avions aimé. Parce qu'à l'écoute, il n'y avait rien à rejeter. Donc l'adaptation et la familiarité s'est créée et puis bon, c'est fini. En réalité, il n'y avait rien d'autre à écouter. Il n'y a aucune autre bonne musique pour nous que la salsa.
3: Que la salsa.
2: Et puis bon, ben c'est comme ça. Donc, dans nos groupes scolaires d'avant et tout ça, on a aussi commencé à prendre l'habitude d'interpréter les morceaux, les trucs salsa, ainsi de suite. Et après, c'est plus tard que l'avènement des Congolais, voilà, en Afrique aussi, de l'Ouest a pris. Donc, l'Afrique centrale a commencé par nous bombarder de ces musiques, de ces mélodies, de ces belles trucs avec le grand Franco, avec le grand, voilà, toute la horde de musiciens congolais qui nous ont aussi bercés dans cette musique-là. La salsa, c'est le regroupement de presque tous les rythmes folkloriques africains. Vous savez, c'est comme si c'est le point d'union de toutes ces musiques-là que vous avez dans la salsa. Parce qu'il n'y a aucun folklore africain que vous avez envie de développer. Ouais. Et la salsa dans son mouvement, et vous voulez battre le rythme folklorique dans la salsa.
3: Ouais. Ça passe.
2: Ça passe.
1: Eh bah, on va avancer un peu dans le temps. Vous rentrez à l'ex-ORTB comme musicien.
2: Tout à fait. À l'ODV.
1: Racontez-nous ce parcours et ce que représentait cette maison à l'époque qui, d'après ce qu'on dit, ceux qui ont vécu l'époque nous disent que c'était une vraie maison de culture.
2: C'était le carrefour. C'était le lieu de rencontre des grands cadres, des hauts cadres. Politique, culturelle et tout quoi. Donc ce qui fait que l'ORTB à un moment donné a compris qu'il fallait permettre aux jeunes artistes, aux jeunes musiciens de développer leur talent en créant une structure de regroupement et d'encadrement pour faciliter la diffusion, la formation et un peu de tout. C'est ainsi qu'il y a eu l'appel à projet des musiciens capables de remplir, de faire le job.
1: Donc l'idée c'est pour eux c'était de construire un orchestre de l'ORTB.
2: Okay. Un orchestre de l'ORTB qui allait se substituer pourquoi pas à un orchestre national. Voilà, parce que c'est dans la sous-région, il n'y avait que le Bénin qui n'avait pas son orchestre national.
1: Okay.
2: Donc en fait, l'orchestre pour le rythmo faisait office d'orchestre national, quand bien même c'était un orchestre privé. Oui. L'État, c'était le moment de la révolution. Donc, l'État donnait certains avantages à l'orchestre pour le rythme de bien se produire, pour représenter. Mais seulement que n'accompagnait pas forcément avec les moyens qui puissent permettre au pour le rythme de devenir, d'être l'orchestre véritablement national et même de la sous-région, vu la qualité de ce qu'il produisait. Bref, donc, à l'ORTB, il y a eu un appel à projet qui a été lancé, qui a permis à des jeunes de postuler. Et les tests, c'était pas facile.
1: Oui. Est-ce que vous vous souvenez du premier cachet que vous avez reçu grâce à la musique?
2: Le premier cachet, c'est 16 000 francs.
1: Ok. Et vous avez fait quoi avec les 16 000
2: francs? C'est le salaire.
1: Ok, vous aviez un salaire à l'époque.
2: Mais comment je l'ai dit?
1: Ok. Ah oui, dans l'orchestre, vous aviez... vous avez fait quoi avec votre premier salaire?
2: Oh, mais ça me permettait juste de d'avoir quand même l'argent de poche pour les petits besoins.
1: Ok.
2: C'est tout. Oui. Sinon, en réalité...
1: Non, bon, en plus,
2: à cette époque, à cette époque, tu avais une garantie que à chaque fin de mois, ça tombe. À chaque fin du mois, ça doit pouvoir tomber.
1: Je pense à un concours Révélation 93 qui va constituer, je pense, un tournant dans votre carrière solo.
2: Tout à fait. J'ai entendu parler de l'événement Festival Révélation 93. Au moment où de la présentation des lauréats, j'ai séduit le public.
1: Ouais.
2: Mon savoir-faire a intéressé.
1: Faut de l'expérience accumulée depuis
2: hein, tout là. Ce festival-là nous a permis, nous les lauréats, de gagner une distinction. Une distinction et en même temps l'édition d'un album disque. Donc tous les lauréats allaient figurer sur une platine ensemble. Donc sur cet album-là, moi j'avais 2 titres et les autres lauréats aussi également avaient 2 titres.
1: Ouais.
2: Donc c'est déjà une opportunité.
1: Ouais.
2: Ces 2 titres-là ont permis de commencer par prendre goût du public, autrement de pouvoir être de me faire entendre.
1: Ouais. En tant que Joss Pinto.
2: En tant que Joss Pinto.
1: Solo.
2: Solo. Voilà,
1: artiste solo.
2: Artiste solo.
1: Oui. C'était quoi ces titres-là?
2: Ces titres, c'est Tony Sevigui et puis Wale Blano.
1: Okay.
2: Ce sont ces 2 titres-là qui nous ont permis. En fait. Donc après cela, j'ai encore postulé à une autre édition d'un autre concours organisé par le même ministère. Bon, maintenant, connaissant notre milieu, pour qu'on ne me dise pas, mais lui, mais il était quand même, c'est lui, il était parmi les lauréats la dernière fois. C'est encore lui qui revient encore ici. Non, on ne peut pas, non, il y a d'autres. Donnons la chance à d'autres. Donc, quand j'ai postulé, cette fois-ci, je n'ai plus mis à la pénurie devant, j'ai mis à deux.
1: C'est passé.
2: mais qui est celui-là? Qui est encore celui-là? Ceux qui étaient un peu vigilants se sont dit, mais la voix là ressemble à la voix de Toby Joss Pinto là. Hein. Est-ce que c'est. Non, c'est pas lui. Lui, il s'appelle pas Lapini quand même. Il s'appelle à Toby. Voilà, justement. Donc, à la délibération, le jour où les lauréats devaient se présenter.
1: Allez. Bon, ça veut dire que c'est la qualité. C'est ça, c'est la qualité qui marche.
2: Qui marche.
1: C'est ça.
2: Et c'est comme ça que je me suis retrouvé dans la deuxième vague, encore avec mon nom. Et c'est en ce moment que j'ai sorti les Joss Pinto. C'est ça qui m'a permis de bénéficier encore d'une nouvelle édition d'album, de me retrouver sur un album sur lequel j'étais avec la grande sœur Isbat Madou, qui est aujourd'hui en Côte d'Ivoire.
1: Oui.
2: Avec Diane da Silva, le porte-nouveau, tout ça, voilà. Donc, c'est comme ça que le deuxième album m'a permis d'avoir un album complet.
1: Ce qui va être votre premier album solo.
2: Premier album solo, au complet, avec tous les titres qu'il y a. Donc, c'est l'État qui a financé mon premier album, avec tous les titres, avec la promotion, avec

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1: Africando. Africando, ce groupe, disons, ce grand groupe de Salsero.
2: Mythique.
1: Mythique. Légendaire. Africain. Qui, de ça, je pense, deuxième formation, a connu le passage de Jonas Pedro. Jonas Pedro, ouais. Après le départ de Jonas Pedro, vous avez été l'ambassadeur du Bénin au sein de cette formation. Comment ça s'est passé?
2: C'est un acte patriotique parce que c'est moi qui ai voulu. Dans les pieds, dans les empreintes de Jonas Pedro, après son départ, que cela soit forcément un Béninois qui puisse lui emboîter les pas. En m'injectant, en m'auto-finançant, en me donnant pour objectif, tout faire par la grâce de Dieu pour répondre à l'attente du peuple béninois, qui est comme quoi, cette place-là, il faut qu'on fasse tout pour qu'un Béninois succède à Jonas Pedro pendant qu'il est possible. C'est ce qui a été fait. Au même moment, le groupe Africando était en pénurie d'un grand chanteur maîtrisant à la fois le Yoruba, le Fongon, le Mina, ainsi de suite.
1: À la place, vous attendez quoi?
2: Vous voyez comment...
1: La force du destin.
2: La force du destin, oui. Vous voyez, le rapprochement a commencé à se créer. Donc, quand moi j'ai demandé, j'ai pris le devant de l'initiative, ils ne voyaient pas ça en moi. Et moi-même, je ne voyais pas ça en moi, en fait. Donc, quand l'occasion s'est présentée pour le groupe Africando, au cours du développement de son répertoire ici à Cotonou, puis manquait du Pedro. Mais qui allait chanter, pouvoir chanter le Ati Manouera Gamasi, Ati Manouera Gamasi? Qui pouvait chanter au sein du groupe Africando? Donc, sur place, m'ayant vu et ayant vu la qualité de la prestation que nous avons donnée, c'est le chef d'orchestre Africando qui s'est rapproché de moi. On dit, mais écoute, tu connais pas les titres de Pedro, d'Africando, là, tout ça là. Il dit, mais lesquels vous exécutez? Et comme moi, je suis un chanteur de variété, tout terrain, il dit, non.
1: Où ça?
2: Non, si, vous êtes prêts, je suis prêt. On va s'essayer. Il dit, mais écoutez, les gars, il a mobilisé ses gars pour dire, mais il va nous sauver la face, il peut le faire, il va le faire. Et ainsi de suite. C'est comme ça, on a attaqué Iremakoui. On a attaqué Dagamasi, Atimouwa Dagamasi, et puis Azoye Blon. Et on a commencé à développer des trucs au cours de ce concert. On a fait tout ça. On était en plein spectacle, en plein concert. Quand le manager cadet ivoirien, était en train de faire le rapport de l'événement, assis là, lui-même, le patron, le patron même d'Africano, pour dire, nous avons rencontré ceux qui est en train de faire des merveilles avec nous ici à Cotonou parce que nous avons connu un chanteur. C'est ainsi que je n'ai même pas adressé une lettre d'entrée dans Africando. J'étais chez moi, deux jours après, quand c'est Sylla, même le boss, le patron d'Africando, m'a téléphoné depuis la France. C'est à lui maintenant de me demander est-ce que cela ne me gênerait pas d'appartenir au groupe Africando. Parce qu'ils ont un prochain concert en Espagne qui doit se dérouler de la manière comme cela. Si je suis disponible, si je suis prêt, ça me prêt, qui va m'envoyer la liste des documents que je dois lui affecter. Il va préparer les documents, comme ça je vais les rejoindre en France pour que...
1: Quand je regarde tout ça et tout ce qu'on a dit depuis le début, vous avez eu une belle carrière quand même, une carrière très belle.
2: Je rends grâce.
1: Qui a bien commencé, qui s'est bien développée. Au local, vous avez le statut d'artiste, de star. Amen. Au niveau local et au niveau international.
2: Amen.
1: C'est tout ce qu'un artiste rêve,
2: souhaite.
1: Vous l'avez touché du doigt.
2: Amen.
1: Et nous allons terminer. Merci d'avoir répondu à l'invitation et merci pour le partage.
2: Merci à tous les auditeurs qui ont pris du temps pour nous écouter et qui davantage auront la longue vie pour davantage mieux nous écouter. Merci.

0: Ladies and gentlemen, quel entretien. Merci à Jos Pinto pour ses mots, pour sa sagesse. Sans transition, nous allons passer aux actualités du showbiz d'ici et d'ailleurs, toujours avec Miss Clinton.
1: Axel Meryl reçoit une vague de soutien après son concert à Abidjan. Le concert d'Axel Meryl au Palais de la Culture de Trécheuil, organisé par M Group de Mollard, a fortement fait réagir après une affluence jugée en dessous des attentes malgré une importante campagne de communication. Pour son premier grand concert solo en Côte d'Ivoire, l'artiste béninois a ensuite adressé un message mêlant excuses, gratitude et reconnaissance envers ses fans. Face aux critiques et moqueries relayées sur les réseaux sociaux, plusieurs personnalités du showbiz béninois et ivoirien, dont Mollard et Willy Dumbo et d'autres artistes, ont publiquement apporté leur soutien à Axel Meryl. Beaucoup rappellent qu'imposer un concert à l'international reste un défi majeur et salue le parcours d'un artiste aujourd'hui considéré comme l'une des figures béninoises les plus influentes de sa génération. Zeynab annonce un concert 100% live à Cotonou. La chanteuse béninoise Zeynab a annoncé un concert exceptionnel prévu aujourd'hui 23 mai au Théâtre de Verdure de l'Institut français du Bénin à Cotonou. L'artiste promet une prestation entièrement en live dans une ambiance intime et riche en émotions. L'annonce a été chaleureusement accueillie par les internautes, nombreux à saluer le retour sur scène de l'une des voix féminines les plus appréciées de la musique béninoise. Tigang prépare la sortie du clip de Kondo. L'artiste béninois Tigang, le technicien, s'apprête à dévoiler le clip de Kondo, considéré par de nombreux fans comme l'un des morceaux les plus marquants de son double album 11h11 et 11h11 Stand. Depuis plusieurs jours, teasers et annonces autour du projet alimentent l'impatience du public sur les réseaux sociaux. Avec ses sonorités mêlant influence urbaine et inspiration traditionnelle béninoise, Kondo s'est imposé parmi les titres les plus appréciés du projet. Cette sortie visuelle pourrait encore renforcer l'impact de l'album dans le paysage musical béninois. Muriel Blanche a remarqué aux côtés de Richard Lawson. L'actrice camerounaise Muriel Blanche a créé le buzz après son apparition au Festival de Cannes 2026 aux côtés de l'acteur américain Richard Lawson, connu pour son rôle dans la série Beauty in Black. Des images de leur rencontre ont circulé sur les réseaux sociaux, suscitant de nombreuses réactions positives. Cette présence remarquée renforce davantage la visibilité internationale de l'actrice. Déjà considérée d'ailleurs comme l'une des figures majeures du cinéma et du divertissement camerounais. Le coupé décalé en deuil après le décès d'Abomé l'éléphant. L'artiste ivoirien Abomé l'éléphant est décédé, plongeant le monde du coupé décalé dans une profonde tristesse. Connu pour son énergie débordante, son style atypique et sa proximité avec le public et surtout les enfants, il faisait partie des figures populaires de la scène urbaine ivoirienne. L'annonce de sa disparition a provoqué une vague d'émotions sur les réseaux sociaux où artistes, fans, enfants, internautes lui rendent hommage à travers de nombreux messages, des vidéos de soutien et de reconnaissance. Toujours en Côte d'Ivoire, décès de DJ Congélateur, figure du buzz ivoirien. L'artiste ivoirien DJ Congélateur est décédé, suscitant une vive émotion dans le milieu du coupé décalé et sur les réseaux sociaux. Connu pour son concept viral, Y'a caillou dans tes oreilles, il avait marqué la scène urbaine ivoirienne par son style atypique et sa personnalité singulière. Ces dernières années, l'artiste avait traversé plusieurs difficultés liées à sa carrière, à sa santé, alimentant régulièrement les débats dans le showbiz ivoirien. De nombreux internautes et artistes lui rendent hommage, saluant son courage et l'empreinte qu'il laisse dans l'univers musical ivoirien. Camino met le feu aux réseaux sociaux. La nouvelle signature d'Oculus se dévoile aux côtés de Nasty Nesta. La jeune artiste rap et soul fait une entrée remarquée avec un freestyle et une performance qui captive les internautes sur le YFL Rhythm. Un vrai bol de fraîcheur, authenticité, énergie et personnalité au rendez-vous. Résultat, près de 50 000 vues cumulées sur TikTok et Instagram en seulement 2 jours. La suite s'annonce prometteuse. C'était l'équipe du Cotonou Boy Show pour les actualités de la semaine. À très bientôt pour de nouvelles infos.
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0: Ladies and gentlemen, les générations changent, les sons changent, les tendances passent, mais ce qui reste, ce sont les œuvres sincères, les artistes qui ont eu le courage d'être eux-mêmes assez longtemps pour devenir des références. Merci d'avoir partagé ce moment avec nous dans le Cotonou Boy Show. Continuez d'écouter la musique autrement, pas seulement avec les oreilles, mais avec la mémoire, avec le cœur, avec l'âme. Prenez soin de vous. Oyodam Benastinesta, mes amis, m'appelle Daniel, cause I sleep where the lions eat. À la semaine prochaine. Bless.
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4: Le directeur général du Centre national de sécurité routière informe le public qu'au titre des actions de réduction durable des décès et traumatismes sévères dus aux accidents de la circulation 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En prélude à l'opérationnalisation du mécanisme innovant de microfinancement qui en découlera, le CNSR initie la constitution d'un répertoire officiel des distributeurs de casques homologués au Bénin afin de faciliter la mise en relation entre les bénéficiaires du projet de microfinancement et les structures de vente proposant des casques conformes aux normes de sécurité. Les opérateurs intéressés par cette initiative sont priés de fournir au CNSR les informations suivantes. 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Taille disponible pour chaque modèle. 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C. Information commerciale et logistique. Prix unitaire par type de casque homologué en CFA. Stock actuellement disponible par modèle et taille ou capacité d'approvisionnement. Catalogue, produits ou photos des différents modèles, format PDF ou JPEG. Les dossiers d'information peuvent être déposés à la Direction Générale du CNSR 6 Aïk Bay, P14 route de Porto Novo, de lundi au vendredi, de 8h à 15h, ou envoyés par courrier électronique aux adresses suivantes cnsr.info@gouv.bj. Les opérateurs sont encouragés à transmettre leurs informations dans les meilleurs délais afin de faciliter la constitution du dit répertoire. 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Seuls seront inscrits au répertoire officiel du projet les structures proposant des casques répondant aux normes d'homologation internationalement reconnues. Les casques devront obligatoirement porter l'étiquette ou le marquage de certification. Le CNSR remercie d'avance tous les opérateurs économiques pour leur collaboration et leur engagement dans cette initiative en faveur de la sécurité routière. A signé ce communiqué le directeur général Ariel Sacramento.
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4: Non, pas ça, donc il y a un adienne, le
2: réveil, mon ami,
4: le roi mon ancien, bon, à quoi ça tourne, Gandhi. 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
7: Merci beaucoup. Et son bon, mais des mamans nous font des médailles. Il est nous pour moi, j'ai nous soumis des gants, mais dit. Et vivia Mitra. Oh, ouais, son bon, Nabioido, à tes combats, à Donawa, mieux au bas, j'en dis. À Donawa, mieux au bas, j'en dis. Pour nous, mais assez, miawa, bon, le homme, il doit y avoir, n'est pas, mais c'est ça, on t'est tiré. Le programme, mon corps. Oh. Non, il y a un peu de temps. Donc, pour les deux caca, il y a un délai. 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Pour nous, nous pouvons cambier un peu de délai. 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

0: 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Il est 18h.
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2: Bonsoir à toutes et à tous. Bip Info Soir du samedi 23 mai 2026. Les titres. Quelques heures nous séparent de l'investiture de Romi Adouada ici à Cotonou. Quel est le sens réel d'une prestation de serment? Nous avons posé la question au professeur Patrick Renou, enseignant-chercheur à l'université d'Abomey-Calavi. La ministre déléguée française Éléonore Caro a effectué une visite des travaux d'extension du port réalisé par des entreprises françaises ce jour. Un chantier qui avance et qui devrait changer le visage de la plateforme portuaire béninoise dans les prochaines années. Un blessé grave dans un accident de circulation survenu dans l'après-midi de ce samedi 23 mai à Atropokodji. L'accident a impliqué un motocycliste et un conducteur deuxième. Voilà pour les titres. Place au développement. Nous démarrons cette édition par une information trafic. Là, c'est Carrefour Bioguera, boulevard de la Marina, est fermé à la circulation. Dans le cadre de l'investiture, des éléments de la police républicaine sont déployés sur place pour orienter les usagers vers les voies de déviation. Là, c'est Carrefour Novotel, Sénat est aussi inaccessible. Direction le port autonome de Cotonou, où ce jour la ministre déléguée française Éléonore Carrois a effectué une visite des travaux d'extension du port réalisé par des entreprises françaises. Un chantier qui avance progressivement et qui devrait changer le visage de la plateforme portuaire béninoise dans les prochaines années. Mais concrètement, qu'est-ce que ces travaux vont apporter au port et à l'économie béninoise? Éléonore Carrois répond aux questions de Bip Radio.
3: Il y a beaucoup d'entreprises françaises qui sont très actives ici au port autonome de Cotonou. Vous avez notamment, pour ce qui est des travaux de modernisation d'agrandissement du port, la compagnie Eiffage. Vous avez aussi la compagnie Spi Batignolles. Vous avez AGL aussi qui est présente. Et puis vous avez d'autres entreprises françaises comme CMA CGM, compagnie maritime. Vous avez aussi Meridiam sur tout ce qui est le renouvellement et les énergies renouvelables. Donc vraiment une forte présence française. Et puis c'est très important pour la France, car la France tient à sa relation bilatérale avec le Bénin. Alors, dans l'économie béninoise, effectivement, ici, vous savez, c'est ici que se passe l'essentiel du commerce du Bénin. Donc, l'extension va permettre un accroissement des échanges commerciaux du Bénin. Ça va aussi renforcer sa place dans la région, parce qu'évidemment, beaucoup des marchandises qui rentrent par ici sont ensuite redistribuées dans les pays voisins. Et donc, je pense que ça va contribuer grandement au développement du pays.
2: Plusieurs activités consacrées à la coopération économique, à la mémoire et au patrimoine sont inscrites à son calendrier. Un point de presse est prévu le samedi 23 mai, donc ce jour de 19h15 à 20h15 à l'auditorium de l'Institut français du Bénin à Cotonou. Vingt-trois afro-descendants ont officiellement reçu les attestations de nationalité ainsi que leur passeport béninois, scellant ainsi leur retour sur la terre de leurs ancêtres. Une cérémonie organisée à Cotonou en présence des autorités béninoises, dont le ministre de la Justice. Parmi les récipiendaires figure Jude Abela, d'origine haïtienne, très heureux de cette reconnaissance historique.
4: Premièrement, fierté et puis honneur aussi. C'est un honneur en fait. C'est une opportunité qui est vraiment grandiose pour moi et j'espère que les ancêtres vont me guider à faire tout ce qui est positif pour le Bénin. Parce que pour moi, c'est un accomplissement qui est vraiment cher à moi. Donc c'est ça, un sentiment de vouloir faire aussi et d'apporter positivité pour le Bénin. Franchement, pour moi, ça a duré trop longtemps parce que j'avais trop hâte de le faire. Mais sinon, ça a été assez bon. Le fait que j'avais tellement hâte de devenir béninois, donc pour moi, je ne pouvais pas attendre. Franchement, mais c'est à peu près 6 mois comme ça. Ouais. C'est le rêve, hein. J'espère. J'ai déjà commencé, au fait. J'ai déjà commencé. Et le rêve, c'est de m'installer ici complètement.
2: Quelques heures nous séparent de l'investiture de Romi Adouada ici à Cotonou. Quel est le sens réel d'une prestation de serment? Nous avons posé la question au professeur Patrick Renou, enseignant-chercheur à l'université d'Abomey-Calavi, expert en gouvernance démocratique. Il est au micro d'Alès Comblant-Moulofiné.
5: La prestation de serment marque l'entrée en fonction d'un chef d'État élu. C'est un peu comme pour dire aux citoyens que, à partir donc de cette prestation de serment, le président élu commence sa fonction, commence sa mission au service de la nation béninoise. En tout cas, pour ce qui concerne le Bénin. Et donc, la prestation de serment, c'est, je vais dire, une cérémonie qui consacre l'entrée en fonction président nouvellement élu ou réélu. Parce que vous aurez constaté, lorsqu'un chef d'État est réélu, ça veut dire qu'il a fini un mandat et il a mis son mandat en jeu et donc il a candidaté, il a été réélu, ça veut dire qu'il est obligé de prêter à nouveau serment. Et donc, le serment, c'est ça qui marque le début d'un mandat, mandat constitutionnellement reconnu à un chef d'État élu. Et ça scelle les liens entre l'élu et son peuple pour dire que désormais, c'est lui qui va gérer le pays pendant un temps donné. Et pour le cas du Bénin, pendant 7 ans. Et ça, c'est le mandat constitutionnellement établi.
2: Les évêques du Bénin se sont réunis du 20 au 22 mai au Grand Séminaire Saint-Gall de Ouidah pour la 3e session plénière ordinaire de l'année pastorale 2025-2026. Après ces plusieurs jours de travaux, ils ont abordé plusieurs sujets d'intérêt majeur, dont le social et la politique. Au cours des travaux, l'Église a également annoncé les dates pour les différents pèlerinages à Dassa. Monseigneur Eugène Cyril Rounécan, évêque d'Abomey et porte-parole de la conférence épiscopale du Bénin.
6: Le pèlerinage des membres des bureaux diocésains du laïcat, des groupes de prière, des mouvements et associations du 29 au 31 mai. Le pèlerinage des catéchistes prévu pour les 5 et 6 juin prochains. Et le grand pèlerinage marial des 21, 22 et 23 août 2026. Ces rendez-vous spirituels seront des moments forts de solidarité ecclésiale, de ressourcement spirituel et de renouvellement de l'engagement missionnaire au service de l'Évangile dans notre pays. Les évêques du Bénin saisissent également cette occasion pour s'unir spirituellement et fraternellement aux célébrations commémoratives du centenaire de la naissance de Monseigneur Lucien Monsi Abouka et de Monseigneur Robert Sastre simultanément à Abomey et à Lukusa le 6 juin 2026. Du 7 au 12 septembre 2026 se tiendront à Accra les journées ouest-africaines de la jeunesse catholique. Ce sera un grand rendez-vous ecclésial et un véritable creuset de foi, de fraternité et de communion entre les jeunes de notre sous-région.
2: On quitte Ouida pour Atropokodji, un blessé grave dans un accident de circulation survenu cet après-midi à Atropokodji, à hauteur du collège La Plénitude. L'accident a impliqué un motocycliste et un conducteur de Zim. Et selon les témoins, le conducteur de Zim, qui transportait une dame et un enfant, s'est arrêté après que la chaussure de l'enfant est tombée sur la chaussée. Après avoir mis ses passagers en sécurité, il est revenu récupérer l'objet. C'est alors qu'un motocycliste roulant à vive allure, selon les témoins, l'a violemment percuté. Les sapeurs-pompiers sont intervenus pour évacuer le blessé vers un centre hospitalier pour des soins. Le mis en cause nous livre la version des faits.
7: Quand je l'ai vu, je sais que quand il va prendre sa chose là, il va retourner. Donc, quand il a pris ça, sans regarder de l'autre côté, il a continué et puis il est venu rentrer dans ma moto comme ça seulement. Ma moto est nettement gâtée, est garée là-bas. Lui-même, il était blessé, on a dit qu'il a cassé le pied et puis il a eu une blessure sur la tête.
2: Prudence sur nos routes et surtout limitons la vitesse aussi bien en agglomération qu'en dehors des agglomérations. La route n'est pas un terrain de jeu. Bon plan ce soir, samedi soir, l'artiste béninoise Zénab est en concert. Elle va se reproduire au théâtre de Védu de l'Institut français du Bénin à Cotonou à 20h30. Bien avant cette prestation, une conférence de presse a été organisée afin d'en parler. Écoutons Zénab.
8: Ce n'est pas la première fois que je viens ici, c'est presque un pèlerinage pour moi et c'est un exercice que j'aime beaucoup. Donc ce 23 mai, effectivement, je serai sur la scène. Je vais inviter sur scène des artistes avec lesquels j'ai fait des featuring éventuellement. Ça sera de la détente, ça sera de la musique, ça sera de la danse. Je peux dire que j'invite notre prodige sur la scène ce jour-là au bas, qui est le lauréat RFI Découverte. Vous connaissez un peu mon répertoire, je fais de la musique traditionnelle et je fais de la musique moderne d'inspiration traditionnelle. Je chante en français, en fond, en poumon, en anglais et ça sera ce qu'on va voir sur scène.
2: Fin de cette édition, Herman Rompatin est resté à la mise en onde. Christelle Rompatin, je suis resté devant ce micro.
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2: Parmi les 23 afro-descendants qui ont officiellement reçu leur attestation de nationalité ainsi que le passeport béninois hier vendredi à Cotonou, figurait le célèbre animateur radio Claudicia. À cette occasion, Bip Radio s'est entretenu avec lui. Suivons ensemble.
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2: Bonjour Claudicia, je rappelle que vous êtes ancien animateur de l'émission Couleur Tropicale sur RFI. Vous faites partie également des Afro-descendants ayant reçu leurs attestations de nationalité au Bénin. Quel est le sentiment qui vous anime après la réception de votre attestation de nationalité et votre passeport?
9: J'ai juste envie de dire à celles et ceux qui nous regardent, vous n'imaginez pas à quel point aujourd'hui le Bénin est en train d'éclairer une grande partie de la population du monde. Les afro-descendants certes et les personnes métisses, mais pas seulement, parce que je crois que le chemin que nous empruntons, ce qui se joue aujourd'hui, va permettre à l'humanité tout entière, peut-être, de se réconcilier. J'ai commencé il y a 4 ou 5 ans par mon test ADN, et donc je savais que j'étais de cette région-là, d'ici très précisément. Il me fallait donc aller beaucoup plus loin, mais aller beaucoup plus loin, pas seulement dans mes propres rêves, mais aller beaucoup plus loin avec retrouver mes ancêtres, retrouver des noms, une famille, c'était pour moi le plus important, et puis, me réparer.
2: Les démarches administratives ont-elles pris assez de temps avant d'aboutir?
9: Je ne suis pas un administratif. Lorsque l'année dernière, en août dernier, le président Talon m'a dit « Tu viens pour le 1er août et tu prends ta nationalité ». Et là, tous les services se sont mis en branle pour justement faire en sorte que j'obtienne ma nationalité. Mais comme je ne suis pas un administratif, beaucoup de papiers ont été oubliés en chemin. Et il a fallu que retour gagnant Bénin, sans même que les services également du ministère de la Justice, tous les ministères de l'État s'en mêlent pour que très rapidement, eh bien, je puisse avoir non seulement ma nationalité, mais également mon passeport béninois.
2: Vous l'avez affirmé sur les réseaux sociaux, vous n'êtes plus afro-descendant, vous êtes africain de Ouida, n'est-ce pas?
9: Vous n'imaginez pas à quel point les afro-descendants parfois le savent, le sentent, et à d'autres moments ne le savent pas, ne le sentent pas. À quel point les traumatismes sont profonds, les blessures sont profondes, les blessures à l'âme. À quel point notre dignité a besoin d'être réparée. Et elle ne peut être réparée que par le chemin que nous souhaitons parcourir. Le Bénin a fait ce que d'autres n'ont pas su faire. Le président Talon a réussi là où d'autres ont échoué. Et je voudrais dire, le combat des afro-caribéens, ceux que l'on appelait des afro-descendants, qui aujourd'hui, comme moi, je ne suis plus un afro-descendant. Je suis un Africain. Je suis un Africain du Bénin. Je suis un Africain de Ouida. Vous voulez que je le répète? Je suis un Africain de Ouida. Et ça, c'est très important. Il y a donc un engagement. Aujourd'hui, moi, je sais que désormais, j'emprunte un autre chemin pour terminer ma vie et pour continuer à agir.
2: Vous avez consulté le FA à Ouida. Comment avez-vous vécu cette expérience?
9: Consulter le FA, pour moi, il y a des choses que je ne peux pas dire dans ce que j'ai vécu. Il y a un film qui a été tourné, vous le verrez probablement, mais ça a été un moment extraordinaire, un moment de grande émotion, un moment où les larmes ont coulé, mais c'était des larmes de joie. Comme s'il manquait quelque chose à ma colonne vertébrale, comme s'il manquait quelque chose à mon âme. Et j'ai le sentiment d'avoir eu cette pièce manquante et essentielle.
2: Est-ce que vous allez résider désormais au Bénin?
9: Il est prévu, oui, c'est prévu. Et donc nous sommes déjà en quête d'un lieu, d'une maison, d'un appartement. C'est déjà fait.
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2: À présent, le rappel des titres. Quelques heures nous séparent de l'investiture de Roumia Dawada ici à Cotonou. Quel est le sens réel d'une prestation de serment? Nous avons posé la question au professeur Patrick Renou, ancien chercheur à l'université d'Abomey-Calavi. La ministre déléguée française Éléonore Carrois a effectué une visite des travaux d'extension du port réalisés par des entreprises françaises ce jour. Un chantier qui avance et qui devrait changer le visage de la plateforme portuaire béninoise dans les prochaines années. Et puis, un blessé grave dans un accident de circulation survenu dans l'après-midi de ce samedi 23 mai à Atropokodji. L'accident a impliqué un motocycliste et un conducteur de ZEM qui a été violemment percuté.
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0: résidence. À cet effet, le directeur général prie les personnes concernées ou leurs proches de bien vouloir prendre les dispositions nécessaires afin de faciliter l'opération d'enregistrement et les 10 contrôles aux équipes de la CNSS. Pour toute information complémentaire, les pensionnés concernés sont priés de s'adresser aux services compétents des agences régionales de la CNSS de leur lieu de résidence ou contacter la caisse au numéro ci-après. Agence régionale de Natitingou, 01 60 60 95 17 ou le 01 60 60 95 26. Agence régionale de Parakou, 01 97 09 89 31 ou le 01 60 60 95 05. Agence régionale d'Abomey, 01 60 60 95 10 ou le 01 60 60 94 26. Agence régionale de Lokossa, 01 60 60 95 19 ou le 01 60 60 93 66. Agence régionale de Cotonou, 01 97 00 47 51 ou le 01 97 16 89 79. Agence régionale de Porto Novo, 01 60 60 92 80 ou le 01 96 55 08 36. Fait à Cotonou le 15 mai 2026.
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1: À présent, le rappel des titres. Quelques heures, nous séparent de l'investiture de Roumia Dawada ici à Cotonou. Quel est le sens réel d'une prestation de serment? Nous avons posé la question au professeur Patrick Renou, ancien chercheur à l'université d'Abomey-Calavi. La ministre et déléguée française Éléonore Carrois a effectué une visite des travaux d'extension du port réalisé par des entreprises françaises ce jour. Un chantier qui avance et qui devrait changer le visage de la plateforme portuaire béninoise dans les prochaines années. Et puis, un blessé grave dans un accident de circulation survenu dans l'après-midi de ce samedi 23 mai à Atropokodi. L'accident a impliqué un motocycliste et un conducteur de ZEM qui a été violemment percuté.
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0: Bonsoir à toutes et à tous. BIP Info 19h du samedi 23 mai 2026. Les titres. Demain, c'est la Pentecôte, jour de fête et de réjouissance en famille, entre amis ou avec des proches. BIP Radio a concocté, grâce au chef Delphin Guitogan, un plat copieux afin d'agrémenter la célébration. L'association des garagistes continue les échanges avec la mairie de Cotonou afin de trouver un emplacement idéal après l'annonce d'une opération qui vise à assainir les rues, le domaine public de véhicules abandonnés et l'installation illégale de garages mécaniques dans les rues de Cotonou. Un blessé grave dans un accident de circulation survenu dans l'après-midi de ce samedi 23 mai à Atropokodji. L'accident a impliqué un motocycliste et un conducteur de Zim gravement blessé. Voilà pour les titres. Place au développement. Nous démarrons cette édition par une information trafic. L'accès Carrefour Bioguera Boulevard de la Marina est fermé à la circulation dans le cadre de l'investiture. Des éléments de la police républicaine sont déployés sur l'ensemble du territoire, notamment sur la place, pour orienter les usagers vers les voies de déviation. L'accès Carrefour Nouveautel Sénat est aussi inaccessible. Direction le port autonome de Cotonou, où ce jour, la ministre déléguée française Éléonore Carrois a effectué une visite des travaux d'extension du port réalisé par des entreprises françaises, un chantier qui avance progressivement et qui devrait changer le visage de la plateforme portuaire béninoise dans les prochaines années. Mais concrètement, qu'est-ce que ces travaux vont apporter au port et à l'économie béninoise? Éléonore Carrois répond aux questions de BIP Radio.
1: Il y a beaucoup d'entreprises françaises qui sont très actives ici au port autonome de Cotonou. Vous avez notamment, pour ce qui est des travaux de modernisation, d'agrandissement du port, la compagnie Eiffage. Vous avez aussi la compagnie Spi Batignol. Vous avez AGL aussi qui est présente. Et puis vous avez d'autres entreprises françaises comme CMA CGM, compagnie maritime. Vous avez aussi Meridiam sur tout ce qui est le renouvellement et les énergies renouvelables. Donc vraiment une forte présence française. Et puis c'est très important pour la France, car la France tient à sa relation bilatérale avec le Bénin. Alors, dans l'économie béninoise, effectivement, ici, vous savez, c'est ici que se passe l'essentiel du commerce du Bénin. Donc, l'extension va permettre un accroissement des échanges commerciaux du Bénin. Ça va aussi renforcer sa place dans la région, parce qu'évidemment, beaucoup des marchandises qui rentrent par ici sont ensuite redistribuées dans les pays voisins. Et donc, je pense que ça va contribuer grandement au développement du pays.
0: Plusieurs activités consacrées à la coopération économique et à la mémoire et au patrimoine sont inscrites à son calendrier. Un point de presse est prévu ce samedi 23 mai de 19h15 à 20h15 à l'auditorium de l'Institut français du Bénin à Cotonou. Quelques heures nous séparent de l'investiture de Romuald Adawadaï ici à Cotonou. Quel est le sens réel d'une prestation de serment? Nous avons posé la question au professeur Patrick Renou, enseignant-chercheur à l'université d'Abomey-Calavi, expert en gouvernance démocratique. Il est au micro d'Alès Comlan Nouloufine.
2: La prestation de serment marque l'entrée en fonction d'un chef d'État élu. C'est un peu comme pour dire aux citoyens que, à partir donc de cette prestation de serment, le président élu commence sa fonction, commence sa mission au service de la nation béninoise. En tout cas, pour ce qui concerne le Bénin. Et donc, la prestation de serment, c'est, je vais dire, une cérémonie qui consacre l'entrée en fonction président nouvellement élu. Ou réélu. Parce que vous aurez constaté, lorsqu'un chef d'État est réélu, ça veut dire qu'il a fini un mandat et il a mis son mandat en jeu et donc il a candidaté, il a été réélu, ça veut dire qu'il est obligé de prêter à nouveau serment. Et donc le serment, c'est ça qui marque le début d'un mandat, mandat constitutionnellement reconnu à un chef d'État élu. Et ça scelle les liens entre l'élu et son peuple, pour dire que désormais, c'est lui qui va gérer le pays pendant un temps donné, et pour le cas du Bénin, pendant 7 ans. Et ça, c'est le mandat constitutionnellement établi.
0: Plusieurs semaines après l'annonce d'une opération qui vise à assainir les rues et le domaine des publics de véhicules abandonnés, l'installation illégale de garages mécaniques dans les rues de Cotonou, l'association des garagistes continue les échanges avec la mairie de Cotonou afin de trouver un emplacement idéal. Écoutons Justin Sonon, président de l'Union des garagistes professionnels du Bénin.
3: Les collègues sont conscients des risques qu'ils sont en train d'encourir en bloquant la circulation. Dans le même temps, nous sommes en train de chercher les voies et moyens pour mettre en place les groupements d'intérêt économique et nous avions quand même échangé avec le maire qui ne s'est pas opposé. S'il y a quand même des espaces publics disponibles, nous allons quand même regrouper un certain nombre de garagistes que nous allons installer sur ces espaces publics-là, créer des groupements d'intérêt économique à leur niveau et on saura quand même ce qu'ils vont payer à la commune pour pouvoir s'installer à ces lieux-là. Nous sommes en train de réfléchir sur ces opportunités. Mais l'urgence pour nous, c'est de sensibiliser l'ensemble des garagistes pour qu'ils puissent quand même se rendre compte du revers des occupations anarchiques des vents et ruelles.
0: Je le disais en titre, un blessé grave dans un accident de circulation survenu dans l'après-midi de ce samedi 23 mai à Atropokodji, à hauteur du collège La Plénitude. L'accident a impliqué un motocycliste et un conducteur de Zim. Selon les témoins, le conducteur de Zim, qui transportait une dame et un enfant, s'est arrêté après que la chaussure de l'enfant est tombée sur la chaussée. Après avoir mis ses passagers en sécurité, il est revenu récupérer l'objet. C'est alors qu'un motocycliste roulant à vive allure, selon les témoins, l'a violemment percuté. Les sapeurs-pompiers sont intervenus pour évacuer le blessé vers un centre hospitalier pour des soins. Le mis en cause nous livre sa version des faits.
4: Quand je l'ai vu, je sais que quand il va prendre ta chose là, il va retourner. Donc, quand il a pris ça, sans regarder de l'autre côté, il a continué et puis il est venu rentrer dans ma moto comme ça seulement. Ma moto est nettement gâtée, est garée là-bas. Lui-même, il s'est blessé, on a dit qu'il a cassé le pied et puis il a eu une blessure sur la tête.
0: Prudence sur nos routes et surtout limitons la vitesse aussi bien en agglomération qu'en dehors des agglomérations. La route n'est pas un terrain de jeu. Bon plan ce samedi, l'artiste béninoise Zénab est en concert. Elle va se produire au théâtre de Verdu de l'Institut français du Bénin à Cotonou à 20h30. Bien avant cette prestation, une conférence de presse a été organisée afin d'en parler. Écoutons Zénab Habib.
5: Ce n'est pas la première fois que je viens ici, c'est presque un pèlerinage pour moi et c'est un exercice que j'aime beaucoup. Donc ce 23 mai, effectivement, je serai sur la scène. Je vais inviter sur scène des artistes avec lesquels j'ai fait des featuring éventuellement. Ça sera de la détente, ça sera de la musique, ça sera de la danse. Je me dis que j'invite notre prodige sur la scène ce jour-là ou pas, qui est le lauréate RFI Découverte. Vous connaissez un peu mon répertoire, je fais de la musique traditionnelle et je fais de la musique moderne d'inspiration traditionnelle, je chante en français, en fond, en point, en anglais, et ça sera ce qu'on va voir sur scène.
0: Demain, c'est la Pentecôte, jour de fête et de réjouissance en famille, entre amis ou avec des proches. Un moment idéal pour préparer un plat copieux afin d'agrémenter davantage la célébration. Bip Radio y a pensé à concocter un plat grâce au chef Delphin Guitogan, participant au Guinness World Record dans la catégorie cuisine. Il nous a concocté un plat spécial pour l'occasion. On l'écoute.
6: Nous avons l'habitude de consommer du coquillette, mais il y a une manière aussi de faire de bons coquillettes. On appelle ça coquillette du chef. Comme ingrédient, nous avons besoin des pâtes alimentaires de coquillettes. Nous avons besoin d'un peu de viande hachée ou carrément de poisson fumé. Un peu de carottes, un peu de chou, de laitue s'ils veulent, de feuilles de laitue s'ils veulent, de gingembre, ail, les ingrédients essentiels pour l'assaisonnement. Nous avons aussi besoin d'un peu de mayonnaise comme préparation. Il faut déjà cuire les pâtes alimentaires, les coquillettes. C'est qu'ils ont utilisé du poisson fumé. Ils émiettent ce poisson-là, le poisson fumé. Ils émiettent ce poisson fumé et ils coupent les légumes déjà coupés qui sont là en dés ou en rondelles. Ça dépend de quel type de découpage ils veulent. Ils les coupent séparément, bien sûr. Maintenant, pour la préparation, ils ajoutent un peu d'huile. Ils ajoutent les légumes coupés pour que ça soit un peu tendre. Ils ajoutent leurs oignons, les condiments écrasés. La base de cette recette, c'est le poisson fumé et la mayonnaise ou la viande rachie. Donc, ils ajoutent le poisson fumé émietté aux sauces qui est sur le feu. Après quelques temps, ils ajoutent un peu de la mayonnaise et ils ajoutent leurs coquettes. C'est vraiment doux. C'est pas ce qu'on fait d'habitude pour une famille de 4 enfants. Et il faut juste 2 coquettes normalement sur le plagement. La durée de cuisson, c'est à peine 30 minutes. Bonne fête pour la Pentecôte.
0: C'est sur cette information que prend fin BIP Info 19h de ce jour. Herman Vompatin resté à la mise en onde. Christelle Vompatin, je suis resté au microphone.
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0: Parmi les 23 afro-descendants qui ont officiellement reçu leur attestation de nationalité ainsi que le passeport béninois hier vendredi à Cotonou, et figurait le célèbre animateur radio Claudicia. À cette occasion, BIP Radio s'est entretenu avec lui. Suivons ensemble.
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0: Bonjour Claudicia, je rappelle que vous êtes ancien animateur de l'émission Couleur Tropicale sur RFI. Vous faites partie également des Afro-descendants ayant reçu leurs attestations de nationalité au Bénin. Quel est le sentiment qui vous anime après la réception de votre attestation de nationalité et votre passeport?
9: J'ai juste envie de dire à celles et ceux qui nous regardent, vous n'imaginez pas à quel point aujourd'hui le Bénin est en train d'éclairer une grande partie de la population du monde. Les afro-descendants certes et les personnes métisses, mais pas seulement, parce que je crois que le chemin que nous empruntons, ce qui se joue aujourd'hui, va permettre à l'humanité tout entière, peut-être, de se réconcilier. J'ai commencé il y a 4 ou 5 ans par mon test ADN, et donc je savais que j'étais de cette région-là, d'ici très précisément. Il me fallait donc aller beaucoup plus loin, mais aller beaucoup plus loin, pas seulement dans mes propres rêves, mais aller beaucoup plus loin avec retrouver mes ancêtres, retrouver des noms, une famille, c'était pour moi le plus important, et puis, me réparer.
0: Les démarches administratives ont-elles pris assez de temps avant d'aboutir?
9: Je ne suis pas un administratif. Lorsque l'année dernière, en août dernier, le président Talon m'a dit « Tu viens pour le 1er août et tu prends ta nationalité ». Et là, tous les services se sont mis en branle pour justement faire en sorte que j'obtienne ma nationalité. Mais comme je ne suis pas un administratif, beaucoup de papiers ont été oubliés en chemin. Et il a fallu que retour gagnant Bénin s'en mêle, que les services également du ministère de la Justice, tous les ministères de l'État s'en mêlent pour que très rapidement, eh bien, je puisse avoir non seulement ma nationalité, mais également mon passeport béninois.
0: Vous l'avez affirmé sur les réseaux sociaux, vous n'êtes plus afro-descendant, vous êtes africain de Ouida, n'est-ce pas?
9: Vous n'imaginez pas à quel point les afro-descendants parfois le savent, le sentent, et à d'autres moments ne le savent pas, ne le sentent pas. À quel point les traumatismes sont profonds, les blessures sont profondes, les blessures à l'âme. À quel point notre dignité a besoin d'être réparée. Et elle ne peut être réparée que par le chemin que nous souhaitons parcourir. Le Bénin a fait ce que d'autres n'ont pas su faire. Le président Talon a réussi là où d'autres ont échoué. Et je voudrais dire, le combat des afro-caribéens, ceux que l'on appelait des afro-descendants, qui aujourd'hui, comme moi, je ne suis plus un afro-descendant. Je suis un Africain. Je suis un Africain du Bénin. Je suis un Africain de Ouida. Vous voulez que je le répète? Je suis un Africain de Ouida. Et ça, c'est très important. Il y a donc un engagement. Aujourd'hui, moi, je sais que désormais, j'emprunte un autre chemin pour terminer ma vie et pour continuer à agir.
0: Vous avez consulté le FA à Ouida. Comment avez-vous vécu cette expérience?
9: Consulter le FA, pour moi, il y a des choses que je ne peux pas dire dans ce que j'ai vécu. Il y a un film qui a été tourné, vous le verrez probablement, mais ça a été un moment extraordinaire, un moment de grande émotion, un moment où les larmes ont coulé, mais c'était des larmes de joie, comme s'il manquait quelque chose à ma colonne vertébrale, comme s'il manquait quelque chose à mon âme. Et j'ai le sentiment d'avoir eu cette pièce manquante et essentielle.
0: Est-ce que vous allez résider désormais au Bénin?
9: Il est prévu, oui, c'est prévu. Et donc nous sommes déjà en quête d'un lieu, d'une maison, d'un appartement. C'est déjà fait.
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0: À présent, le rappel des titres. Demain, c'est la Pentecôte, jour de fête et de réjouissance en famille, entre amis ou avec des proches. Bip Radio a concocté, grâce au chef Delphine Guitogan, un plat copieux afin d'agrémenter la célébration. L'association des garagistes continue d'échanger avec la mairie de Cotonou afin de trouver un emplacement idéal après l'annonce d'une opération qui vise à assainir les rues, le domaine public de véhicules abandonnés et l'installation illégale du garage mécanique dans les rues de Cotonou. Un blessé grave dans un accident de circulation survenu cet après-midi à Atropokodi. L'accident a impliqué un motocycliste et un conducteur de ZEM qui a été violemment percuté. Merci de nous avoir suivis et bonsoir chez vous.
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10: Bienvenue à toutes et à tous, vous êtes à l'écoute de Bip Radio La 106 FM. Le 3 mai 2026 marque la célébration de la Journée mondiale de la liberté de la presse, une occasion dédiée à la sensibilisation sur l'importance de la liberté de presse et au rappel des obligations des gouvernements en matière de respect et de garantie de la liberté d'expression. Dans l'invité média de cette semaine, nous recevons Tanguy Agoyi, secrétaire général de l'Observatoire de la déontologie et de l'éthique dans les médias ODEM. Alors, SG, quand on évoque la liberté de la presse, de quoi s'agit-il précisément?
11: La liberté de la presse, c'est en tout cas cette garantie qui protège, mettons, les hommes des médias et les médias eux-mêmes, leur offrant ainsi la capacité, la possibilité de courir, de traiter n'importe quelle information et de la relayer dans les conditions tracées par à la fois les règles professionnelles, mais aussi les règles tracées par la République. En termes plus simples, c'est pour dire que la liberté des médias ou la liberté de presse, c'est cette capacité laissée aux hommes des médias et aux médias eux-mêmes à pouvoir traiter les informations qui leur plaisent en fonction de la ligne éditoriale, tout en respectant un peu les règles de la profession et les règles liées aux lois de la République.
10: En quelques secondes, pouvez-vous nous faire un état des lieux concernant la liberté de presse au Bénin?
11: Si je me fie, je dois dire, aux dernières actualités et comment est-ce que la presse a vécu ces 10 dernières années, avec, je dois dire, le baromètre des structures internationales, je dois dire que la liberté de presse a quelque peu reculé, à cause notamment du contexte institutionnel et légal. Quand je parle de contexte institutionnel et légal, je parle à la fois de la création de la CRIEP, qui accueille de plus en plus les journalistes plutôt que des juges ordinaires. Quand je parle de contexte législatif, je parle des nouvelles lois qui ont été votées et qui ont davantage encadré un peu le travail du journaliste. Et quand je parle de loi, je pense notamment au code du numérique, qui est, ma foi, aujourd'hui, la bête noire qui fait peur à tous les journalistes en République du Bénin.
10: Pourquoi, selon vous, la liberté de presse est-elle importante dans une société démocratique?
11: C'est très important parce que quand vous regardez un peu le rôle que les médias sont appelés à jouer, à la fois pour le développement, l'enracinement et la prospérité de la démocratie, mais aussi et surtout pour leur contribution incontournable à la construction du développement, je pense que c'est très important. Mais je pense que la plupart du temps, les acteurs publics et politiques surtout, pense parfois que être trop libre est un handicap pour le développement, mais c'est faux. Parce que justement, vous avez beau concevoir des politiques publiques de développement, tant que le message derrière justement cette politique publique ne passe pas convenablement auprès des populations, c'est difficile pour la population d'y adhérer. Vous avez envie, par exemple, de construire, je ne sais pas moi, une adduction d'un villageois. Et vous concevez le plan. Vous ne pouvez pas, depuis le haut, venir implanter les infrastructures sans forcément aller recueillir sur le terrain l'avis des populations pour savoir si c'est adapté ou pas à leurs conditions et si c'est leur priorité. D'accord? Et ce travail ne peut pas se faire en contournant la presse, justement, parce que la presse est appelée non seulement à éduquer, à informer, mais surtout à sensibiliser, à faire accompagner, à faire adhérer les populations à la vision du politique. C'est pour cela que le politique pense que quand un média est, ma foi, autonome, libre et traite les informations, que c'est un handicap pour le développement, je pense qu'il se trompe lourdement. Or, malheureusement, il y a de plus en plus que les acteurs politiques pensent que pour faire le développement, on n'a pas besoin de médias. Et d'ailleurs, on l'a ressenti ces 10 dernières années où la presse a été réduite essentiellement à être, mettons, le relais communicationnel des activités du gouvernement et ça s'arrête là, point de critique, point d'analyse, alors même que dans la presse, il y a des gens capables de réfléchir, qui ont fait de grandes études, qui sont dans la presse et qui peuvent voir au-delà de l'action que pose, je dois dire, l'acteur public, d'accord, et pourraient, à travers ses critiques, à travers ses observations, à travers ses contributions, à travers ses propositions, dans la diversité des tribunes qui existent, à savoir le débat, la chronique, le commentaire, etc., appuyer, accompagner, éclairer, orienter le décideur public par rapport aux actions qu'il pose. Et ça permet ainsi d'éviter de tomber dans les travers, d'éviter de tomber dans les pièges, d'éviter de tomber dans soit une sorte de routine.
10: Quel est le rôle des journalistes eux-mêmes?
11: C'est déjà de travailler à la qualité de leur production. Et ça, ça me manque sérieusement. Je pense que c'est notre part dans ce qui nous arrive. Ça. Nous avons abandonné la qualité dans nos prestations. Nous avons abandonné la rigueur dans nos prestations. Nous avons abandonné le sérieux dans notre prestation. Nous avons tout abandonné. Regardez un peu comment est-ce que les organisations socio-professionnelles du domaine du journalisme et des médias au Bénin se portent. Regardez comment les journalistes se portent. Comparez un peu les titrailles des journaux, les matins. Regardez les éditions de radio, que ce soit parlé ou télévisé. Regardez un peu le contenu de nos journaux, parlé ou télévisé. Et vous vous rendez compte que nous sommes en train d'aller progressivement vers un uniformisme informationnel, un uniformisme vis-à-vis du professionnel, un uniformisme informationnel et communicationnel. Du coup, ça donne l'impression que nous n'avons rien à faire que d'être des griots, d'être des relais systématiques des informations que l'on nous propose, qu'on nous met sur la table.
10: Enfin, qu'attendez-vous du nouveau régime qui sera mis en place dans quelques semaines pour l'essor du secteur?
11: Je voudrais vraiment que ce soit le premier chantier sur lequel le prochain régime se penche, bien à bouger. Peut-être parce qu'il y avait d'autres urgences, d'autres priorités, je n'en sais rien. Ce que je constate, c'est que les médias n'ont pas bougé. Au contraire, ils ont eu beaucoup de difficultés à survivre. Beaucoup d'organes de presse sont fermés, beaucoup d'organes de presse ont du mal à payer les salaires de leurs employés, etc. Donc, je voudrais vraiment que, en tout cas, si j'avais une voix, proposer à ce que le régime qui va s'installer puisse d'abord et avant tout penser à la presse. À travers, justement, la mise en place d'un cadre, d'un contexte économique fiable pour les entreprises de presse. Il y a beaucoup de choses qui sont faites là-dessus. Des travaux de réflexion, des propositions sont sur la table pour aider un peu le gouvernement à alléger la tâche, les peines des maisons de presse. Travailler à ce qu'on soulage un peu les professionnels des médias de ces lois difficiles à supporter et qui les suivent un peu partout comme des gendarmes qui veillent sur eux. Nous avons besoin de nous sentir un peu libres pour faire le job. Évidemment, on n'est pas totalement libre pour faire n'importe quoi dans la République. C'est pourquoi j'en appelais à la professionnalisation rigoureuse de nos acteurs des médias. Faire un travail très professionnel, très rigoureux, nous permettrait quand même d'attirer l'attention des dirigeants publics sur notre sérieux que nous apportons par notre travail à la construction et au développement du Bénin. C'est très important. Je vais insister là-dessus, c'est très important. Une presse de qualité au service du développement, c'est la meilleure solution pour arriver à mettre en place de façon efficace les politiques de développement. Et je pense que sans la presse, ça va être vain vraiment de chercher à développer un pays. Ça va être certainement contre. Je dois dire, les populations qui n'auront pas de mots à placer, alors que je ne connais pas un développement réussi qui évite de donner la parole à ses concitoyens. Je pense que la presse a un rôle fondamental à jouer.
10: Tanguy Agoy, merci.
11: C'est moi qui vous remercie.
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1: À présent, le rappel des titres. Demain, c'est la Pentecôte, jour de fête et de réjouissance en famille, entre amis ou avec des proches. Bip Radio a concocté, grâce au chef Delphine Guitogan, un plat copieux afin d'agrémenter la célébration. L'association des garagistes continue d'échanger avec la mairie de Cotonou afin de trouver un emplacement idéal après l'annonce d'une opération qui vise à assainir les rues, le domaine public de véhicules abandonnés et l'installation illégale de garages mécaniques dans les rues de Cotonou. Un blessé grave dans un accident de circulation survenu cet après-midi à Atropokodji. L'accident a impliqué un motocycliste et un conducteur de ZEM qui a été violemment percuté. Merci de nous avoir suivis et bonsoir chez vous.
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2: Bip Radio, il est 20h.
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0: Bienvenue dans le Cotonou Boy Show. Vous êtes bien sur la 106 FM Beep Radio. Et ici, tous les samedis, on parle musique. Mais surtout de ce qu'elle raconte sur nous, ce qu'elle raconte de nos rêves, de nos combats, de nos héritages, de nos ambitions. Parce qu'au fond, les artistes ne font pas seulement des chansons. Ils racontent des époques. Et cette semaine, on va voyager entre transmission, discipline et longévité. On va par exemple parler d'un homme qui a transformé la rumba congolaise en empire culturel. On va recevoir une légende béninoise qui a porté et qui porte notre musique au Bénin et bien au-delà des frontières. Et bien sûr, tout au long de cette émission, vous allez avoir des sons qui font vibrer nos semaines. Je vous souhaite la bienvenue dans le Cotonou Boy Show. Oyanambe Nastinesta. Mes amis m'appellent Daniel, cause I sleep where the lions eat. Si vous êtes prêts, je suis prêt. Razak, c'est quand tu veux.
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7: Mesdames, messieurs, auditeurs de Radio Bip, Kevin Hardison de Station Nasty. 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
0: Alors aujourd'hui, nous allons parler d'un artiste qui vient de Banda Lungwa et qui a fini au Stade de France.

Ce son que vous venez d'entendre, c'est plus de 60 millions de vues. C'est un hymne, mais avant que cet homme devienne une icône, il était un gamin de Kinshasa qui bégayait. Eh oui, Fally Ipupa Nsimba, né le 14 décembre 1977 à Kinshasa, a grandi à Bandalungwa, une commune qui ne dort jamais. Les boîtes de nuit, les terrasses, les bars ouverts à toute heure et au coin de la rue, le berceau du mythique Wenge Musica. Dans cet environnement-là, la musique n'est pas un rêve, c'est de l'air qu'on respire. Alors il chante à la chorale de son église malgré le bégaiement. Il s'accroche, il intègre de petits groupes de rue et en 1997, il devient chef d'orchestre de Talent Latent. Il a 20 ans seulement. Et puis, il fait de rencontre Koffi Olomidé, le grand Mopao, l'empereur de la rumba congolaise. Il l'entend et il le veut. On dit qu'il a mis beaucoup d'argent pour le faire venir. Et pour ça, on va l'appeler Anelka, le transfert le plus cher. En 1999, Fally intègre le quartier latin international. Il a des surnoms qui vont avec le talent. DiCaprio, la merveille. 7 ans, 6 albums, une formation incomparable.

Mais voilà le moment qui change tout. Fally veut partir et il veut partir en solo. Et Kofi, qui l'a formé, qui l'a installé, ne veut pas. Les membres du groupe non plus. C'est la guerre froide en interne. Il part quand même. En 2006, Droit Chemin, son premier album, sort. Le titre dit tout. Il a choisi son chemin, même si les autres trouvaient qu'il s'égarait. L'album se vend à plus de 100 000 copies en un mois. En 2007, il joue à l'Olympia Paris. Premier artiste congolais de sa génération à le faire. Vous entendez ça ?

Après ça, il ne s'arrête plus. Arsenal de belles mélodies en 2009, le Zénith, l'Afrique entière et puis en 2017, le grand virage. L'album Tokos, Fally décide de traverser les frontières musicales pour de vrai. Il appelle Booba, le rappeur le plus redouté de France. Ils sortent Kinam, deux univers qui n'auraient jamais dû se croiser et pourtant ça marche. Aya Nakamura, MHD, il construit les ponts. La rumba congolaise entre dans les oreilles d'une génération qui ne connaît rien que le rap et l'afro. Et pendant ce temps, il investit. Des studios, une présence aux États-Unis. Fally comprend quelque chose que beaucoup d'artistes africains n'ont pas encore compris. La musique construit le nom, mais c'est le business.

Et nous voilà en mai 2026, les 2 et 3 mai, deux nuits, Stade de France, 80 000 personnes par soir, sold out. Les deux, pour fêter 20 ans de carrière solo, rendez-vous compte. Un garçon de Bandalungwa, un quartier populaire de Kinshasa, un gamin qui bégayait, qui a dû quitter son mentor dans la douleur, qui a fait l'Olympia quand personne n'y croyait et qui finit dans la même enceinte que Beyoncé, que Booba, que les finales de Coupe du Monde. Avant lui, aucun artiste d'Afrique centrale n'avait fait ça. Il sort l'album 20 le 17 avril 2026, son 8e opus, double album chez Warner Music France. 20 ans de carrière condensés dans un projet. Un homme qui n'a pas vieilli, qui n'a pas baissé le niveau. Ce qui est remarquable chez Fally Ipupa, c'est qu'il n'a jamais eu besoin de renier ses origines pour conquérir le monde. La rumba de Kinshasa est dans chaque production. Bandalungwa est toujours dans sa façon de bouger sur scène. École Kofi, même s'il a quitté, est dans sa rigueur artistique. On lui a dit qu'il trahissait. Il a répondu avec l'Olympia. On lui a dit qu'il ne passerait pas en Europe. Il a répondu avec Bercy, puis la Défense Arena. Et quand on a voulu savoir jusqu'où il pouvait aller, il a répondu avec deux stades de France consécutifs. Ouais, voilà ce qu'on appelle un destin.

0: C'était la chronique Oyarambe Nasty Nesta et vous écoutez le Cotton Boy Show.
1: Paris, Stade de France.

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1: Fally Ipupa n'a pas seulement construit une carrière, il a construit une infrastructure et dans une industrie musicale africaine où beaucoup brûlent vite, lui, il a choisi de durer. Et justement, en parlant de la musique qui traverse les frontières, des sons qui racontent nos émotions et nos nuits, il est temps de découvrir ce qu'on écoute cette semaine dans le Cotonou Boy Show. C'est la playlist du Cotonou Boy entre émotion et ambiance par Miss Clinton. C'est parti!
2: Cette semaine encore, la playlist voyage entre Cotonou, Lomé, Abidjan et Lagos avec du lourd, des retours attendus, des tendances réseau et des morceaux qui tournent déjà fort dans les oreilles. On démarre au Bénin avec Madano feat Connexedon dans Assamé. Après le succès de Sweet Vanilla, Madano serait-il en train de récidiver? Cette fois-ci, l'artiste béninois s'entoure de Connexedon sur Assamé. Un véritable hymne à la vie et à l'enjaillement, entre sonorités ancrées dans notre patrimoine et énergie résolument nouvelle génération, le morceau respire la fête, les good vibes et cette identité béninoise qu'on aime en

comme une bonne nouvelle n'arrive jamais seule, Connexe donne avec Tony X et Fanny Go dans Desiggy Manzambera. Ils reviennent encore cette semaine avec Desiggy Manzambera aux côtés de Tony X et Fanny Go. Et les chiffres parlent, près de 100 000 vues en seulement une semaine. Clairement, c'est un des morceaux béninois qui tourne le plus en ce moment. Le public valide et

En parlant de Famico, le Don Dada semble bel et bien de retour. Folie prend déjà près de 200 000 vues sur YouTube en une semaine. Une énergie assumée. Famico plus conquérant que jamais. Visiblement, il est

Direction la Côte d'Ivoire à présent. Syndicat dans B2B. Belle écriture, belle proposition visuelle. Syndicat revient avec B2B produit par Shadow Chris. Extrait du projet Invasion tome 2. Mention spéciale au clip tourné avec sa compagne. Une esthétique soignée, une vibe sincère. Bref, du syndicat comme on l'aime. Du rap

On continue à présent vers le Nigeria. Achaké dans Forgiveness. Impossible de passer à côté. Forgiveness d'Achaké est en train d'exploser sur les réseaux. Extrait de son album Money, le morceau montre Achaké plus introspectif. Il parle de regrets, de rédemption, de croissance personnelle et de stabilité spirituelle. Le tout entre Pidgin, Nigérian et Yoruba. Quand le fond rencontre la vibe,

Retour à Abidjan avec une sortie qui fait déjà beaucoup de bruit. Imra dans Barra Barra. Imra frappe fort, très fort. Barra Barra s'annonce déjà comme un énorme banger du rap ivoirien cette année. Et derrière le morceau, une grosse stratégie. Fédérer les fans avant son grand concert au stade des Bimpe prévu en décembre. Les Ultras.

Petit rayon de soleil à présent, littéralement. Nicanor, Inks et Kiko dans Rayon de soleil. Quand deux crooners du Bénin et du Togo se rencontrent, ça donne Rayon de soleil. Nicanor et Kiko nous livrent un morceau doux, romantique et lumineux entre amour, passion et afrobeat. Le clip tourne déjà et très honnêtement, ça sent le morceau qu'on garde longtemps dans sa playlist.

On repart à présent sur quelque chose de plus énergique. Commandeur Samo dans Faux Bassi. Le rappeur ivoirien et combattant MMA, Commandeur Samo, continue de faire parler de lui avec Faux Bassi. Plus de 2 millions de vues en quelques semaines et surtout une direction très logobie, très street, très Abidjan. Un morceau taillé pour bouger.

voici. Et on termine avec une fierté nationale. Axel Méril, Festival Biama, Marco Nina. Axel Méril continue d'élargir son terrain de jeu. Avec Nina, il s'approprie le phénomène Biama, cette danse urbaine ivoirienne qui fait vibrer les réseaux. Une vraie force à notre fierté nationale qui continue d'exporter

0: On parle souvent des artistes qui construisent dans le temps, ceux qui traversent les générations sans jamais perdre leur identité. Et justement, notre invité aujourd'hui fait partie de ces rares artistes qui ont porté une musique béninoise bien au-delà de nos frontières sans jamais renier leurs racines. Une légende de la salsa béninoise, un homme de scène, un passeur de culture. Place à notre invité du jour.
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0: avant les playlists Spotify, avant YouTube, avant TikTok, avant les vues et les tendances, il y avait des artistes qui construisaient leur carrière dans les orchestres, dans les concours, sur les scènes, dans les nuits de Cotonou et surtout dans le cœur des gens. Notre invité aujourd'hui fait partie de ces voix qui ont traversé les générations. Salsero Béninois, artiste de scène, témoin d'une époque, bâtisseur d'une carrière sur plusieurs décennies, mais surtout un homme dont certaines chansons parlent encore à notre société d'aujourd'hui, parfois même plus qu'hier quand il les a écrites. Des années 70-80 à aujourd'hui, de l'ex-ORTB à Africando, des classiques comme Simejito, aux réflexions sur la longévité des artistes, on va parler musique, on va parler mémoire, on va parler transmission, on va parler succès, on va parler de sacrifices et de ce qu'il faut pour durer. Bienvenue sur le Cotonou Boy Show. Oyonambe, Nastinesta, mes amis, m'appelle Daniel Kozai Sleep, Where the Lands Eat. Aujourd'hui, on reçoit une légende. On reçoit Monsieur Jos Pinto.
1: Mes hommages.
0: Bonjour, grand frère.
1: Merci de m'avoir invité.
0: Ça me fait plaisir de vous recevoir dans cette émission et parce que vous êtes, quand on regarde votre carrière, une inspiration pour toute la génération d'artistes qui est venue après vous. Une inspiration de par votre longévité et de par le fait que même 20 ans, 30 ans après, il y a des chansons. Quand vous allez sur YouTube, vous voyez les commentaires. J'en dis oui, j'écoutais ça en 1980 et quelques. Aujourd'hui, qui est encore là en 2026. Et il y a plein de likes dessus, c'est beau et c'est super inspirant. Si on doit commencer par le début, même avant la musique, qui était le petit Jos Pinto avant la musique?
1: Bon ben, le petit Jos Pinto avant la musique, c'était le jeune garçon de la famille à la Piniatoibi, la famille qui m'a bercé, qui m'a élevé, qui m'a permis d'avoir ce rudiment-là, ce virus de la musique dans le sang. Ce qui fait que, d'abord dans ma cour familiale, la chanson berce les enfants. La chanson est au-devant de toute chose que nous devions faire. Que ce soit le moment du couvent, que ce soit le moment du plein air, que ce soit dans des regroupements, des rassemblements, des veillées. Nous sommes toujours là à se familiariser dans les chansons. Donc c'est pour cela que, en fait, je dirais que c'est un héritage qui a payé. C'est un héritage que nous avons su à un moment donné et améliorer, protéger et valoriser. Donc c'est pour cela que nous disons que tout est vraiment, vraiment, vraiment grâce. Nous remercions l'Éternel de nous avoir donné une part de cette longévité, parce que cette longévité n'a fait que démarrer. En réalité. Ça, j'y crois fermement, quoi. J'ai la certitude encore que Dieu a prévu de très grandes choses dans notre parcours. Que nous sommes en train de développer petit à petit et certainement qu'on arrivera à bout.
0: Comme on dit, le meilleur reste à venir.
1: Le meilleur absolument reste à venir.
0: Alors, à quoi ressemblait le Bénin dans lequel vous aviez grandi à l'époque?
1: Bon, le Bénin ressemblait à un pays de la sous-région ouest africaine qui se cherchait, qui avait son mot à dire. Donc, nous, on est en ce moment où la musique de la sous-région nous influençait un tout petit peu à partir du Ghana à côté, à partir de la Côte d'Ivoire à côté, à partir du Nigeria surtout. Et donc, on était le petit pays à côté qui essayait de tout recevoir. À un moment donné, nos grands frères, bien avant le polyrythmo, je veux parler de la génération de El Rego et consorts, ont commencé à s'efforcer, à nous donner. Et la chance, c'est que nous avons encore eu un parent à nous, un oncle à nous, de la gendarmerie, de l'orchestre Les Volcans, qui avait ce savoir-faire. C'est un chanteur qui savait faire usage de sa voix pour les vraies mélodies, les bonnes mélodies africaines. Bon, donc, nous avons vu tout ça venir, nous avons grandi dans tout ça. Donc, ce qui a fait que très tôt, à l'école, nous avons afficher l'ambition, l'envie d'appartenir à cette famille-là, à cette famille de musiciens. Mais sans savoir les conséquences,
0: où est-ce que ça allait mener?

0: Donc c'est comme ça. Et puis bon ben, et très tôt, ça a commencé par s'affirmer en nous. Mmh. Et puis bon.
1: Mais vous aviez quel âge à ce moment-là, de les périodes de laquelle vous nous parlez?
0: C'était les périodes de 1970 à nos jours. Ça fait, en 1970, j'avais à peine 5 ans.
1: Mmh. Okay. J'avais donc à peine 5 ans. Vous étiez vraiment baigné.
0: Baigné dedans, et voilà. Dedans. Donc, et après, ça a pris, quoi. Mmh. Donc, les années 70, nous ont vu grandir dans cela. Et nous, dans les années 80, on s'est retrouvés dans les groupes scolaires, oui, où on a commencé déjà par se challenger avec nous appartenant à un collège donné.
1: Oui.
0: On devait commencer avec
1: d'autres collèges,
0: d'autres, hein, pour ne pas les citer, parce que vous en connaissez beaucoup qui ont fait la pluie le beau temps.
1: Oui.
0: Voilà, donc ce qui a valu ce que nous sommes, oui, aujourd'hui.
1: Mais quand vous pensez à cette période-là des groupes scolaires, est-ce qu'il y a un morceau que vous aimiez interpréter à cette époque et que vous voudriez partager avec les auditeurs? Quel était votre morceau préféré dans cette époque-là?
0: Il y en avait tellement.
1: Oui.
0: Il y en avait tellement qu'on a pu défiler, qu'on a aimé. Et le genre musical surtout qui nous a accrochés, qui ne nous lâchait pas, c'est la salsa.
1: C'est la salsa, ouais.
0: L'éternelle salsa.
1: Salsa, ouais.
0: L'éternelle salsa, où on a vu les Papaito, on a vu les Mogito, on a vu les Roberto, on a vu un peu de tout, on a entendu un peu de tout. Mm. Medicine Papa.

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1: Comment s'est passée votre rencontre avec la salsa?
2: Moi, j'ai eu un avantage. L'avantage est d'avoir appartenu à une famille de rythmes, de musique, de tradition et d'un peu de tout. L'autre avantage est que je suis issu d'une famille de mélomanes. Une famille de mélomanes que les week-ends sont saturés et par les musiques. À côté, il y a le long.

0: bien le grand frère qui est en train de jouer un disque, il y a un oncle qui a envoyé un nouveau disque qui est nouvellement sorti de l'autre côté, et il y a à l'autre côté là-bas quelqu'un qui allait acheter son nouveau disque dans une discothèque, ouais. Et c'est comme ça, on se flashait, on se donnait des trucs. Donc on découvrait, ouais. Et on apprenait,
1: ouais.
0: Au travers de toutes ces musiques-là. Donc c'est dit que la salsa très tôt nous a embrassés parce que nous l'avions aimé. Parce qu'à l'écoute, il n'y avait rien à rejeter. Donc l'adaptation et la familiarité s'est créée et puis bon, c'est fini. En réalité, il n'y avait rien d'autre à écouter. Il n'y a aucune autre bonne musique pour nous que la salsa.
1: Que la salsa.
0: Et puis bon, ben, c'est comme ça. Donc, dans nos groupes scolaires d'avant et tout ça, on a aussi commencé à prendre l'habitude d'interpréter les morceaux, les trucs salsa, ainsi de suite. Et après, c'est plus tard que l'avènement des Congolais, voilà, en Afrique aussi, de l'Ouest a pris. Donc, l'Afrique centrale a commencé par nous bombarder de ces musiques, de ces mélodies, de ces belles trucs avec le grand Franco, avec le grand, voilà, toute la horde de musiciens congolais qui nous ont aussi bercés dans cette musique-là. La salsa, c'est le regroupement de presque tous les rythmes folkloriques africains. Vous savez, c'est comme si c'est le point d'union de toutes ces musiques-là que vous avez dans la salsa. S'il n'y a aucun folklore africain que vous avez envie de développer, et la salsa dans son mouvement, et vous voulez battre le rythme folklorique dans la salsa,
1: ça passe.
0: Ça passe.
1: Et bah, on va avancer un peu dans le temps. Vous rentrez à l'ex-ORTB comme musicien.
0: Tout à fait, à l'ODV.
1: Racontez-nous ce parcours et ce que représentait cette maison à l'époque qui, d'après ce qu'on dit, ceux qui ont vécu l'époque nous disent que c'était une vraie maison de culture.
0: C'était le carrefour. C'était le lieu de rencontre des grands cadres, des hauts cadres. Politique, culturelle et tout quoi. Donc ce qui fait que l'ORTB à un moment donné a compris qu'il fallait permettre aux jeunes artistes, aux jeunes musiciens de développer leur talent en créant une structure de regroupement et d'encadrement pour faciliter la diffusion, la formation et un peu de tout. C'est ainsi qu'il y a eu l'appel à projet des musiciens capables de remplir, de faire le job.
1: Donc l'idée c'est, pour eux, c'était de construire un orchestre
0: de l'ORTB. Okay. Un orchestre de l'ORTB qui allait se substituer, pourquoi pas, à un orchestre national. Voilà, parce que c'est dans la sous-région, il n'y avait que le Bénin qui n'avait pas son orchestre national.
1: Okay.
0: Donc en fait, l'orchestre pour le rythmo faisait office d'orchestre national, quand bien même c'était un orchestre privé. Oui. L'État, c'était le moment de la révolution. Donc, l'État donnait certains avantages à l'orchestre pour le rythmo de bien se produire, pour représenter. Mais seulement que n'accompagnait pas forcément avec les moyens qui puissent permettre au pour le rythmo de devenir, d'être l'orchestre véritablement national et même de la sous-région, vu la qualité de ce qu'il produisait. Bref, donc, à l'ORTB, il y a eu un appel à projet qui a été lancé, qui a permis à des jeunes de postuler. Et les tests, c'était pas facile.
1: Oui. Est-ce que vous vous souvenez du premier cachet que vous avez reçu grâce à la musique?
0: Le premier cachet, c'est 16 000 francs.
1: Ok. Ah, et vous avez fait quoi avec les 16 000
0: francs? C'est le salaire.
1: Ok, vous aviez un salaire à l'époque.
0: Mais comment je te dis?
1: Ok. Ah oui, dans l'orchestre, vous avez fait quoi avec votre premier salaire?
0: Oh, mais ça me permettait juste d'avoir quand même l'argent de poche pour les petits besoins.
1: Ok.
0: C'est tout. Oui. Sinon, en réalité.
1: Non, bon, en plus,
0: à cette époque, tu avais une garantie que à chaque fin de mois, ça tombe. À chaque fin du mois, ça doit pouvoir tomber.
1: Je pense à un concours Révélation 93 qui va constituer, je pense, un tournant dans votre carrière solo.
0: Tout à fait. J'ai entendu parler de l'événement Festival Révélation 93. Au moment où de la présentation des lauréats, j'ai séduit le public. Mon savoir-faire a intéressé.
1: Fort de l'expérience accumulée
0: tout ça. Ce festival-là nous a permis, nous les lauréats, de gagner une distinction. Une distinction et en même temps l'édition d'un album disque. Donc tous les lauréats allaient figurer sur une platine ensemble. Donc sur cet album-là, moi j'avais deux titres et les autres lauréats aussi également avaient deux titres. Donc c'est déjà une opportunité. Ces deux titres-là, ont permis de commencer par prendre goût du public, autrement, de pouvoir être, de me laisser, de me faire entendre.
1: En tant que Jos Pinto.
0: En tant que Jos Pinto.
1: Solo.
0: Solo. Voilà,
1: artiste solo.
0: Artiste solo.
1: Oui. C'était quoi ces titres-là?
0: Ces titres, c'est Donner ses vibes et puis Wale Blano.
1: Okay.
0: Ce sont ces deux titres-là qui nous ont permis, en fait. Donc, après cela, j'ai encore postulé à une autre édition, dans notre concours organisé par le même ministère. Bon, maintenant, connaissant notre milieu, pour qu'on ne me dise pas, mais lui, mais il était quand même, c'est lui, il était parmi les lauréats la dernière fois. C'est encore lui qui revient encore ici. Non, on ne peut pas, non, il y a d'autres. Donnons la chance à d'autres. Donc, quand j'ai postulé, cette fois-ci, je n'ai plus mis à la pénurie devant, j'ai mis à tout.
1: C'est passé.
0: mais qui est celui-là? Qui est encore celui-là? Ceux qui étaient un peu vigilants se sont dit, mais la voix la ressemble à la voix de Teubi Jospinto là. Hein. Est-ce que c'est. Non, c'est pas lui. Lui, il s'appelle pas Lapini quand même. Il s'appelle à Teubi. Voilà, justement. Donc, à la délibération. Et le jour où les lauréats devaient se présenter.
1: Allez. Bon, ça veut dire que c'est la qualité. C'est ça. C'est la qualité qui marche.
0: Qui marche.
1: C'est ça.
0: Et c'est comme ça que je me suis retrouvé dans la deuxième vague, encore avec le avec mon nom. Et c'est en ce moment que j'ai sorti les hospitaux. C'est ça qui m'a permis de bénéficier encore d'une nouvelle édition d'album. De me retrouver sur un album sur lequel j'étais avec la grande sœur Isbat Madou, qui est aujourd'hui en Côte d'Ivoire, avec Diane Da Silva, le porte-nouveau, tout ça, voilà. Donc, c'est comme ça que le deuxième album m'a permis d'avoir un album complet.
1: Ce qui va être votre premier album solo.
0: Premier album solo, au complet, avec tous les titres qu'il faut. Donc c'est l'État qui a financé mon premier album avec tous les titres, avec la promotion, avec tout ce qu'il fallait.

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1: Africando. Africando, ce groupe, disons, ce grand groupe de Salsero.
2: Mythique.
1: Mythique. Légendaire. Africain. Qui, de ça, je pense, deuxième formation, a connu le passage de Jonas Pedro. Après le départ de Jonas Pedro, vous avez été l'ambassadeur du Bénin au sein de cette formation. Comment ça s'est passé?
2: C'est un acte patriotique parce que c'est moi qui ai voulu. Dans les pieds, dans les empreintes de Jonas Pedro, après son départ, que cela soit forcément un Béninois qui puisse lui emboîter les pas. En m'injectant, en m'auto-finançant, en me donnant pour objectif, tout fait par la grâce de Dieu pour répondre à l'attente du peuple béninois qui est comme quoi. Cette place-là, il faut qu'on fasse tout pour qu'un Béninois succède à Jonas Pedro pendant qu'il est possible. C'est ce qui a été fait.
1: Ouais.
2: Au même moment, le groupe Africando était en pénurie d'un grand chanteur maîtrisant à la fois le Yoruba, le Fongon, le Mina, ainsi de suite.
1: À la place, vous attendez quoi?
2: Vous voyez comment...
1: La force du destin.
2: La force du destin, oui. Vous voyez, le rapprochement, comment ça se crée. Donc, quand moi j'ai demandé, j'ai pris le devant de l'initiative, ils ne voyaient pas ça en moi. Et moi-même, je ne voyais
1: pas ça
2: en moi, en fait. Donc, quand l'occasion s'est présentée pour le groupe Africando, au cours du développement de son répertoire ici à Cotonou, il manquait du Pedro. Mais qui allait chanter, pouvoir chanter le « Ati Manouera Gamasi »« Ati Manouera Gamasi » Qui pouvait chanter au sein du groupe Africando? Donc, sur place, m'ayant vu et ayant vu la qualité de la prestation que nous avons donnée, c'est le chef d'orchestre Africando qui s'est rapproché de moi. On dit, mais écoute, tu connais pas les titres de Pedro d'Africando, là, tout ça là. Il dit, mais lesquels vous exécutez? Et comme moi, je suis un chanteur de variété, tout terrain, il dit non.
1: Où ça?
2: Non, si, vous êtes prêts, je suis prêt. On va s'essayer. Il dit, mais écoutez les gars, il a mobilisé ses gars pour dire, mais il va nous sauver la face, il peut le faire, il va le faire. Et ainsi de suite. C'est comme ça, on a attaqué Iremakoui, on a attaqué Dagamasi, Atimouan Dagamasi, et puis Azoye Blon. Et on a commencé à développer des trucs au cours de ce concert. On a fait tout ça. On était en plein spectacle, en plein concert. Quand le manager Kader Ivoirien, était en train de faire le rapport de l'événement, assis là, lui-même, le patron,
1: le
2: patron même d'Africando, pour dire, nous avons rencontré ceux qui est en train de faire des merveilles avec nous ici à Cotonou, parce que nous avons connu un chanteur. C'est ainsi que je n'ai même pas adressé une lettre d'entrée dans Africando. J'étais chez moi, deux jours après, quand c'est Sylla, même le boss, le patron d'Africando, m'a téléphoné depuis la France. C'est à lui maintenant de me demander, est-ce que cela ne me gênerait pas d'appartenir au groupe Africando? Parce qu'ils ont un prochain concert en Espagne qui doit se dérouler de la manière comme cela. Si je suis disponible, si je suis prêt, ça me prêt, qui va m'envoyer la liste des documents que je dois lui affecter. Il va préparer les documents, comme ça je vais les rejoindre en France pour que...
1: Quand je regarde tout ça et tout ce qu'on a dit depuis le début, vous avez eu une belle carrière quand même, une carrière très belle.
2: Je rends grâce.
1: Qui a bien commencé, qui s'est bien développée. Au local, vous avez le statut d'artiste, de star.
2: Amen.
1: Au niveau local et au niveau international.
2: Amen.
1: C'est tout ce qu'un artiste rêve, souhaite. Vous l'avez touché du doigt.
2: Amen.
1: Et nous allons terminer. Merci d'avoir répondu à l'invitation et merci pour le partage.
2: Merci à tous les auditeurs qui ont pris du temps pour nous écouter et qui davantage auront la longue vie pour davantage mieux nous écouter. Merci.

0: Ladies and gentlemen, quel entretien. Merci à Jos Pinto pour ses mots, pour sa sagesse. Sans transition, nous allons passer aux actualités du showbiz d'ici et d'ailleurs, toujours avec Miss Clinton.
1: Axel Meryl reçoit une vague de soutien après son concert à Abidjan. Le concert d'Axel Meryl au Palais de la Culture de Tréchil, organisé par M Group de Mollard, a fortement fait réagir après une affluence jugée en dessous des attentes malgré une importante campagne de communication. Pour son premier grand concert solo en Côte d'Ivoire, l'artiste béninois a ensuite adressé un message mêlant excuses, gratitude et reconnaissance envers ses fans. Face aux critiques et moqueries relayées sur les réseaux sociaux, plusieurs personnalités du showbiz béninois et ivoirien, dont Mollard et Willy Dumbo et d'autres artistes, ont publiquement apporté leur soutien à Axel Meryl. Beaucoup rappellent qu'imposer un concert à l'international reste un défi majeur et saluent le parcours d'un artiste aujourd'hui considéré comme l'une des figures béninoises les plus influentes de sa génération. Zeynab annonce un concert 100% live à Cotonou. La chanteuse béninoise Zeynab a annoncé un concert exceptionnel prévu aujourd'hui 23 mai au Théâtre de Verdure de l'Institut français du Bénin à Cotonou. L'artiste promet une prestation entièrement en live dans une ambiance intime et riche en émotions. L'annonce a été chaleureusement accueillie par les internautes, nombreux à saluer le retour sur scène de l'une des voix féminines les plus appréciées de la musique béninoise. Tigang prépare la sortie du clip de Kondo. L'artiste béninois Tigang, le technicien, s'apprête à dévoiler le clip de Kondo, considéré par de nombreux fans comme l'un des morceaux les plus marquants de son double album 11h11 et 11h11 Stand. Depuis plusieurs jours, teasers et annonces autour du projet alimentent l'impatience du public sur les réseaux sociaux. Avec ses sonorités mêlant influence urbaine et inspiration traditionnelle béninoise, Kondo s'est imposé parmi les titres les plus appréciés du projet. Cette sortie visuelle pourrait encore renforcer l'impact de l'album dans le paysage musical béninois. Muriel Blanche, remarquée aux côtés de Richard Lawson. L'actrice camerounaise Muriel Blanche a créé le buzz après son apparition au Festival de Cannes 2026 aux côtés de l'acteur américain Richard Lawson, connu pour son rôle dans la série Beauty in Black. Des images de leur rencontre ont circulé sur les réseaux sociaux, suscitant de nombreuses réactions positives. Cette présence remarquée renforce davantage la visibilité internationale de l'actrice. Déjà considérée d'ailleurs comme l'une des figures majeures du cinéma et du divertissement camerounais. Le coupé décalé en deuil après le décès d'Abomé l'éléphant. L'artiste ivoirien Abomé l'éléphant est décédé, plongeant le monde du coupé décalé dans une profonde tristesse. Connu pour son énergie débordante, son style atypique et sa proximité avec le public et surtout les enfants, il faisait partie des figures populaires de la scène urbaine ivoirienne. L'annonce de sa disparition a provoqué une vague d'émotions sur les réseaux sociaux où artistes, fans, enfants, internautes lui rendent hommage à travers de nombreux messages, des vidéos de soutien et de reconnaissance. Toujours en Côte d'Ivoire, décès de DJ Congélateur, figure du buzz ivoirien. L'artiste ivoirien DJ Congélateur est décédé, suscitant une vive émotion dans le milieu du coupé décalé et sur les réseaux sociaux. Connu pour son concept viral, Y'a caillou dans ton oreille, il avait marqué la scène urbaine ivoirienne par son style atypique et sa personnalité singulière. Ces dernières années, l'artiste avait traversé plusieurs difficultés liées à sa carrière, à sa santé, alimentant régulièrement les débats dans le showbiz ivoirien. De nombreux internautes et artistes lui rendent hommage, saluant son courage et l'empreinte qu'il laisse dans l'univers musical ivoirien. Camino met le feu aux réseaux sociaux. La nouvelle signature d'Oculus se dévoile. Aux côtés de Nasty Nesta, la jeune artiste rap et soul fait une entrée remarquée avec un freestyle et une performance qui captive les internautes sur le YFL Rhythm. Un vrai bol de fraîcheur, authenticité, énergie et personnalité au rendez-vous. Résultat, près de 50 000 vues cumulées sur TikTok et Instagram en seulement 2 jours. La suite s'annonce prometteuse. C'était l'équipe du Cotonou Boy Show pour les actualités de la semaine. À très bientôt pour de nouvelles infos.
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0: Ladies and gentlemen, les générations changent, les sons changent, les tendances passent, mais ce qui reste, ce sont les œuvres sincères, les artistes qui ont eu le courage d'être eux-mêmes assez longtemps pour devenir des références. Merci d'avoir partagé ce moment avec nous dans le Cotonou Boy Show. Continuez d'écouter la musique autrement, pas seulement avec les oreilles, mais avec la mémoire, avec le cœur, avec l'âme. Prenez soin de vous. Oyodambe, Nasty Nesta, mes amis, m'appelle Daniel, cause I sleep where the lions eat. À la semaine prochaine. Bless.
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0: 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Il est 21h.
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Vous êtes avec nous depuis le 8 mars 2023.

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1: Bonsoir à toutes et à tous, bienvenue sur 24h au Bénin. Demain 24 mai, Romuald Wadahi, nouveau président élu après le scrutin du 12 avril dernier, prêtera serment au palais des congrès de Cotonou. 24 heures avant, Bip Radio vous replonge dans l'histoire, plus précisément en janvier 1964 lors de la prestation de serment du président Soro Migan Apiti. Voici un extrait.
2: Témoin de la révolution du 28 octobre 1963, et devant le peuple dahoméen, seul détenteur de la souveraineté nationale, nous, Soro Migan Apiti, président de la République du Dahomey, élu conformément aux lois de la République, jurons solennellement de respecter et de défendre la Constitution approuvée par le peuple dahoméen au référendum du 5 janvier 1964. Nous nous engageons devant Dieu et devant le peuple dahoméen à remplir avec honneur, en tout désintéressement, en toute loyauté et en toute probité, les hautes fonctions qui nous sont confiées, et à consacrer sans relâche toutes nos forces à défendre, à sauvegarder les intérêts supérieurs de la nation et à promouvoir le bien-être commun de la patrie.
1: Quelques heures nous séparent de l'investiture de Romuald Wadahi ici à Cotonou. Quel est le sens réel d'une prestation de serment? Nous avons posé la question ce matin au professeur Patrick Renou, enseignant-chercheur à l'université d'Abomey-Calavi. Il est également expert en gouvernance démocratique.
3: La prestation de serment marque l'entrée en fonction d'un chef d'État élu. C'est un peu comme pour dire aux citoyens que, à partir donc de cette prestation de serment, le président élu commence sa fonction, commence sa mission au service de la nation béninoise. En tout cas, pour ce qui concerne le Bénin. Et donc, la prestation de serment, c'est, je vais dire, une cérémonie qui consacre l'entrée en fonction président nouvellement élu ou réélu. Parce que vous aurez constaté, lorsqu'un chef d'État est réélu, ça veut dire qu'il a fini un mandat et il a mis son mandat en jeu et donc il a candidaté, il a été réélu, ça veut dire qu'il est obligé de prêter à nouveau serment. Et donc le serment, c'est ça qui marque le début d'un mandat, mandat constitutionnellement reconnu à un chef d'État élu. Et ça scelle les liens entre l'élu et son peuple pour dire que désormais, c'est lui qui va gérer le pays pendant un temps donné. Et pour le cas du Bénin, pendant 7 ans. Et ça, c'est le mandat constitutionnellement établi.
1: Bon nombre de Béninois s'interrogent toujours sur les raisons pour lesquelles la cérémonie se tient dans la capitale économique et non à Porto-Novo. Eh bien, le porte-parole du gouvernement, Wilfried Léandre Rungbeji, avait apporté des clarifications cette semaine face à la presse. On l'écoute.
4: Le gouvernement a annoncé depuis le 15 octobre 2025 des travaux de réhabilitation du stade Charles de Gaulle à Porto-Novo. Charles de Gaulle en attendant le changement de nom. Et les travaux ont commencé. Les études relatives ont pris un peu plus de temps que prévu. Sinon, dans notre espoir, c'est que les travaux auraient été achevés pour que la cérémonie se tienne à Porto-Novo. Il se trouve que le cas de force majeure qui se pose à nous, c'est que les travaux ont commencé avec retard et sont en cours. Pour la qualité que vous nous prêtez en ce qui concerne notre discipline propre, mais la discipline collective aussi que nous avons imprimée au pays, nous n'aurions pas osé convier des milliers de Béninois sur un espace en chantier. Et c'est la raison pour laquelle, fort heureusement, comme les travaux de réhabilitation de l'esplanade du Palais des Congrès, eux, ont commencé plus tôt, c'est pas de même envergure que Porto Novo. Autrement, dans les mêmes délais, ça ne serait pas achevé. Mais ces travaux sont achevés et nous pouvons disposer d'une place non moins noble pour accueillir cette cérémonie. La République étant partout chez elle, où qu'elle se serait tenue, elle aurait eu la même charge. Nous regrettons simplement que les travaux à Charles de Gaulle ne permettent pas à la ville de Porto Novo de vivre cet événement comme elle en a déjà l'habitude. Mais ça n'est que partie remise pour dans 7 ans avec le président que nous élirons à cette occasion-là.
1: 78e session plénière ordinaire de la conférence épiscopale du Bénin. Les évêques se sont réunis du 20 au 22 mai au Grand Séminaire Saint-Gall de Ouida pour la 3e session plénière ordinaire de l'année pastorale 2025-2026. Après ces plusieurs jours de travaux, ils ont abordé plusieurs sujets d'intérêt majeur et accordé quelques audiences. Concernant la politique, les évêques ont félicité les travaux accomplis par le président sortant Patrice Talon, suivant Monseigneur Eugène Cyril Houndékon, évêque d'Abomey et porte-parole de la conférence épiscopale du Bénin.
5: Les évêques du Bénin adressent leurs sincères félicitations au président sortant, M. Patrice Athanase Guillaume Talon, pour les nombreux efforts concentrés et les services rendus à la nation béninoise tout au long de ces 2 mandats. Ils adressent par la même occasion leurs vives félicitations à M. Romuald Ouadani pour son élection à la magistrature suprême de notre pays. Ils expriment leurs vœux sincères de succès dans l'accomplissement de cette haute mission au service de la nation béninoise. Conscient des nombreux défis auxquels notre pays demeure confronté, ils l'assurent de leurs prières afin que le Seigneur lui accorde sagesse, discernement et courage pour conduire le peuple béninois dans la justice, la paix, l'unité, le progrès, la promotion du bien commun et le respect de la dignité humaine.
1: Du côté de la justice à présent, un homme a comparu devant la juridiction spécialisée dans les affaires foncières pour des faits présumés de cession illégale de parcelles appartenant à autrui et de destruction de bornes. Les faits remontent à 2024. À la barre, le prévenu a rejeté les accusations, suivant les détails de Romario Rumpuin.
6: Selon les déclarations du représentant de la famille plaignante, le mis en cause aurait acquis une portion de terrain située à Menoté dans un domaine familial pourtant déclaré indisponible par l'administrateur des biens. Ce dernier lui aurait clairement signifié que le site faisait l'objet d'une gestion successorale et qu'aucune vente n'était autorisée. La partie civile reproche également au prévenu de n'avoir jamais présenté ni le vendeur présumé de la parcelle, ni les documents censés attester la transaction. Le prévenu aurait également procédé à l'abattage d'arbres, à la destruction de bornes ainsi qu'au démantèlement de fétiches et d'un hôtel familial implanté sur le domaine litigieux. D'après les explications fournies à la cour, le terrain concerné couvre une superficie de plus de 4 500 m². Après le lotissement, le domaine aurait été subdivisé en 2 parties. La zone querellée se trouverait sur un lot déjà clôturé, à l'intérieur duquel le prévenu aurait acquis plusieurs portions de terre. Il lui a aussi reproché d'avoir détruit une partie de la clôture afin d'y entreprendre des travaux. Face à cette situation, la famille dit avoir commis un huissier de justice pour notifier au prévenu une sommation d'arrêt des travaux. Au fil des discussions, les héritiers disent avoir découvert que la parcelle litigieuse aurait été cédée par l'un des membres de la famille. Le représentant de la famille a précisé qu'il s'agit d'une famille polygame dont le patrimoine foncier a été réparti par fratrie. Il soutient qu'aucun acte officiel de partage ne permet d'identifier avec précision les portions attribuées à chaque héritier. Il a également informé la cour qu'une autre procédure est en cours devant un autre juge. Lors des débats, l'avocat de la défense a interrogé le représentant de la famille sur l'existence de constructions réalisées par certains héritiers sur le domaine. Ce dernier a répondu par l'affirmative, citant plusieurs membres de la famille, y compris lui-même, ayant déjà bâti sur les lieux. Le dossier a été renvoyé au 23 juillet 2026 pour la poursuite des débats.
1: 23 afro-descendants ont officiellement reçu leurs attestations de nationalité ainsi que leur passeport béninois, scellant ainsi leur retour sur la terre de leurs ancêtres. Une cérémonie organisée à Cotonou en présence des autorités béninoises, dont le ministre de la Justice. Parmi les récipiendaires figure Jude Abela, d'origine haïtienne, très heureux de cette reconnaissance historique.
7: Premièrement, fierté et puis honneur aussi. C'est un honneur en fait. C'est une opportunité qui est vraiment grandiose pour moi et j'espère que les ancêtres vont me guider à faire tout ce qui est positif pour le Bénin. Parce que pour moi, c'est un accomplissement qui est vraiment cher à moi. Donc c'est ça, un sentiment de vouloir faire aussi et d'apporter positivité pour le Bénin. Franchement, pour moi, ça a duré trop longtemps parce que j'avais trop hâte de le faire. Mais sinon, ça a été assez bon. Le fait que j'avais tellement hâte de devenir béninois, donc pour moi, je ne pouvais pas attendre. Franchement, mais c'est à peu près 6 mois comme ça. Ouais. C'est le rêve, hein. J'espère. J'ai déjà commencé, au fait. Et le rêve, c'est de m'installer ici complètement.
1: Éléonore Carrois, ministre déléguée française chargée de la francophonie, des partenariats internationaux et des Français de l'étranger, est arrivée hier soir à Cotonou. Elle y séjourne jusqu'au 24 mai 2026. Ce matin, elle a visité le port de Cotonou et échangé avec les investisseurs français présents ici au Bénin. Elle est au micro de Romario Rungwe.
8: Il y a beaucoup d'entreprises françaises qui sont très actives ici au port autonome de Cotonou. Vous avez notamment, pour ce qui est des travaux de modernisation, d'agrandissement du port, la compagnie Eiffage. Vous avez aussi la compagnie Spi Batignol. Vous avez AGL aussi qui est présente. Et puis vous avez d'autres entreprises françaises comme CMA CGM, compagnie maritime. Vous avez aussi Meridiam sur tout ce qui est le renouvellement et les énergies renouvelables. Donc vraiment une forte présence française. Et puis c'est très important pour la France, car la France tient à sa relation bilatérale avec le Bénin. Alors, dans l'économie béninoise, effectivement, ici, vous savez, c'est ici que se passe l'essentiel du commerce du Bénin. Donc, l'extension va permettre un accroissement des échanges commerciaux du Bénin. Ça va aussi renforcer sa place dans la région, parce qu'évidemment, beaucoup des marchandises qui rentrent par ici sont ensuite redistribuées dans les pays voisins. Et donc, je pense que ça va contribuer grandement au développement du pays.
1: Le championnat professionnel béninois de football, la Ligue 1, saison 2025-2026, aborde sa 30e journée, débutée hier vendredi. Les rencontres se poursuivront ce samedi à Banikwara, Bali-Gansé. Défi Coton FC dans un duel qui s'annonce intense. USS Kraké sera opposé à l'US Cavalier à Adjourou, pendant Kaspak affrontera Damissa FC à Toffor. Enfin, Sobemap FC sera face au Buffle à Franco. Toutes les rencontres de cette 30e journée sont prévues pour démarrer à partir de 16h.
6: Une information trafic, là c'est Carrefour Bioguera, boulevard de la Marina est fermé à la circulation dans le cadre de l'investiture. Des éléments de la police républicaine sont déployés sur place pour orienter les usagers vers les voies de déviation. Là c'est Carrefour Novotel, Sénat est aussi inaccessible. Quitte Ouida pour Atropokodji, un blessé grave dans un accident de circulation survenu cet après-midi à Atropokodji à hauteur du collège La Plénitude. L'accident a impliqué un motocycliste et un conducteur de Zim. Et selon les témoins, le conducteur de Zim qui transportait une dame et un enfant s'est arrêté après que la chaussure de l'enfant est tombée sur la chaussée. Après avoir mis ses passagers en sécurité, il est revenu récupérer l'objet. C'est alors qu'un motocycliste roulant à vive allure, selon les témoins, l'a violemment percuté. Les sapeurs-pompiers sont intervenus pour évacuer le blessé vers un centre hospitalier pour des soins. Le mis en cause nous livre la version des faits.
9: Quand je l'ai vu, je sais que quand il va prendre ta chose là, il va retourner. Donc, quand il a pris ça, sans regarder de l'autre côté, il a continué et puis il est venu rentrer dans ma moto comme ça seulement. Ma moto est nettement gâtée, est garée là-bas. Lui-même, il était blessé, on a dit qu'il a cassé le pied et puis il a eu une blessure sur la tête.
6: Prudence sur nos routes et surtout limitons la vitesse aussi bien en agglomération qu'en dehors des agglomérations. La route n'est pas un terrain de jeu.
1: Merci de nous avoir suivis. C'était 24 heures au Bénin.
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6: Parmi les 23 afro-descendants qui ont officiellement reçu leur attestation de nationalité ainsi que le passeport béninois hier vendredi à Cotonou, il figurait le célèbre animateur radio Claudicia. À cette occasion, Bip Radio s'est entretenu avec lui. Suivons ensemble.
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6: Bonjour Claudicia, je rappelle que vous êtes ancien animateur de l'émission Couleur Tropicale sur RFI. Vous faites partie également des Afro-descendants ayant reçu leurs attestations des nationalités au Bénin. Quel est le sentiment qui vous anime après la réception de votre attestation des nationalités et votre passeport?
10: J'ai juste envie de dire à celles et ceux qui nous regardent, vous n'imaginez pas à quel point aujourd'hui le Bénin est en train d'éclairer une grande partie de la population du monde. Les afro-descendants certes et les personnes métisses, mais pas seulement, parce que je crois que le chemin que nous empruntons, ce qui se joue aujourd'hui, va permettre à l'humanité tout entière, peut-être, de se réconcilier. J'ai commencé il y a 4 ou 5 ans par mon test ADN, et donc je savais que j'étais de cette région-là, d'ici très précisément. Il me fallait donc aller beaucoup plus loin, mais aller beaucoup plus loin, pas seulement dans mes propres rêves, mais aller beaucoup plus loin avec retrouver mes ancêtres, retrouver des noms, une famille, c'était pour moi le plus important, et puis, me réparer.
6: Les démarches administratives ont-elles pris assez de temps avant d'aboutir?
10: Je suis pas un administratif. Lorsque l'année dernière, en août dernier, le président Talon m'a dit « Tu viens pour le 1er août et tu prends ta nationalité ». Et là, tous les services se sont mis en branle pour justement faire en sorte que j'obtienne ma nationalité. Mais comme je ne suis pas un administratif, beaucoup de papiers ont été oubliés en chemin. Et il a fallu que retour gagnant Bénin, sans même que les services également du ministère de la Justice, tous les ministères de l'État, s'en mêlent pour que très rapidement, eh bien, je puisse avoir non seulement ma nationalité, mais également mon passeport béninois.
6: Vous l'avez affirmé sur les réseaux sociaux, vous n'êtes plus afro-descendant, vous êtes africain de Ouida, n'est-ce pas?
10: Vous n'imaginez pas à quel point les afro-descendants parfois le savent, le sentent, et à d'autres moments ne le savent pas, ne le sentent pas. À quel point les traumatismes sont profonds, les blessures sont profondes, les blessures à l'âme. À quel point notre dignité a besoin d'être réparée. Et elle ne peut être réparée que par le chemin que nous souhaitons parcourir. Le Bénin a fait ce que d'autres n'ont pas su faire. Le président Talon a réussi là où d'autres ont échoué. Et je voudrais dire, le combat des afro-caribéens, ceux que l'on appelait des afro-descendants, qui aujourd'hui, comme moi, je ne suis plus un afro-descendant. Je suis un Africain. Je suis un Africain du Bénin. Je suis un Africain de Ouida. Vous voulez que je le répète? Je suis un Africain de Ouida. Et ça, c'est très important. Il y a donc un engagement. Aujourd'hui, moi, je sais que désormais, j'emprunte un autre chemin pour terminer ma vie. Et pour continuer à agir.
6: Vous avez consulté le FA à Ouida. Comment avez-vous vécu cette expérience?
10: Consulter le FA, pour moi, il y a des choses que je ne peux pas dire dans ce que j'ai vécu. Il y a un film qui a été tourné, vous le verrez probablement, mais ça a été un moment extraordinaire, un moment de grande émotion, un moment où les larmes ont coulé, mais c'était des larmes de joie. Comme s'il manquait quelque chose à ma colonne vertébrale, comme s'il manquait quelque chose à mon âme. Et j'ai le sentiment d'avoir eu cette pièce manquante et essentielle.
6: Est-ce que vous allez résider désormais au Bénin?
10: Il est prévu, oui, c'est prévu. Et donc nous sommes déjà en quête d'un lieu, d'une maison, d'un appartement. Nous sommes, c'est déjà fait.
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1: Moi, c'est Léonel Zadi, artiste plasticien béninois. Mon médium à moi, c'est le verre. Je fais de la peinture sous verre.
2: Alors, quel message principal souhaitez-vous transmettre à travers cette exposition?
1: Je voudrais que chacun de nous s'interroge sur quelle est notre identité. C'est-à-dire, est-ce que nos aïeux se scarifiaient? Tant qu'on est, on a beaucoup de visages lisses. Et je me dis, certainement, nos aïeux se scarifiaient. Et certainement, sur le temps, ça a été délaissé. Donc, que chacun se pose cette question de mes tableaux, c'était quoi ma scarification? Donc voilà un peu l'objectif.
2: C'est quoi le thème de cette exposition et pourquoi avoir choisi ce thème spécifiquement?
1: Whispers of Tradition, les mémures de la tradition. C'est pour dire de manière terre à terre que la tradition nous donne des informations, mais de manière très discrète. Très discrète. Donc on a choisi ce thème pour pouvoir faire comprendre aux gens ce qu'il y a de ces valeurs en fait qui sont en train de dormir. Des valeurs culturelles aujourd'hui qui sont plutôt d'actualité et qu'il faut quand même qu'on les restaure.
2: Voilà. Comment est née l'idée de...
1: Bon, c'est un projet sur lequel je travaille et j'ai dû faire part de ça à mon binôme. Et comme lui, il est au Bénin, il n'a pas hésité à accepter l'idée de faire des recherches, de mieux comprendre la culture béninoise et de pouvoir s'exprimer sur ça. Donc on a validé l'idée et puis on a travaillé là-dessus.
2: On est à l'exposition. Quel regard portez-vous sur le résultat final de vos œuvres?
1: Eh bien, c'est l'objectif de tous les artistes. Hein. Le verre n'est pas encore très, très, très recommandé ou très connu au Bénin. Et mon souhait, c'est qu'après cette expo, que mes œuvres soient quand même connues au-delà des frontières.
2: Quels sont les outils, les techniques, les matières que vous avez utilisées pour donner vie à ces œuvres?
1: La première matière, c'est le verre, peinture. J'utilise le pinceau. Après, je travaille à l'envers, je peins à l'envers. C'est une

0: Technique miroir que j'utilise pour pouvoir travailler. Faut peindre en un sens normal après, quand t'as un sens contraire, et quand tu tournes, tu as le résultat de ce que tu as produit. Donc après, il fait du collage, et bah, voilà.
1: Quand vous prenez toutes les œuvres, quelle œuvre vous représente le mieux?
0: Quelle œuvre me représente le mieux? L'œuvre à côté.
1: Oui.
0: L'œuvre à côté,
1: mais
0: l'œuvre à côté, c'est une œuvre. J'ai beaucoup galéré sur ça. Et en fait, le vin m'a appris à être patient, à être plus doux et à être vraiment calme. Et vu que j'ai vraiment galéré avec, j'ai pris le temps de me calmer, d'être un peu plus posé et de pouvoir maintenant y aller. Donc, c'est une œuvre qui m'a vraiment ramené. Ça m'a fait prendre conscience, je suis un peu plus posé quoi.
1: Alors, quelles sont vos sources d'inspiration pour arriver?
0: Sources d'inspiration, il y a les réseaux, il y a la musique, il y a les faits de la société, donc voilà.
1: Quand vous voyez les gens, ceux qui sont là aujourd'hui à l'exposition, complimenter vos œuvres, qu'est-ce que ça vous fait?
0: C'est une grande joie pour moi, parce que c'est sans me jeter des fleurs, mais une œuvre d'art sur verre, c'est une première. Faites de cette manière, c'est une première. Donc, c'est une fierté pour moi, quoi. Ah, que des retours positifs. Hein.
1: Comment définirez-vous votre évolution artistique aujourd'hui?
0: Il y a l'expression qui dit qui va lentement, va sûrement. C'est ce que je constate. Ça évolue tout doucement.
1: Alors, après ce vernissage, est-ce qu'il y a d'autres types d'art? Est-ce que vous allez quitter le centre pour aller exposer ailleurs? Est-ce que vous avez envie d'aller aussi explorer l'été national, puisque vous n'êtes pas seul, vous êtes deux sur ce projet? Est-ce qu'il ne pourrait pas également, puisque lui il est nigérian, que vous puissiez aller exposer?
0: Non, mais c'est déjà mon souhait. C'est vrai que moi-même, j'ai des projets perso à moi. J'ai des projets personnels à moi, sur lesquels je suis en train de travailler. Mais mon souhait est quand même qu'après cette exposition, qu'il y ait des recommandations, qu'il y ait des contrats. Donc, si éventuellement ça venait, je crois qu'on va continuer avec l'histoire. Et même si ça ne venait pas, je vais continuer par écrire l'histoire.
1: Est-ce qu'on peut s'attendre à une nouvelle exposition bientôt, ou bien vous allez travailler sur ça, montrer véritablement le potentiel de ces œuvres-là? Pourquoi pas les travailler plus souvent dès qu'une œuvre n'est jamais terminée? Quels sont vos projets?
0: On n'a plus assez de temps. Il y a ça, reste plus assez de mois avant la fin de l'année. Je ne sais pas, il se pourrait bien qu'il y ait une autre exposition avant la fin de l'année, ou que ce soit pour l'année prochaine. Mais ce qui est sûr, il y a d'autres projets en cours qui me permettront de mieux présenter encore mon travail.
1: Aujourd'hui, vous avez dans cette exposition combien d'œuvres? Et il y a une œuvre, moi, particulièrement, qui m'intéresse, c'est celle que vous avez en face.
0: Donc,
1: vous l'avez faite avec quoi? Comment?
0: Le juste. J'ai juste recyclé. J'ai vu le reste du véhicule que j'ai récupéré. Ça m'a inspiré. Voilà. Déjà que ce métal a un lien avec le verre, je me suis juste exprimé sur ça. Donc, voilà.
1: Pourquoi vous avez choisi, puisque vous avez dit que vous avez utilisé le verre et tout ça, pourquoi vous n'avez pas choisi, je ne sais pas moi, un autre tissu ou bien une autre toile?
0: Ça dépend. Ça dépend du feeling. Hein.
1: Okay.
0: Ça dépend du feeling. Avec le verre, on peut tout explorer. Donc pour le moment, j'ai exploré mes encadrements sont faits en bois. Et après, j'ai exploré le reste du véhicule qui est de l'autre côté. Donc c'est tellement avec le temps, on verra bien si on ira sur d'autres médiums, d'autres encadrements. C'est la première.
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0: 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Il est 23h.
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3: Bonsoir à toutes et à tous, bienvenue sur 24h au Bénin. Demain 24 mai, Romuald Wadaï, nouveau président élu après le scrutin du 12 avril dernier, prêtera serment au palais des congrès de Cotonou. 24 heures avant, Bip Radio vous replonge dans l'histoire, plus précisément en janvier 1964, lors de la prestation du serment du président Sohou Migan Apiti. Voici un extrait.
4: Témoin de la révolution du 28 octobre 1963, et devant le peuple dahoméen, seul détenteur de la souveraineté nationale, nous, Sohou Migan Apiti, président de la République du Dahomey, élu conformément aux lois de la République, jurons solennellement de respecter et de défendre la Constitution approuvée par le peuple dahoméen au référendum du 5 janvier 1964. Nous nous engageons devant Dieu et devant le peuple dahoméen à remplir avec honneur, en tout désintéressement, en toute loyauté et en toute probité, les hautes fonctions qui nous sont confiées, et à consacrer sans relâche toutes nos forces à défendre, à sauvegarder les intérêts supérieurs de la nation et à promouvoir le bien-être commun de la patrie.
3: Quelques heures nous séparent de l'investiture de Romuald Wadaï ici à Cotonou. Quel est le sens réel d'une prestation de serment? Nous avons posé la question ce matin au professeur Patrick Renaud, enseignant-chercheur à l'université d'Aboumé-Calavi. Il est également expert en gouvernance démocratique.
5: La prestation de serment marque l'entrée en fonction d'un chef d'État élu. C'est un peu comme pour dire aux citoyens que, à partir donc de cette prestation de serment, le président élu commence sa fonction, commence sa mission au service de la nation béninoise. En tout cas, pour ce qui concerne le Bénin. Et donc, la prestation de serment, c'est, je vais dire, une cérémonie qui consacre l'entrée en fonction président nouvellement élu ou réélu. Parce que vous aurez constaté, lorsqu'un chef d'État est réélu, ça veut dire qu'il a fini un mandat et il a mis son mandat en jeu et donc il a candidaté, il a été réélu, ça veut dire qu'il est obligé de prêter à nouveau serment. Et donc, le serment, c'est ça qui marque le début d'un mandat, mandat constitutionnellement reconnu à un chef d'État élu. Et ça scelle les liens entre l'élu et son peuple pour dire que désormais, c'est lui qui va gérer le pays pendant un temps donné. Et pour le cas du Bénin, pendant 7 ans. Et ça, c'est le mandat constitutionnellement établi.
3: Bon nombre de Béninois s'interrogent toujours sur les raisons pour lesquelles la cérémonie se tient dans la capitale économique et non à Porto-Novo. Eh bien, le porte-parole du gouvernement, Wilfried Léandre Rungbeji, avait apporté des clarifications cette semaine face à la presse. On l'écoute.
6: Le gouvernement a annoncé depuis le 15 octobre 2025 des travaux de réhabilitation du stade Charles de Gaulle à Porto-Novo. Charles de Gaulle en attendant le changement de nom. Et les travaux ont commencé. Les études relatives ont pris un peu plus de temps que prévu. Sinon, dans notre espoir, c'est que les travaux auraient été achevés pour que la cérémonie se tienne à Porto-Novo. Il se trouve que le cas de force majeure qui se pose à nous, c'est que les travaux ont commencé avec retard et sont en cours. Pour la qualité que vous nous prêtez en ce qui concerne notre discipline propre, mais la discipline collective aussi que nous avons imprimée au pays, nous n'aurions pas osé convier des milliers de Béninois sur un espace en chantier. Et c'est la raison pour laquelle, fort heureusement, comme les travaux de réhabilitation de l'esplanade du Palais des Congrès, eux, ont commencé plus tôt, c'est pas de même envergure que Porto-Novo. Autrement, dans les mêmes délais, ça ne serait pas achevé. Mais ces travaux sont achevés et nous pouvons disposer d'une place non moins noble pour accueillir cette cérémonie. La République étant partout chez elle, où qu'elle se serait tenue, elle aurait eu la même charge. Nous regrettons simplement que les travaux à Charles de Gaulle ne permettent pas à la ville de Porto-Novo de vivre cet événement comme elle en a déjà l'habitude. Mais ça n'est que partie remise pour dans 7 ans avec le président que nous élirons à cette occasion-là.
3: Son 18e session plénière ordinaire de la conférence épiscopale du Bénin, les évêques se sont réunis du 20 au 22 mai au Grand Séminaire Saint-Gall de Ouida pour la 3e session plénière ordinaire de l'année pastorale 2025-2026. Après ces plusieurs jours de travaux, ils ont abordé plusieurs sujets d'intérêt majeur et accordé quelques audiences. Concernant la politique, les évêques ont félicité les travaux accomplis par le président sortant Patrice Talon, suivant Monseigneur Eugène Cyril Houndécon, évêque d'Abomey et porte-parole de la conférence épiscopale du Bénin.
0: Les évêques du Bénin adressent leurs sincères félicitations au président sortant, M. Patrice Athanase Guillaume Talon, pour les nombreux efforts concentrés et les services rendus à la nation béninoise tout au long de ces 2 mandats. Ils adressent par la même occasion leurs vives félicitations à M. Romuald Ouadani pour son élection à la magistrature suprême de notre pays. Ils expriment leurs vœux sincères de succès dans l'accomplissement de cette haute mission au service de la nation béninoise. Conscient des nombreux défis auxquels notre pays demeure confronté, ils l'assurent de leurs prières afin que le Seigneur lui accorde sagesse, discernement et courage pour conduire le peuple béninois dans la justice, la paix, l'unité, le progrès, la promotion du bien commun et le respect de la dignité humaine.
3: Du côté de la justice à présent, un homme a comparu devant la juridiction spécialisée dans les affaires foncières pour des faits présumés de cession illégale de parcelles appartenant à autrui et de destruction de bornes. Les faits remontent à 2024. À la barre, le prévenu a rejeté les accusations, suivant les détails de Romario Rouquet.
7: Selon les déclarations du représentant de la famille plaignante, le mis en cause aurait acquis une portion de terrain située à Ménotin dans un domaine familial pourtant déclaré indisponible par l'administrateur des biens. Ce dernier lui aurait clairement signifié que le site faisait l'objet d'une gestion successorale et qu'aucune vente n'était autorisée. La partie civile reproche également au prévenu de n'avoir jamais présenté ni le vendeur présumé de la parcelle, ni les documents censés attester la transaction. Le prévenu aurait également procédé à l'abattage d'arbres, à la destruction de bornes ainsi qu'au démantèlement de fétiches et d'un hôtel familial implanté sur le domaine litigieux. D'après les explications fournies à la cour, le terrain concerné couvre une superficie de plus de 4 500 m². Après le lotissement, le domaine aurait été subdivisé en 2 parties. La zone querellée se trouverait sur un lot déjà clôturé, à l'intérieur duquel le prévenu aurait acquis plusieurs portions de terre. Il lui a aussi reproché d'avoir détruit une partie de la clôture afin d'y entreprendre des travaux. Face à cette situation, la famille dit avoir commis un huissier de justice pour notifier au prévenu une sommation d'arrêt des travaux. Au fil des discussions, les héritiers disent avoir découvert que la parcelle litigieuse aurait été cédée par l'un des membres de la famille. Le représentant de la famille a précisé qu'il s'agit d'une famille polygame dont le patrimoine foncier a été réparti par fratrie. Il soutient qu'aucun acte officiel de partage ne permet d'identifier avec précision les portions attribuées à chaque héritier. Il a également informé la cour qu'une autre procédure est en cours devant un autre juge. Lors des débats, l'avocat de la défense a interrogé le représentant de la famille sur l'existence de constructions réalisées par certains héritiers sur le domaine. Ce dernier a répondu par l'affirmative, citant plusieurs membres de la famille, y compris lui-même, ayant déjà bâti sur les lieux. Le dossier a été renvoyé au 23 juillet 2026 pour la poursuite des débats.
3: 23 afro-descendants ont officiellement reçu leurs attestations de nationalité ainsi que leur passeport béninois, scellant ainsi leur retour sur la terre de leurs ancêtres. Une cérémonie organisée à Cotonou en présence des autorités béninoises, dont le ministre de la Justice. Parmi les récipiendaires figure Jude Abela, d'origine haïtienne, très heureux de cette reconnaissance historique.
8: Premièrement, fierté et puis honneur aussi. C'est un honneur en fait. C'est une opportunité qui est vraiment grandiose pour moi et j'espère que les ancêtres vont me guider à faire tout ce qui est positif pour le Bénin. Parce que pour moi, c'est un accomplissement qui est vraiment cher à moi. Donc c'est ça, un sentiment de vouloir faire aussi et d'apporter positivité pour le Bénin. Franchement, pour moi, ça a duré trop longtemps parce que j'avais trop hâte de le faire. Mais sinon, ça a été assez bon. Le fait que j'avais tellement hâte de devenir béninois, donc pour moi, je ne pouvais pas attendre. Franchement, mais c'est à peu près 6 mois comme ça. Ouais. C'est le rêve, hein. J'espère. J'ai déjà commencé, au fait. J'ai déjà commencé. Et le rêve, c'est de m'installer ici complètement.
3: Éléonore Carroix, ministre déléguée française chargée de la francophonie, des partenariats internationaux et des Français de l'étranger, est arrivée hier soir à Cotonou. Elle y séjourne jusqu'au 24 mai 2026. Ce matin, elle a visité le port de Cotonou et échangé avec les investisseurs français présents ici au Bénin. Elle est au micro de Romario Rungwe.
9: Il y a beaucoup d'entreprises françaises qui sont très actives ici au port autonome de Cotonou. Vous avez notamment, pour ce qui est des travaux de modernisation, d'agrandissement du port, la compagnie Eiffage. Vous avez aussi la compagnie Spi Batignolles. Vous avez AGL aussi qui est présente. Et puis vous avez d'autres entreprises françaises comme CMA CGM, compagnie maritime. Vous avez aussi Meridiam sur tout ce qui est le renouvellement et les énergies renouvelables. Donc vraiment une forte présence française. Et puis c'est très important pour la France, car la France tient à sa relation bilatérale avec le Bénin. Alors, dans l'économie béninoise, effectivement, ici, vous savez, c'est ici que se passe l'essentiel du commerce du Bénin. Donc, l'extension va permettre un accroissement des échanges commerciaux du Bénin. Ça va aussi renforcer sa place dans la région, parce qu'évidemment, beaucoup des marchandises qui rentrent par ici sont ensuite redistribuées dans les pays voisins. Et donc, je pense que ça va contribuer grandement au développement du pays.
3: Le championnat professionnel béninois de football, la Ligue 1, saison 2025-2026, aborde sa 30e journée, débutée hier vendredi. Les rencontres se poursuivront ce samedi à Banikwara, Baligansé. Défi Coton FC dans un duel qui s'annonce intense. USS Craqué sera opposé à l'US Cavalier à Adjourou, pendant qu'ASPAC affrontera Damissa FC à Tofo. Enfin, Sobemap FC sera face au Buffle à Franco. Toutes les rencontres de cette 30e journée sont prévues pour démarrer à partir de 16h.
7: Une information trafic. Là, c'est Carrefour Bioguera, boulevard de la Marina, est fermé à la circulation. Dans le cadre de l'investiture, des éléments de la police républicaine sont déployés sur place pour orienter les usagers vers les voies de déviation. Là, c'est Carrefour Novotel, Sénat est aussi inaccessible. Quitte Ouida pour Atropokodji, un blessé grave dans un accident de circulation survenu cet après-midi à Atropokodji, à hauteur du collège La Plénitude. L'accident a impliqué un motocycliste et un conducteur de Zim. Et selon les témoins, le conducteur de Zim, qui transportait une dame et un enfant, s'est arrêté après que la chaussure de l'enfant est tombée sur la chaussée. Après avoir mis ses passagers en sécurité, il est revenu récupérer l'objet. C'est alors qu'un motocycliste roulant à vive allure, selon les témoins, l'a violemment percuté. Les sapeurs-pompiers sont intervenus pour évacuer le blessé vers un centre hospitalier pour des soins. Le mis en cause nous livre la version des faits.
10: Quand je l'ai vu, je sais que quand il va prendre sa chose là, il va retourner. Donc, quand il a pris ça, sans regarder de l'autre côté, il a continué et puis il est venu rentrer dans ma moto comme ça seulement. Ma moto est complètement gâtée, est garée là-bas. Lui-même, il était blessé, on a dit qu'il a cassé le pied et puis il a eu une blessure sur la tête.
7: Prudence sur nos routes et surtout limitons la vitesse aussi bien en agglomération qu'en dehors des agglomérations. La route n'est pas un terrain de jeu.
3: Merci de nous avoir suivis. C'était 24 heures au Bénin.
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7: Parmi les 23 afro-descendants qui ont officiellement reçu leur attestation de nationalité ainsi que le passeport béninois hier vendredi à Cotonou, il figurait le célèbre animateur radio Claudicia. À cette occasion, Bip Radio s'est entretenu avec lui. Suivons ensemble.
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7: Bonjour Claudicia, je rappelle que vous êtes ancien animateur de l'émission Couleur Tropicale sur RFI. Vous faites partie également des Afro-descendants ayant reçu leurs attestations de nationalité au Bénin. Quel est le sentiment qui vous anime après la réception de votre attestation de nationalité et votre passeport?
11: J'ai juste envie de dire à celles et ceux qui nous regardent, vous n'imaginez pas à quel point aujourd'hui le Bénin est en train d'éclairer une grande partie de la population du monde. Les afro-descendants certes et les personnes métisses, mais pas seulement, parce que je crois que le chemin que nous empruntons, ce qui se joue aujourd'hui, va permettre à l'humanité tout entière, peut-être, de se réconcilier. J'ai commencé il y a 4 ou 5 ans par mon test ADN, et donc je savais que j'étais de cette région-là, d'ici très précisément. Il me fallait donc aller beaucoup plus loin, mais aller beaucoup plus loin, pas seulement dans mes propres rêves, mais aller beaucoup plus loin avec retrouver mes ancêtres, retrouver des noms, une famille, c'était pour moi le plus important, et puis, me réparer.
7: Les démarches administratives ont-elles pris assez de temps avant d'aboutir?
11: Je suis pas un administratif. Lorsque l'année dernière, en août dernier, le président Talon m'a dit « Tu viens pour le 1er août et tu prends ta nationalité ». Et là, tous les services se sont mis en branle pour justement faire en sorte que j'obtienne ma nationalité. Mais comme je ne suis pas un administratif, beaucoup de papiers ont été oubliés en chemin. Et il a fallu que retour gagnant Bénin s'en mêle, que les services également du ministère de la Justice, tous les ministères de l'État s'en mêlent pour que très rapidement, eh bien, je puisse avoir non seulement ma nationalité, mais également mon passeport béninois.
7: Vous l'avez affirmé sur les réseaux sociaux, vous n'êtes plus afro-descendant, vous êtes africain de Ouida, n'est-ce pas?
11: Vous n'imaginez pas à quel point les afro-descendants parfois le savent, le sentent, et à d'autres moments ne le savent pas, ne le sentent pas, à quel point les traumatismes sont profonds, les blessures à l'âme, à quel point notre dignité a besoin d'être réparée, et elle ne peut être réparée que par le chemin que nous souhaitons parcourir. Le Bénin a fait ce que d'autres n'ont pas su faire. Le président Talon a réussi là où d'autres ont échoué. Et je voudrais dire, le combat des afro-caribéens, ceux que l'on appelait des afro-descendants, qui aujourd'hui, comme moi, je ne suis plus un afro-descendant. Je suis un Africain. Je suis un Africain du Bénin. Je suis un Africain de Ouida. Vous voulez que je le répète? Je suis un Africain de Ouida. Et ça, c'est très important. Il y a donc un engagement. Aujourd'hui, moi, je sais que désormais, j'emprunte un autre chemin pour terminer ma vie. Et pour continuer à agir.
7: Vous avez consulté le FA à Ouida. Comment avez-vous vécu cette expérience?
11: Consulter le FA, pour moi, il y a des choses que je ne peux pas dire dans ce que j'ai vécu. Il y a un film qui a été tourné, vous le verrez probablement, mais ça a été un moment extraordinaire, un moment de grande émotion, un moment où les larmes ont coulé, mais c'était des larmes de joie, comme s'il manquait quelque chose à ma colonne vertébrale, comme s'il manquait quelque chose à mon âme. Et j'ai le sentiment d'avoir eu cette pièce manquante et essentielle.
7: Est-ce que vous allez résider désormais au Bénin?
11: Il est prévu, oui, c'est prévu. Et donc nous sommes déjà en quête d'un lieu, d'une maison, d'un appartement. C'est déjà fait.
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3: Bienvenue à toutes et à tous, vous êtes à l'écoute de Bip Radio, la 106 FM. Le 3 mai 2026 marque la célébration de la Journée mondiale de la liberté de la presse, une occasion dédiée à la sensibilisation sur l'importance de la liberté de presse et au rappel des obligations des gouvernements en matière de respect et de garantie de la liberté d'expression. Dans l'invité média de cette semaine, nous recevons Tanguy Agoyi, secrétaire général de l'Observatoire de la déontologie et de l'éthique dans les médias ODEM. Alors, SG, quand on évoque la liberté de la presse, de quoi s'agit-il précisément?
12: La liberté de la presse, c'est en tout cas cette garantie qui protège, mettons, les hommes des médias et les médias eux-mêmes, leur offrant ainsi la capacité, la possibilité de courir, de traiter n'importe quelle information et de la relayer dans les conditions tracées par à la fois les règles professionnelles, mais aussi les règles tracées par la République. En termes plus simples, c'est pour dire que la liberté des médias ou la liberté de presse, c'est cette capacité laissée aux hommes des médias et aux médias eux-mêmes à pouvoir traiter les informations qui leur plaisent en fonction de la ligne éditoriale, tout en respectant un peu les règles de la profession et les règles liées aux lois de la République.
3: En quelques secondes, pouvez-vous nous faire un état des lieux concernant la liberté de presse au Bénin?
12: Si je me fie, je dois dire, aux dernières actualités et comment est-ce que la presse a vécu ces 10 dernières années, avec, je dois dire, le baromètre des structures internationales, je dois dire que la liberté de presse a quelque peu reculé, à cause notamment du contexte institutionnel et légal. Quand je parle de contexte institutionnel et légal, je parle à la fois de la création de la CRIEP, qui accueille de plus en plus les journalistes plutôt que des juges ordinaires. Quand je parle de contexte législatif, je parle des nouvelles lois qui ont été votées et qui ont davantage encadré un peu le travail du journaliste. Et quand je parle de loi, je pense notamment au code du numérique, qui est, ma foi, aujourd'hui, la bête noire qui fait peur à tous les journalistes en République du Bénin.
3: Pourquoi, selon vous, la liberté de presse est-elle importante dans une société démocratique?
12: C'est très important parce que quand vous regardez un peu le rôle que les médias sont appelés à jouer, à la fois pour le développement, l'enracinement et la prospérité de la démocratie, mais aussi et surtout pour leur contribution incontournable à la construction du développement, je pense que c'est très important. Mais je pense que la plupart du temps, les acteurs publics et politiques surtout, pense parfois que une presse est un handicap pour le développement, mais c'est faux. Parce que justement, vous avez beau concevoir des politiques publiques de développement, tant que le message derrière justement ces politiques publiques ne passe pas convenablement auprès des populations, c'est difficile pour la population d'y adhérer. Vous avez envie, par exemple, de construire, je sais pas moi, une adduction dans le village. Et vous concevez le plan. Vous ne pouvez pas, depuis le haut, venir implanter les infrastructures sans forcément aller recueillir sur le terrain l'avis des populations pour savoir si c'est adapté ou pas à leurs conditions et si c'est leur priorité. D'accord? Et ce travail ne peut pas se faire en contournant la presse, justement, parce que la presse est appelée non seulement à éduquer, à informer, mais surtout à sensibiliser, à faire accompagner, à faire adhérer les populations à la vision du politique. C'est pour cela que le politique pense que quand un média est, ma foi, autonome, libre et traite les informations, que c'est un handicap pour le développement, je pense qu'il se trompe lourdement. Or, malheureusement, il y a de plus en plus que les acteurs politiques pensent que pour faire le développement, on n'a pas besoin de médias. Et d'ailleurs, on l'a ressenti ces 10 dernières années où la presse a été réduite essentiellement à être, mettons, le relais communicationnel des activités du gouvernement. Et ça s'arrête là, point de critique, point d'analyse. Alors même que dans la presse, il y a des gens capables de réfléchir, qui ont fait de grandes études, qui sont dans la presse et qui peuvent voir au-delà de l'action que pose, je dois dire, l'acteur public. D'accord? Et pourrait, à travers ses critiques, à travers ses observations, à travers ses contributions, à travers ses propositions, dans la diversité des tribunes qui existent, à savoir le débat, la chronique, le commentaire, etc., appuyer, accompagner, éclairer, orienter le décideur public par rapport aux actions qu'il pose. Et ça permet ainsi d'éviter de tomber dans des travers, d'éviter de tomber dans des pièges, d'éviter de tomber dans, soit une sorte de routine.
3: Quel est le rôle des journalistes eux-mêmes?
12: C'est déjà de travailler à la qualité de leur production. Et ça me manque sérieusement. Je pense que c'est notre part dans ce qui nous arrive. Ça. Nous avons abandonné la qualité dans nos prestations. Nous avons abandonné la rigueur dans nos prestations. Nous avons abandonné le sérieux dans notre prestation. Nous avons tout abandonné. Regardez un peu comment est-ce que les organisations socio-professionnelles du domaine du journalisme et des médias au Bénin se portent. Regardez comment les journalistes se portent. Comparez un peu les titrages des journaux, les matins. Regardez les éditions de radio, que ce soit parlé ou télévisé. Regardez un peu le contenu de nos journaux, parlé ou télévisé. Et vous vous rendez compte que nous sommes en train d'aller progressivement vers un uniformisme informationnel, un uniformisme du niveau professionnel, un uniformisme informationnel et communicationnel. Du coup, ça donne l'impression que nous n'avons rien à faire que d'être des griots, d'être des relais systématiques des informations que l'on nous propose, que l'on met sur la table.
3: Enfin, qu'attendez-vous du nouveau régime qui sera mis en place dans quelques semaines pour l'essor du secteur?
12: Je voudrais vraiment que ce soit le premier chantier sur lequel le prochain régime se penche, bien à bouger. Peut-être parce qu'il y avait d'autres urgences, d'autres priorités, je n'en sais rien. Ce que je constate, c'est que les médias n'ont pas bougé. Au contraire, ils ont eu beaucoup de difficultés à survivre. Beaucoup d'organes de presse sont fermés, beaucoup d'organes de presse ont du mal à payer les salaires de leurs employés, etc. Donc, je voudrais vraiment que, en tout cas, si j'avais une voix, proposer à ce que le régime qui va s'installer puisse d'abord et avant tout penser à la presse. À travers justement la mise en place d'un cadre, d'un contexte économique fiable pour les entreprises de presse. Il y a beaucoup de choses qui sont faites là-dessus. Des travaux de réflexion, des propositions sont sur la table pour aider un peu le gouvernement à alléger la tâche, les peines des maisons de presse. Travailler à ce qu'on soulage un peu les professionnels des médias de ces lois difficiles à supporter et qui les suivent un peu partout comme des gendarmes qui veillent sur eux. Nous avons besoin de nous sentir un peu libres pour faire le job. Évidemment, on n'est pas totalement libre pour faire n'importe quoi dans la République. C'est pourquoi j'en appelais à la professionnalisation rigoureuse de nos acteurs des médias. Faire un travail très professionnel, très rigoureux, nous permettrait quand même d'attirer l'attention des dirigeants publics sur notre sérieux que nous apportons par notre travail à la construction et au développement du Bénin. C'est très important. Je vais insister là-dessus, c'est très important. Une presse de qualité au service du développement, c'est la meilleure solution pour arriver à mettre en place de façon efficace les politiques de développement. Et je pense que sans la presse, ça va être vain vraiment de chercher à développer un pays. Ça va être certainement contre, je dois dire, les populations qui n'auront pas de mots à placer, alors que je ne connais pas un développement réussi qui évite de donner la parole à ses concitoyens. Je pense que la presse a un rôle fondamental à jouer.
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13: Moi, c'est Léonel Zadi, artiste plasticien béninois. Mon médium à moi, c'est le verre. Je fais de la peinture sous verre.
14: Alors, quel message principal souhaitez-vous transmettre à travers cette exposition?
13: Je voudrais que chacun de nous s'interroge sur quelle est notre identité. C'est-à-dire, est-ce que nos aïeux se scarifiaient? Tant qu'on est, on a beaucoup de visages lisses. Et je me dis, certainement, nos aïeux se scarifiaient. Et certainement, sur le temps, voilà, ça a été délaissé. Donc, que chacun se pose cette question devant mes tableaux. C'était quoi ma scarification? Donc voilà un peu l'objectif.
14: C'est quoi le thème de cette exposition et pourquoi avoir choisi ce thème spécifiquement?
13: Whispers of Tradition, les mémis de la tradition. C'est pour dire de manière terre à terre que la tradition nous donne des informations, mais de manière très discrète. Très discrète. Donc on a choisi ce thème pour pouvoir faire comprendre aux gens ce qu'il y a de ces valeurs en fait, qui sont en train de dormir. Des valeurs culturelles aujourd'hui qui sont plutôt d'actualité et qu'il faut quand même qu'on les restaure.
14: Voilà. Comment est née l'idée de...
13: Bon, c'est un projet sur lequel je travaille et j'ai dû faire part de ça à mon binôme. Et comme il est guinéen au Bénin, il n'a pas hésité à accepter l'idée de faire des recherches, de mieux comprendre la culture béninoise et de pouvoir s'exprimer sur ça. Donc on a validé l'idée et puis voilà, on a travaillé là-dessus.
14: On est à l'exposition. Quel regard portez-vous sur le résultat final de vos œuvres?
13: Eh bien, c'est l'objectif de tous les artistes. Hein. Le verre n'est pas encore très recommandé ou même très connu au Bénin. Et mon souhait, c'est qu'après cette expo, que mes œuvres soient quand même connues au-delà des frontières.
14: Quels sont les outils, les techniques, les matières

0: L'heure à côté meurt. L'heure à côté, c'est une heure. J'ai beaucoup galéré sur ça. Et en fait, le vin m'a appris à être patient, à être plus doux et à être vraiment calme. Et vu que j'ai vraiment galéré avec, j'ai pris le temps de me calmer, d'être un peu plus posé et de pouvoir maintenant y aller. Donc c'est une œuvre qui m'a vraiment ramené, m'a fait prendre conscience. Je suis un peu plus posé, quoi.
1: Alors, quelles sont vos sources d'inspiration pour arriver?
0: Sources d'inspiration, il y a les réseaux, il y a la musique, il y a les faits de la société. Donc voilà.
1: Quand vous voyez les gens, ceux qui sont là aujourd'hui à l'exposition, complimenter vos œuvres, qu'est-ce que ça vous fait?
0: C'est une grande joie pour moi, parce que c'est sans me jeter des fleurs, mais une œuvre d'art suivie, c'est une première. Vous faites de cette manière, c'est une première, donc c'est une fierté pour moi, quoi. Ah, que des retours positifs, hein.
1: Comment définirez-vous votre évolution artistique aujourd'hui?
0: Il y a l'expression qui dit qui va lentement voir sur le mort. C'est ce que je constate. Je sais évoluer tout doucement.
1: Alors, après ce vernissage, est-ce qu'il y a d'autres étapes? Est-ce que vous allez quitter le centre pour aller exposer ailleurs? Est-ce que vous avez envie d'aller aussi explorer l'été national, puisque vous n'êtes pas seul, vous êtes deux sur ce projet? Est-ce qu'il ne pourrait pas également, puisque lui il est nigérian, que vous puissiez aller exposer?
0: Non, mais c'est déjà mon souhait. C'est vrai que moi-même, j'ai des projets perso à moi. J'ai des projets personnels à moi sur lesquels je suis en train de travailler. Mais mon souhait est quand même qu'après cette exposition, qu'il y ait des recommandations, qu'il y ait des contrats. Donc si éventuellement ça venait, je crois qu'on va continuer avec l'histoire. Et même si ça ne venait pas, je vais continuer avec l'histoire.
1: Est-ce qu'on peut s'attendre à une nouvelle exposition bientôt, ou bien vous allez travailler sur ça, montrer véritablement le potentiel de ces œuvres-là? Pourquoi pas les travailler plus souvent, dès qu'une œuvre n'est jamais terminée? Quels sont vos projets?
0: On n'a plus assez de temps. Il y a ça, reste plus assez de mois avant la fin de l'année. Je ne sais pas, il se pourrait bien qu'il y ait une autre exposition avant la fin de l'année, ou que ce soit pour l'année prochaine. Mais ce qui est sûr, il y a d'autres projets en cours qui me permettront de mieux présenter encore mon travail.
1: Aujourd'hui, vous avez dans cette exposition combien d'œuvres? Et il y a une œuvre, moi, particulièrement, qui m'intéresse, c'est celle que vous avez en face.
0: Donc,
1: vous l'avez faite avec quoi? Comment?
0: Le juste. J'ai juste recyclé. J'ai vu le reste du véhicule que j'ai récupéré. Ça m'a inspiré. Voilà. Déjà que ce métal a un lien avec le verre, je me suis juste exprimé sur ça. Donc, voilà.
1: Pourquoi vous avez choisi, puisque vous avez dit que vous avez utilisé le verre et tout ça, pourquoi vous n'avez pas choisi, je ne sais pas moi, un autre tissu ou bien une autre toile?
0: Ça dépend. Ça dépend du feeling. Hein.
1: Okay.
0: Ça dépend du feeling. Avec le verre, on peut tout explorer. Donc pour le moment, j'ai exploré mes encadrements sont faits en bois. Et après, j'ai exploré le reste du véhicule qui est de l'autre côté. Donc c'est tellement avec le temps, on verra bien si on ira sur d'autres médiums, d'autres encadrements.
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0: 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Il est minuit.
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2: Bonsoir à toutes et à tous, bienvenue sur 24 heures au Bénin. Demain 24 mai, Romuald Wadaï, nouveau président élu après le scrutin du 12 avril dernier, prêtera serment au Palais des Congrès de Cotonou. 24 heures avant, BIP Radio vous replonge dans l'histoire, plus précisément en janvier 1964, lors de la prestation du serment du président Sorou Migan Apiti. Voici un extrait.
3: Témoin de la révolution du 28 octobre 1963, et devant le peuple dahoméen, seul détenteur de la souveraineté nationale, nous, Sorou Migan Apiti, président de la République du Dahomey, élu conformément aux lois de la République, jurons solennellement de respecter et de défendre la Constitution approuvée par le peuple dahoméen au référendum du 5 janvier 1964. Nous nous engageons devant Dieu et devant le peuple dahoméen à remplir avec honneur, en tout désintéressement, en toute loyauté et en toute probité, les hautes fonctions qui nous sont confiées, et à consacrer sans relâche toutes nos forces à défendre, à sauvegarder les intérêts supérieurs de la nation et à promouvoir le bien-être commun de la patrie.
2: Quelques heures nous séparent de l'investiture de Romuald Wadaï ici à Cotonou. Quel est le sens réel d'une prestation de serment? Nous avons posé la question ce matin au professeur Patrick Renou, enseignant-chercheur à l'université d'Aboumé-Calavi. Il est également expert en gouvernance démocratique.
4: La prestation de serment marque l'entrée en fonction d'un chef d'État élu. C'est un peu comme pour dire aux citoyens que, à partir donc de cette prestation de serment, le président élu commence sa fonction, commence sa mission au service de la nation béninoise. En tout cas, pour ce qui concerne le Bénin. Et donc, la prestation de serment, c'est, je vais dire, une cérémonie qui consacre l'entrée en fonction président nouvellement élu. Ou réélu. Parce que vous aurez constaté, lorsqu'un chef d'État est réélu, ça veut dire qu'il a fini un mandat et il a mis son mandat en jeu et donc il a candidaté, il a été réélu, ça veut dire qu'il est obligé de prêter à nouveau serment. Et donc le serment, c'est ça qui marque le début d'un mandat, mandat constitutionnellement reconnu à un chef d'État élu. Et ça scelle les liens entre l'élu et son peuple pour dire que désormais, c'est lui qui va gérer le pays pendant un temps donné et pour le cas du Bénin, pendant 7 ans. Et ça, c'est le mandat constitutionnellement établi.
2: Bon nombre de Béninois s'interrogent toujours sur les raisons pour lesquelles la cérémonie se tient dans la capitale économique et non à Porte-Nouveau. Eh bien, le porte-parole du gouvernement, Wilfried Léandre Rungbeji, avait apporté des clarifications cette semaine face à la presse. On l'écoute.
5: Le gouvernement a annoncé depuis le 15 octobre 2025 des travaux de réhabilitation du stade Charles de Gaulle à Porto-Novo. Charles de Gaulle en attendant le changement de nom. Et les travaux ont commencé. Les études y relatives ont pris un peu plus de temps que prévu. Sinon, dans notre espoir, c'est que les travaux auraient été achevés pour que la cérémonie se tienne à Porto-Novo. Il se trouve que le cas de force majeure qui se pose à nous, c'est que les travaux ont commencé avec retard et sont en cours. Pour la qualité que vous nous prêtez en ce qui concerne notre discipline propre, mais la discipline collective aussi que nous avons imprimée au pays, nous n'aurions pas osé convier des milliers de Béninois sur un espace en chantier. Et c'est la raison pour laquelle, fort heureusement, comme les travaux de réhabilitation de l'esplanade du Palais des Congrès, eux, ont commencé plus tôt, c'est pas de même envergure que Porto Novo. Autrement, dans les mêmes délais, ça ne serait pas achevé. Mais ces travaux sont achevés et nous pouvons disposer d'une place non moins noble pour accueillir cette cérémonie. La République étant partout chez elle, où qu'elle se serait tenue, elle aurait eu la même charge. Nous regrettons simplement que les travaux à Charles de Gaulle ne permettent pas à la ville de Porto Novo de vivre cet événement comme elle en a déjà l'habitude. Mais ça n'est que partie remise pour dans 7 ans avec le président que nous élirons à cette occasion-là.
2: Son 18e session plénière ordinaire de la conférence épiscopale du Bénin, les évêques se sont réunis du 20 au 22 mai au Grand Séminaire Saint-Gall de Ouidah pour la 3e session plénière ordinaire de l'année pastorale 2025-2026. Après ces plusieurs jours de travaux, ils ont abordé plusieurs sujets d'intérêt majeur et accordé quelques audiences. Concernant la politique, les évêques ont félicité les travaux accomplis par le président sortant Patrice Talon, suivant Monseigneur Eugène Cyril Houndécon, évêque d'Abomey et porte-parole de la conférence épiscopale du Bénin.
6: Les évêques du Bénin adressent leurs sincères félicitations au président sortant, M. Patrice Athanase Guillaume Talon, pour les nombreux efforts concentrés et les services rendus à la nation béninoise tout au long de ces 2 mandats. Ils adressent par la même occasion leurs vives félicitations à M. Romuald Ouadani pour son élection à la magistrature suprême de notre pays. Ils lui expriment leurs vœux sincères de succès dans l'accomplissement de cette haute mission au service de la nation béninoise. Conscient des nombreux défis auxquels notre pays demeure confronté, il l'assure de leurs prières afin que le Seigneur lui accorde sagesse, discernement et courage pour conduire le peuple béninois dans la justice, la paix, l'unité, le progrès, la promotion du bien commun et le respect de la dignité humaine.
2: Du côté de la justice à présent, un homme a comparu devant la juridiction spécialisée dans les affaires foncières pour des faits présumés de cession illégale de parcelles appartenant à autrui et de destruction de bornes. Les faits remontent à 2024. À la barre, le prévenu a rejeté les accusations, suivant les détails de Romario Rumpuy.
7: Selon les déclarations du représentant de la famille plaignante, le mis en cause aurait acquis une portion de terrain située à Menotin dans un domaine familial pourtant déclaré indisponible par l'administrateur des biens. Ce dernier lui aurait clairement signifié que le site faisait l'objet d'une gestion successorale et qu'aucune vente n'était autorisée. La partie civile reproche également au prévenu de n'avoir jamais présenté ni le vendeur présumé de la parcelle, ni les documents censés attester la transaction. Le prévenu aurait également procédé à l'abattage d'arbres, à la destruction de bornes ainsi qu'au démantèlement de fétiches et d'un hôtel familial implanté sur le domaine litigieux. D'après les explications fournies à la cour, le terrain concerné couvre une superficie de plus de 4 500 m². Après le lotissement, le domaine aurait été subdivisé en 2 parties. La zone querellée se trouverait sur un lot déjà clôturé, à l'intérieur duquel le prévenu aurait acquis plusieurs portions de terre. Il lui a aussi reproché d'avoir détruit une partie de la clôture afin d'y entreprendre des travaux. Face à cette situation, la famille dit avoir commis un huissier de justice pour notifier au prévenu une sommation d'arrêt des travaux. Au fil des discussions, les héritiers disent avoir découvert que la parcelle litigieuse aurait été cédée par l'un des membres de la famille. Le représentant de la famille a précisé qu'il s'agit d'une famille polygame dont le patrimoine foncier a été réparti par fratrie. Il soutient qu'aucun acte officiel de partage ne permet d'identifier avec précision les portions attribuées à chaque héritier. Il a également informé la cour qu'une autre procédure est en cours devant un autre juge. Lors des débats, l'avocat de la défense a interrogé le représentant de la famille sur l'existence de constructions réalisées par certains héritiers sur le domaine. Ce dernier a répondu par l'affirmative, citant plusieurs membres de la famille, y compris lui-même, ayant déjà bâti sur les lieux. Le dossier a été renvoyé au 23 juillet 2026 pour la poursuite des débats.
2: 23 afro-descendants ont officiellement reçu leurs attestations de nationalité ainsi que leur passeport béninois, scellant ainsi leur retour sur la terre. terre de leurs ancêtres. Une cérémonie organisée à Cotonou en présence des autorités béninoises, dont le ministre de la Justice. Parmi les récipiendaires figure Jude Abela, d'origine haïtienne, très heureux de cette reconnaissance historique.
8: Premièrement, fierté et puis honneur aussi. C'est un honneur en fait. C'est une opportunité qui est vraiment grandiose pour moi et j'espère que les ancêtres vont me guider à faire tout ce qui est positif pour le Bénin. Parce que pour moi, c'est un accomplissement qui est vraiment cher à moi. Donc c'est ça, un sentiment de vouloir faire aussi et d'apporter positivité pour le Bénin. Franchement, pour moi, ça a duré trop longtemps parce que j'avais trop hâte de le faire. Mais sinon, ça a été assez bon. Le fait que j'avais tellement hâte de devenir béninois, donc pour moi, je ne pouvais pas attendre. Franchement, mais c'est à peu près 6 mois comme ça. Ouais. C'est le rêve, hein. J'espère. J'ai déjà commencé, au fait. J'ai déjà commencé. Et le rêve, c'est de m'installer ici complètement.
2: Léonore Carrois, ministre déléguée française chargée de la francophonie, des partenariats internationaux et des Français de l'étranger, est arrivée hier soir à Cotonou. Elle y séjourne jusqu'au 24 mai 2026. Ce matin, elle a visité le port de Cotonou et échangé avec les investisseurs français présents ici au Bénin. Elle est au micro de Romario Rumpé.
9: Il y a beaucoup d'entreprises françaises qui sont très actives ici au port autonome de Cotonou. Vous avez notamment, pour ce qui est des travaux de modernisation, d'agrandissement du port, la compagnie Eiffage. Vous avez aussi la compagnie Spi Batignol. Vous avez AGL aussi qui est présente. Et puis vous avez d'autres entreprises françaises comme CMA CGM, compagnie maritime. Vous avez aussi Meridiam sur tout ce qui est le renouvellement et les énergies renouvelables. Donc vraiment une forte présence française. Et puis c'est très important pour la France, car la France tient à sa relation bilatérale avec le Bénin. Alors, dans l'économie béninoise, effectivement, ici, vous savez, c'est ici que se passe l'essentiel du commerce du Bénin. Donc, l'extension va permettre un accroissement des échanges commerciaux du Bénin. Ça va aussi renforcer sa place dans la région, parce qu'évidemment, beaucoup des marchandises qui rentrent par ici sont ensuite redistribuées dans les pays voisins. Et donc, je pense que ça va contribuer grandement au développement du pays.
2: Le championnat professionnel béninois de football, la Ligue 1, saison 2025-2026, aborde sa 30e journée, débutée hier vendredi. Les rencontres se poursuivront ce samedi à Banikwara, Baligansé. Défi Coton FC dans un duel qui s'annonce intense. USS Kraké sera opposé à l'US Cavalier à Adjourou, pendant Caspac affrontera Damissa FC à Tofor. Enfin, Sobemap FC sera face au Buffle à Franco. Toutes les rencontres de cette 30e journée sont prévues pour démarrer à partir de 16h.
7: Une information trafic, là c'est Carrefour Bioguera, boulevard de la Marina est fermé à la circulation dans le cadre de l'investiture. Des éléments de la police républicaine sont déployés sur place pour orienter les usagers vers les voies de déviation. Là c'est Carrefour Novotel, Sénat est aussi inaccessible. Wida pour Atropo Kodji, un blessé grave dans un accident de circulation survenu cet après-midi à Atropo Kodji, à hauteur du collège La Plénitude. L'accident a impliqué un motocycliste et un conducteur de Zim. Et selon les témoins, le conducteur de Zim, qui transportait une dame et un enfant, s'est arrêté après que la chaussure de l'enfant est tombée sur la chaussée. Après avoir mis ses passagers en sécurité, il est revenu récupérer l'objet. C'est alors qu'un motocycliste roulant à vive allure, selon les témoins, l'a violemment percuté. Les sapeurs-pompiers sont intervenus pour évacuer le blessé vers un centre hospitalier pour des soins. Le mis en cause nous livre la version des faits.
10: Quand je l'ai vu, je sais que quand il va prendre sa chose là, il va retourner. Donc, quand il a pris ça, sans regarder de l'autre côté, il a continué et puis il est venu rentrer dans ma moto comme ça seulement. Ma moto est nettement gâtée, c'est garé là-bas. Lui-même, il s'est blessé, on a dit qu'il a cassé le pied et puis il a eu une blessure sur la tête.
7: Prudence sur nos routes et surtout limitons la vitesse aussi bien en agglomération qu'en dehors des agglomérations. La route n'est pas un terrain de jeu.
2: Merci de nous avoir suivis. C'était 24 heures au Bénin.
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7: Parmi les 23 afro-descendants qui ont officiellement reçu leur attestation de nationalité ainsi que le passeport béninois hier vendredi à Cotonou, il figurait le célèbre animateur radio Claudicia. À cette occasion, Bip Radio s'est entretenu avec lui. Suivons ensemble.
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7: Bonjour Claudicia, je rappelle que vous êtes ancien animateur de l'émission Couleur Tropicale sur RFI. Vous faites partie également des Afro-descendants ayant reçu leurs attestations de nationalité au Bénin. Quel est le sentiment qui vous anime après la réception de votre attestation de nationalité et votre passeport?
11: J'ai juste envie de dire à celles et ceux qui nous regardent, vous n'imaginez pas à quel point aujourd'hui le Bénin est en train d'éclairer une grande partie de la population du monde. Les afro-descendants certes et les personnes métisses, mais pas seulement, parce que je crois que le chemin que nous empruntons, ce qui se joue aujourd'hui, va permettre à l'humanité tout entière, peut-être, de se réconcilier. J'ai commencé il y a 4 ou 5 ans par mon test ADN, et donc je savais que j'étais de cette région-là, d'ici très précisément. Il me fallait donc aller beaucoup plus loin, mais aller beaucoup plus loin, pas seulement dans mes propres rêves, mais aller beaucoup plus loin avec retrouver mes ancêtres, retrouver des noms, une famille, c'était pour moi le plus important, et puis, me réparer.
7: Les démarches administratives ont-elles pris assez de temps avant d'aboutir?
11: Je suis pas un administratif. Lorsque l'année dernière, en août dernier, le président Talon m'a dit « Tu viens pour le 1er août et tu prends ta nationalité ». Et là, tous les services se sont mis en branle pour justement faire en sorte que j'obtienne ma nationalité. Mais comme je ne suis pas un administratif, beaucoup de papiers ont été oubliés en chemin. Et il a fallu que retour gagnant Bénin s'en mêle, que les services également du ministère de la Justice, tous les ministères de l'État s'en mêlent pour que très rapidement, eh bien, je puisse avoir non seulement ma nationalité, mais également mon passeport béninois.
7: Vous l'avez affirmé sur les réseaux sociaux, vous n'êtes plus afro-descendant, vous êtes africain de Huida, n'est-ce pas?
11: Vous n'imaginez pas à quel point les afro-descendants parfois le savent, le sentent, et à d'autres moments ne le savent pas, ne le sentent pas, à quel point les traumatismes sont profonds, les blessures sont profondes, les blessures à l'âme, à quel point notre dignité a besoin d'être réparée, et elle ne peut être réparée que par le chemin que nous souhaitons parcourir. Le Bénin a fait ce que d'autres n'ont pas su faire. Le président Talon a réussi là où d'autres ont échoué. Et je voudrais dire, le combat des afro-caribéens, ceux que l'on appelait des afro-descendants, qui aujourd'hui, comme moi, je ne suis plus un afro-descendant. Je suis un Africain. Je suis un Africain du Bénin. Je suis un Africain de Ouida. Vous voulez que je le répète? Je suis un Africain de Ouida. Et ça, c'est très important. Il y a donc un engagement. Aujourd'hui, moi, je sais que désormais, j'emprunte un autre chemin pour terminer ma vie. Et pour continuer à agir.
7: Vous avez consulté le FA à Ouida. Comment avez-vous vécu cette expérience?
11: Consulter le FA, pour moi, il y a des choses que je ne peux pas dire dans ce que j'ai vécu. Il y a un film qui a été tourné, vous le verrez probablement, mais ça a été un moment extraordinaire, un moment de grande émotion, un moment où les larmes ont coulé, mais c'était des larmes de joie, comme s'il manquait quelque chose à ma colonne vertébrale, comme s'il manquait quelque chose à mon âme. Et j'ai le sentiment d'avoir eu cette pièce manquante et essentielle.
7: Est-ce que vous allez résider désormais au Bénin?
11: Il est prévu, oui, c'est prévu. Et donc nous sommes déjà en quête d'un lieu, d'une maison, d'un appartement. C'est déjà fait.
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0: quatrième top, il sera
1: 1 heure.
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